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3: 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Soyez les bienvenus pour ce numéro d'H1000 consacré aujourd'hui à Olivier Ledoux, qui est sculpteur sur bois atypique. Tout d'abord, Olivier, tu as choisi un mode de vie alternatif et pour quelle raison ?
4: On s'adapte toujours. On vit des vies, on a des situations et souvent c'est la pathologie qui entraîne, la pathologie et l'atavisme qui entraîne le vécu. Hein, les conséquences d'une vie de famille et finissent par te placer ou t'adapter plutôt, c'est plus une histoire d'adaptation et que de choix véritablement. Donc c'est comme la plante qui tombe par hasard avec cette graine-là et qui pousse à cet endroit-là en connexion avec ce vent-là. Donc moi je suis un fils de parents très artistiques, très créatifs, très inventifs. Ma pathologie asthmatique m'a toujours mis en externe du groupe social des enfants et des frères et des sœurs. Et puis ma mère était très créative, mon père était très créatif. Donc je fais des études de jardinier paysagiste. J'étais passionné par mon sécateur, donc je suis petit à petit devenu sculpteur sur bois. J'ai essayé après l'école de devenir un bon travailleur dans une entreprise, mais j'ai fait 3 entreprises en un an. Donc il s'est avéré que j'étais incapable de fonctionner avec un patron. Et surtout avec un patron plus bête que moi. J'ai fait des études très poussées pour devenir jardinier paysagiste avec tout ce qu'on doit savoir pour le faire bien. Et quand j'ai commencé à vouloir travailler avec ces gens-là, ben, je me suis confronté à l'entreprise et tout ce que ça peut avoir de rabaissant. Et donc, ben, j'ai pris mes outils, j'ai pris mon vélo, j'ai été me promener. Puis j'ai travaillé à droite à gauche avec les gens. Et les gens, surtout quand il s'agit d'un domaine de l'intime, donc du jardin, eh ben, c'est des gens sensibles qui racontent leur vie, qui enseignent des choses. Et petit à petit, on s'imbibe de ce que les gens vous transmettent. Et vous devenez, par effet de passage, avec que vous devenez vous-même. Et donc, petit à petit, je suis devenu... l'artiste que je suis, un peu ours, un peu

0: D'où est venue cette passion pour le travail du bois? Parce que tu aurais pu choisir le maraîchage, par exemple.
1: Oui, j'aurais pu choisir le maraîchage. C'est comme je dis, j'étais passionné par mon sécateur. J'adorais trancher. J'ai fait gamin, je faisais des sculptures, beaucoup. J'ai fait toutes sortes de petits bâtons, des petits mâmes, des trucs très qui faisaient 10 cm avec des visages dessus. Je faisais ça de façon assez systématique, sans véritable réflexion. J'en avais besoin. Et donc petit à petit ça s'est fait, et donc j'ai commencé par faire des cannes, des bâtons de cannes. Et donc pendant mon voyage après cet essai d'entreprise, j'ai fait des cannes, et puis des gens m'ont commandé des cannes, et puis après j'ai rencontré un homme qui chaque année m'a adoré mon travail, et chaque année me donnait des conseils en me disant « Bon écoute, voilà, t'as fait la canne, maintenant il serait bien de faire un peu plus grand. » Et d'année en année, à chaque fois il me disait « Fais plus grand. » Et je suis arrivé jusqu'à travailler une sculpture de 12 mètres de haut et de quelques tonnes. Et donc voilà, c'est une façon aussi de se choisir un maître. Parfois on est choisi par le maître, hein. Et donc ce monsieur m'a incité à dépasser mes limites, et donc voilà.
0: Si je comprends bien, c'est que c'est un peu comme un parcours initiatique, il faut être
1: absolument,
0: initié par quelqu'un.
1: Ouais. Oui, et puis c'est vrai que quand on est asthmatique ou quand on a une pathologie récurrente, c'est-à-dire que c'est pas comme si on a une fièvre et c'est fini, on revient à peu près normal. Moi c'était tous les jours, tout le temps. Ma pathologie, je prenais des médicaments tout le temps, j'ai commencé à être médicamenté depuis la toute petite enfance. J'avais un eczéma excessif qui était vraiment envahissant, et donc il a fallu me traiter de façon assez virulente, et ça a créé en moi cet être que je suis. Et par le fait d'être constamment en adaptation, constamment en étouffement, je veux dire, un enfant de 5 ou 6 ans, il veut courir, il veut s'exploser, aller dans tous les sens. Non, je ne pouvais pas. Donc il y a une sorte d'auto-mise en place de contemplation, méditation qui se met, une méditation active qui se met en place, sans savoir que tu le fais, et voilà, ça génère un individu.
0: Dans le jardin d'Olivier.

0: Quel est le bois que tu aimes le plus sculpter? Est-ce qu'il y a une matière particulière dans...
1: Je crois que vous connaissez le xylophone, donc
0: ouais.
1: Quand on sculpte, on fait de la musique, il y a une rythmique qui se met en place en fonction de notre rythme cardiaque et puis aussi du vécu de l'instant. Donc, je dirais des bois, des résonateurs, comme des pruniers, des poiriers, des bois fruitiers, mais bien aussi le chêne, évidemment. Et puis, beaucoup, beaucoup, beaucoup, beaucoup, mais vraiment beaucoup, et ça a d'ailleurs développé une pathologie par ce biais-là, avec une poussière très agressive, j'ai énormément travaillé le cèdre. Alors, ce qui est intéressant ce fait-là, c'est que le cèdre a un taux vibratoire équivalent à la chair humaine. Donc ce problème, c'est vraiment une histoire d'anthropomorphie, c'est-à-dire je sculptais ce bois comme si je me sculptais moi-même. Et j'ai d'autant plus sculpté ce bois que j'ai travaillé beaucoup sur la résonance, j'ai fait beaucoup de berceaux, et donc j'ai fait des berceaux résonnants. Et donc le bois qui s'apparente à la chair, qui est un berceau résonnant, c'est vraiment un travail sur soi. Totalement, ça a été pratiquement toute ma vie, ce travail sur la résonance et le fait de créer des cocons qui permettent aux gens de s'auto-bercer dans un espace cohérent.
0: Ton atelier,

0: Bon, là, c'est du mélèze, donc c'est un résineux. Donc le son ne chante pas autant qu'il pourrait sur un fruitier, sur chaque bois, sa tessiture, quoi.
1: Ce que j'avais pas capté, c'est s'il y a une odeur aussi, quoi.
0: Ah bah oui.
1: Ça, tu vois, je... Bon, à la radio, c'est difficile d'être un odorama, mais effectivement, au-delà du son, lorsque tu travailles le bois, là, ça se dégage cette odeur.
0: Mais oui. C'est un jardinage, quoi.

0: Pour toi, sculpteur, se référer au son pour finaliser ta sculpture, c'est très important.
1: Ben, c'est ma prêtrise, c'est-à-dire que quand j'étais très jeune, je rêvais d'être prêtre, curé, parce que j'adorais être dans l'église, mais j'adorais pas être dans l'église pour l'histoire du Dieu qui l'habite, mais plus par rapport à l'architecture de l'espace. Et quand je rentrais dans une église, ou comme je rentrais, quand je rentrais sous une voûte de pont, ou dans une grotte résonante, eh bien, je me sentais vivre, c'est-à-dire que on est habité, quand on est asthmatique, on est habité d'un double ressenti. On a la respiration et on a le chant de la respiration. On est perpétuellement en souffrance et perpétuellement en résurrection. Et donc, soit on devient totalement idiot et on s'enferme dans la souffrance, soit on devient conscient de ce qu'on vit. Et moi, j'ai beaucoup travaillé sur la musicalité de ma pathologie. Donc j'ai travaillé longtemps, j'ai beaucoup joué de la guimbarde. Hein, la guimbarde, vous connaissez, c'est ça, on pousse sur comme une petite lamelle de métal. Et donc, comme tout se passe au niveau de la gorge, donc de l'angoisse, eh bien la guimbarde me calmait et permettait d'apaiser mon souffle. Donc tout est lié à cela. Résonance, sonorité, écoute...

0: Est-ce qu'il y a un son en particulier que tu apprécies, que ce soit à travers la sculpture ou lorsque tu te promènes dans la forêt?
1: Le chant du vent, le chant des oiseaux, il n'y a pas, je dirais pas, je suis pas musicien, donc je peux pas parler en termes de tessiture, mais c'est purement une histoire de ressenti, d'instant donné. De toute façon, le toc-toc-toc que je mets en place quand je sculpte, on sent bien des différences de ton, mais de là à être précis, je ne sais pas trop quoi vous dire. Le home, bien sûr, le chant du home, O-H-M, donc, un son comme ça qui dure longtemps et ce sont des moments qu'on peut vivre dans le partage. Mais voilà, j'ai pas de précision à donner, simplement c'est un bonheur, c'est dans le bonheur. Voilà, le son du bonheur, on va dire.
0: La nature, les oiseaux,
1: voilà,
0: tout un univers en fait qui te traverse dans.
1: Surtout
0: dans
1: quelque chose qui permet de ne pas être dans l'étouffement ou dans cette sorte de resserrement de l'angoisse, hein, parce que être asthmatique, c'est aussi être constamment, c'est vivre constamment dans une forme de gêne, être sur les starting blocks, mais ne pas pouvoir démarrer sa course. Et donc, apprendre à se lever, tu veux te lever avec passion, c'est pas possible. Il faut te lever en paix, donc dès le départ, tu es obligé d'être dans l'initiation pour survivre, ou pour ne pas péter un câble. Tu vois ? Ouais.
0: Un sanglier tout bleu.
1: Voilà, t'as un ange. Là, t'as un fauteuil. Un trou, là. C'est tout du cèdre. Tout du bois de cèdre. Beaucoup de matière. Les trésors, il y en a de partout.
0: Et là, c'était tes outils de précision?
1: Non, c'est tout le bidouillage.
0: Beaucoup de ciseaux à bois,
1: oui,
0: je suppose.
1: Des tournevis. Toute la vie
0: et tu utilises des scies mécaniques, électriques.
1: Tronçonneuse, bien sûr.
0: Tronçonneuse, oui.
1: Tronçonneuse électrique, tronçonneuse thermique.
0: Voilà. Oh, mais c'est fabuleux, fabuleux.
1: Ça fait rêver.
0: Ah oui, ah oui.
1: Oui, mon père m'a donné une scie dont je ne me suis jamais servi. Mais voilà, c'est vrai. Il s'en servira un jour.

0: Comment te procures-tu les souches des arbres pour élaborer tes œuvres?
1: Ils viennent à ma rencontre. Les gens m'appellent, viennent à ma rencontre, ils me voient en train de sculpter et souvent on me dit « Ah tiens, voilà, j'ai fait tomber un arbre, est-ce que tu en voudrais ?» Il y a même des gens que je ne connais pas qui me découvrent parce que j'ai un lien Internet. Et donc, c'est référencé sculpteur et donc des gens me trouvent et ils cherchent du bois, ils ont du bois et on m'appelle beaucoup pour du bois. Ouais.
0: Et quels sont les thèmes qui te sont chers lorsque tu es devant une souche? Comment, quel est le processus qui fait que tu vas...
1: C'est toujours cette histoire d'être prêt.
0: Faire une sculpture, quoi.
1: Ou d'harmonie, c'est que je suis vraiment en lien avec les gens. Donc, j'aime beaucoup être... C'est la situation du commanditaire, parce que justement, je peux donner une réponse à une voix qui attend d'être exprimée par le truchement de la personnalité d'autrui. Et donc, j'aime beaucoup répondre. Faire une sculpture pour quelqu'un, je trouve ça intéressant.
0: C'est personnalisé donc.
1: C'est personnalisé, c'est faire un costume pour quelqu'un qui a besoin de marcher sa joie. Et donc voilà, le jeu du sculpteur, c'est ça aussi. C'est de pouvoir justement faire, on a tous envie de faire une sculpture, on a tous envie d'être créatif, mais on n'en a pas forcément les mains associées à l'envie. Donc moi, je suis ces mains-là qui me met au service de l'envie.
0: Et quel est ton rapport avec la nature ? En général.
1: J'adore m'asseoir là, tu vois, j'ai créé à côté de ma maison une sorte de petite forêt avec des mares, avec une sorte de cohérence qui me permet d'être juste là. Comme j'ai pas beaucoup de souffle et que je ne marche pas énormément, je suis plutôt dans un lieu où je peux juste bouger ma chaise, comme le personnage pendant Le Petit Prince. Il veut changer de coucher de soleil, il suffit qu'il tourne vers la droite ou qu'il bouge sa chaise. Moi je peux voir plusieurs couchers de soleil par jour si je veux. 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

0: Pour une sculpture, à peu près combien d'heures faut-il
1: ça veut rien dire. C'est vraiment le temps de l'amour. Tu peux pas penser en ces termes parce que bon, ben, dans mes prix, ça va entre 2 000 € et 9 000 €. Moi, je fais des prix en fonction du. Je parlais pas de la bourse du client. On parle de, dans la théorie de la vente maintenant, c'est que il faut faire un prix en association à la capacité d'achat du marchand. Il faut, si le gars il est richissime, tu vas pas lui faire un prix qui va rabaisser son ego. Donc il faut faire un prix qui lui correspond. Donc c'est complètement décalé entre ce que tu fabriques et ce que tu vends. Il faut être en capacité de se dépasser. Et même ça fait peur de demander certains prix. C'est-à-dire, moi, demander là, on m'a dit, on est venu me voir, on dit, mais non, mais pas, tu ne peux pas faire ce genre de prix. Il faut au moins que tu multiplies par 3 ton prix, sinon tu ne te vendras jamais. Et c'est comme ça que ça fonctionne. Celui qui t'achète, il t'achète parce que ça lui ressemble. Pas forcément parce que l'œuvre a une valeur quelconque, mais c'est surtout parce qu'il a ce sentiment de, égotique de se retrouver lui-même par ce qu'il achète.
0: Mmh, je comprends.
1: Donc on ne peut pas dire que ça coûte. Oui, parfois ça dure 300 heures, parfois ça dure. Parfois tu as des inspirations fulgurantes. Et au bout de 5, entre 5 et 10 heures, ça y est, c'est fait. Parfois il vaut mieux esquisser et donner la capacité à celui qui regarde de se projeter lui-même pour l'embellir comme il le voudrait. Si tu donnes trop, eh bien, tu frustres. Si tu donnes pas assez, eh bien, tu ouvres la porte à celui qui regarde de se dire « Ah, mais moi, j'aurais pu rajouter du rouge, là, ou j'aurais pu faire ce trait-là dessus. » Et rien que le fait de se dire qu'on aurait pu le faire, eh bien, voilà, il l'a aimé. Et il s'identifie à l'objet.
0: Il se projette. Donc.
1: Il se projette, voilà. Et ça, c'est nécessaire. Il est nécessaire de laisser au commanditaire la probabilité, la possibilité de donner à la sculpture ou à l'œuvre sa possibilité à lui d'un devenir.

0: qu'est-ce qui est beau dans un arbre ou dans une souche?
1: Ça veut rien dire. Ça veut rien dire. Il n'y a pas. C'est identitaire. Enfin, je veux dire, c'est ce qui est beau. C'est toujours des lois de. Oui, il y a sûrement des arcanes de la beauté, des traits qui vont être. Il y a des choses harmonieuses. Tu peux pas fonctionner comme ça. Je pense qu'il faut être totalement spontané.
0: Ou peut-être que j'ai mal formulé la question. Oui. Est-ce que tu considères que dans la nature elle seule, sans le regard de l'homme, sans l'intervention de l'homme, est une œuvre d'art en soi?
1: Bah oui, puisqu'il y a forcément équilibre, c'est comme des muscles qui se rattachent les uns aux autres et qui permettent justement d'avoir des prises de risque parfois totalement incroyables. Il y a un platane là, dans le coin de Rebaillou, là où la branche elle part sur 10-15 mètres avec des torsions et tu te dis mais comment est-ce que c'est possible? Et après moi j'ai appris, comme je suis paysagiste, j'ai appris et en même temps une certaine science du végétal, j'ai appris à comprendre ce qui se passe dans le végétal. Et donc pour moi c'est comme un squelette. Et je me suis souvent servi dans mes sculptures de cette sorte de squelette intrinsèque, enfin intérieur de l'objet, pour faire des meubles ou pour faire des... Parce que c'est comme des cordes, hein. L'arbre c'est comme une corde, c'est toronné. C'est une sorte de tresse qui en permanence se tourne sur elle-même. Donc je connais bien la fibre du bois. Donc la beauté, l'harmonie... Bah c'est là, c'est la nature, c'est fouillis, c'est anarchique, mais justement il y a un équilibre et l'artiste il essaye toujours de faire ce lien et il faut pas être trop prétentieux. Voilà, c'est déjà là. Donc il y a plein de choses où tu vois certains morceaux de bois, oh, tu dis rien, tu regardes, tu prends, tu disposes, tu places dans l'espace comme une géographie théâtrale, mais il faut savoir se taire aussi, c'est la meilleure façon de parler.
0: Mais c'est ce qu'on va faire, puisque je propose d'aller faire un petit tour dans ton jardin, si tu le veux bien. Mm-hmm. En tous les cas, merci. Et est-ce qu'on peut retrouver tes œuvres sur un site internet?
1: Facilement, www.olivierledoux avec un X, sculpteur.
0: Voilà. Ouais. Donc 3W Olivier Ledoux tout attaché.
1: Oui, sculpteur. Olivier Ledoux sculpteur tout attaché .com.
0: .com. OK. Voilà. Donc je vous invite là, auditeur auditrice à
1: sur ce site, tu trouveras mon email, mon téléphone,
0: d'accord,
1: tout ce qu'il
0: d'accord.
1: faut.
0: D'accord. Merci Olivier.
1: Avec joie. Les gens sont impressionnés par mon travail. J'ai même on le voit, je veux dire, j'ai beaucoup sculpté, mais tout ce que j'ai créé ici en Ariège depuis 20 ans, bien sûr, il y a eu quelques ventes, mais ce qui a été vendu a été assez impersonnel. J'ai beaucoup d'œuvres qui sont en attente, je peux remplir un

0: eh ben, il l'achète parce qu'il va vivre avec. Il va vivre avec 10 ans, 20 ans, je ne sais pas. Après, il y a sûrement des œuvres dont on se débarrasse parce que leur présence est trop lourde à supporter.
1: Dans le jardin d'Olivier.

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2: RFI Matin, ça commence. Bonjour, bienvenue. Merci d'être avec nous en ce vendredi 12 juin au programme. Cette énième lueur d'espoir dans le conflit au Moyen-Orient. Pas de frappe américaine sur l'Iran la nuit dernière. Donald Trump les annule et assure encore une fois qu'un accord avec Téhéran est très proche. Il pourrait être signé ce week-end selon lui, mais l'Iran tempère. On y revient largement ce matin. D'abord, votre journal, Martin Guez. Bonjour.
3: Bonjour Pierre Boudias, bonjour à toutes et à tous.
2: Et à la une, le monde se prend au jeu. Le mondial est bien.
3: Après les polémiques, après les images chocs, enfin des sourires. Mexico était une fête hier soir et Altri, surnom de la sélection mexicaine, a parfaitement lancé la compétition. Un succès 2-0 face à l'Afrique du Sud. Résumé du match avec notre envoyé spécial dans la capitale mexicaine dès le début de ce journal. Encore une fois, Donald Trump rétropédale et annule finalement ses frappes d'ampleur prévues contre l'Iran. Le président américain qui promettait notamment la prise de l'île de Karg, territoire ô combien stratégique par lequel transite 90% du pétrole iranien. Opération qui s'annonçait pour le moins compliqué. Décollage imminent pour SpaceX. L'entreprise d'Elon Musk s'apprête à effectuer la plus importante entrée en bourse de l'histoire, portée notamment par l'aérospatiale et par l'IA. Et l'IA absolument partout, notamment dans nos oreilles. Le nombre de morceaux générés par intelligence artificielle explose et les utilisateurs des plateformes sont complètement perdus. Vous l'entendrez.
2: Et à la une ce matin, le coup d'envoi de la 23e Coupe du Monde de football, bien sûr.
3: Donné pour la troisième fois de l'histoire au stade Aztèque de Mexico, après les éditions 1970 et 1986. À l'époque, ces rencontres d'ouverture s'étaient à chaque fois soldées par de tristes matchs nuls. Mais oui, c'était avant, car hier soir, Altri en a fait voir de toutes les couleurs au Bafana Bafana, le Mexique, qui a facilement dominé l'Afrique du Sud 2-0. Et encore, l'addition aurait pu être beaucoup plus lourde. Rencontre que vous avez pu vivre hier soir avec Victor Misistrano sur RFI. Victor qui revient sur le premier des 104 matchs de cette Coupe du Monde.
4: Il n'a pas mis longtemps à délivrer le stade Azteca. Épatant, l'attaquant Julián Quiñones a glissé le ballon entre les jambes de Ronwen Williams dès la 9e minute.
5: Ému d'avoir marqué mon premier but en Coupe du Monde dans ce stade impressionnant, rempli par les supporters qui sont venus nous soutenir dès la première minute. Il faut aussi souligner le travail de l'équipe qui nous a permis d'obtenir les trois premiers points.
4: Patient, appliqué, les Mexicains ont fait le travail dans une rencontre marquée par trois cartons rouges, dont deux côté sud-africain. Ils se sont mis à l'abri en seconde période grâce au buteur expérimenté Raúl Jiménez. Et face à une pression constante, les Bafana Bafana n'ont pas existé. Le défenseur Nkosinati Sibisi.
6: Une journée vraiment très difficile. Mais on savait que ce serait compliqué. Le Mexique à domicile, en ouverture. Cela dit, je ne pense pas que le résultat reflète la physionomie du match. C'était une rencontre faite de haut et de bas, avec des pertes de balles et des erreurs directes qui ont fini par leur donner l'avantage.
4: Des erreurs techniques pourtant bien trop nombreuses pour exister à ce niveau. Le score aurait même pu être beaucoup plus lourd en faveur d'une équipe mexicaine solide qui montre qu'il faudra compter sur elle dans ce mondial. Victor Misistrano, Mexico, RFI.
3: Et dans l'autre rencontre du groupe A, la Corée du Sud affrontait la République tchèque à Guadalajara et ce sont les Sud-Coréens qui l'ont finalement emporté. Pourtant menés à l'heure de jeu, ils se sont imposés 2-1 avec un superbe but du milieu Imbeo-Wong-Yong. Après un festival dans la surface ce soir, le Canada fera son entrée dans la compétition. Coup d'envoi 19h TU face à la Bosnie-Herzégovine à Toronto.
2: Dans l'actualité également ce matin, cet énième revirement au Moyen-Orient.
3: Le 38e, Pierre, depuis le début de la guerre, selon le décompte de CNN, car Donald Trump annule finalement les frappes et bombardements prévus contre l'Iran et annonce qu'un très bon accord a été conclu et qu'il pourrait même être signé dès ce week-end en Europe. Accord auquel il n'assisterait pas, mais qui se ferait en présence de son vice-président J.D. Vance. Donald Trump qui a ajouté que le blocus des ports iraniens resterait en place jusqu'à ce que la transaction soit finalisée. Le président américain catégorique et optimiste quand l'Iran, de son côté, tempère et déclare qu'aucune décision définitive n'a été prise concernant un accord cadre. D'autant que Donald Trump annonçait il y a quelques heures encore qu'il s'apprêtait à s'emparer de l'île de Karg, d'où l'Iran exporte 90% de son pétrole. Opération qui a désormais du plomb dans l'aile et qui paraissait de prime abord comme très risquée. Nicolas Feldman.
7: S'emparer de l'île de Kharg reviendrait d'abord à priver de pétrole une partie du monde en cas de conquête par les États-Unis. Des analystes rapportent que Téhéran n'hésiterait pas à saboter ses propres installations énergétiques avec pour conséquence une inévitable envolée mondiale des cours du pétrole. Autre limite, une opération militaire serait complexe à mettre en œuvre et surtout risquée. L'île de Kharg se trouve en effet à moins de 30 km des côtes iraniennes. Occuper ce territoire mettrait alors les soldats américains à portée des missiles de Téhéran. Enfin, dernier argument, une telle offensive marquerait le début d'une opération terrestre et de l'aveu même de Donald Trump, interrogé ce jeudi sur Fox News, les Américains n'y sont pas prêts.
8: Ma préférence a toujours été de prendre l'île de Kharg. Pour être honnête avec vous, je ne suis pas sûr que les États-Unis aient le courage d'aller jusque-là. Et pourtant, on pourrait en tirer un énorme bénéfice. Mais je ne sais pas si l'Amérique en a vraiment la volonté. Je pense que les Américains préféreraient nous voir rentrer à la maison.
7: Ce n'est pas la première fois que Donald Trump désigne l'île de Kharg comme une cible. Début avril déjà, le président promettait, je cite, d'anéantir ce terminal pétrolier. Mais pour l'instant, malgré les menaces, l'Iran continue tant bien que mal d'exporter une partie de son pétrole.
3: Et l'annulation des frappes américaines et l'espoir d'un accord qui dope les marchés ce matin, puisque la bourse de Tokyo grimpe de 3%, celle de Séoul de plus de 7%. Les médias iraniens qui rapportent toutefois qu'une bonne partie de ce texte a été finalisée. L'Iran qui conditionne cependant tout éventuel accord à l'arrêt des combats au Liban, le pays qui en fait même une ligne rouge, le Liban, de nouveau visé par l'armée israélienne. 10 membres du personnel de l'hôpital de la ville de Tyr ont été blessés hier dans un bombardement de l'État hébreu. C'est la 6e fois depuis le début de la guerre, le 2 mars, entre Israël et le Hezbollah, que le périmètre de l'établissement est visé, fait savoir le directeur de l'hôpital. Au total, 17 hôpitaux ont été endommagés depuis cette date et 3 ont dû fermer au Liban.
2: Wall Street se prépare, décollage imminent pour SpaceX à la bourse de New York.
3: Qui s'apprête tout simplement à effectuer l'entrée en bourse la plus importante de l'histoire. Une cérémonie est organisée tout à l'heure à Times Square à New York. L'entreprise d'Elon Musk qui a confirmé son objectif de lever 75 milliards de dollars lors de cette opération. C'est 3 fois plus que lors du précédent record. SpaceX qui fait valoir ses activités aérospatiales et dans l'IA bien sûr. SpaceX qui a pris son temps, Jeanne Bartoli.
9: Elon Musk a longtemps retardé la décision. 24 ans après sa création, SpaceX sera coté dans quelques heures à la bourse de New York. Objectif lever des capitaux car les activités du groupe nécessitent des investissements colossaux. Son réseau d'accès Internet par satellite Starlink est aujourd'hui rentable, mais ce n'est pas le cas de la branche aérospatiale et des lanceurs de fusées Starship. Pas le cas non plus de son activité d'IA, l'agent d'intelligence artificielle Grok, mais aussi le supercalculateur d'IA Colossus. Tous deux nécessitent encore des milliards de dollars d'investissement. Et c'est justement en vue de cette introduction en bourse que les activités d'IA ont été intégrées en février au groupe SpaceX. Alors si les investisseurs alertent sur une valorisation excessive de SpaceX comparée à son chiffre d'affaires réel, si certains s'interrogent ouvertement sur une possible bulle autour de l'IA, les analystes reconnaissent en tout cas que la demande devrait être au rendez-vous pour les actions SpaceX. 135 dollars l'action pour soutenir l'essor de l'IA, mais surtout l'incarnation d'un rêve technologique porté par Elon Musk, homme d'affaires aussi controversé qu'adulé et dont les projets suscitent toujours une attente hors norme.
3: Explication signée Jeanne Bartoli du service économie de RFI, une entrée en bourse historique, vous l'aurez compris, sur laquelle nous reviendrons dans le journal de 7h temps universel dans notre dossier et à lire dès à présent sur RFI.fr sur la saga SpaceX.
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2: RFI, il est 8h08 à Moscou. Les Européens plaident pour des négociations directes entre Russes et Ukrainiens.
3: Les ambassadeurs français, britanniques et allemands étaient hier dans la capitale russe pour soutenir la proposition du président ukrainien Volodymyr Zelensky. Ils ont rencontré le vice-ministre russe des Affaires étrangères. La semaine passée, le président russe Vladimir Poutine avait lui affirmé qu'il ne voyait pas l'intérêt d'une rencontre avec son homologue ukrainien. Et sur les terrains, la guerre continue. Une frappe ukrainienne a fait 2 morts dans la nuit dans la région russe de Bryansk, tandis qu'une attaque russe a fait 1 mort dans la région de Soumy, c'est au nord-est de l'Ukraine, non loin de la grande ville de Kharkiv, où la menace des drones reste permanente. Reportage Emmanuel Chaz.
11: Ces explosions ont retenti mercredi vers 4h du matin à Kharkiv au petit jour. La Russie lançait plus de 20 drones sur la deuxième plus grande ville d'Ukraine. Et si les drones intercepteurs ukrainiens sont performants, ils n'empêchent pas toutes les destructions, comme dans ce café endommagé pour la seconde fois par une frappe russe. Mais Svitlana, derrière le comptoir, n'a aucune intention de baisser les bras.
12: Heureusement, il n'y a eu que les fenêtres qui ont été cassées. Nous avons juste ouvert quelques heures plus tard que d'habitude. Nous sommes amis avec nos voisins, avec tout le monde. Nous nous sommes entraînés toute la journée d'hier. Et en fait, quand on travaille, tout ça est plus facile à supporter.
11: dans le parc voisin, le balai des drones ne semble plus effrayer personne. Alexis promène son fils et il est serein.
13: Effrayant de se balader ici? Non, on a l'habitude. Quand il y a un raid aérien, quand les missiles et les drones volent, on est chez nous. Enfin, derrière deux murs, comme on dit. En gros, soit dans la salle de bain, soit dans le couloir.
11: Dans le jardin de Kharkiv, des couples se promènent avec leurs chiens ou avec leurs enfants. Des amis jouent au tennis de table, d'autres encore font du yoga. En pleine conscience de la menace aérienne quasi permanente venue de Russie, éloignée d'à peine 25 km de...
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2: Bonjour, ici Erdiwa et c'est l'heure de l'interview avec au studio Spiros. Bonjour.
3: Bonjour.
2: Spiros, tu es cofondateur, un des cofondateurs donc de ce projet du Saint-Dô, cette appropriation par des citoyens de cet ancien hôtel, avec aussi Erwan. Bonjour.
4: Bonjour.
2: Erwan, donc tu es membre de cette association et tu nous expliqueras aussi un peu ton implication avec d'autres sur ce projet. Alors ce projet, effectivement, c'est celui de racheter un hôtel désaffecté en centre-ville pour bâtir un projet d'intérêt général. Une idée qui vous est venue depuis combien de temps?
3: Alors, ça fait presque un an que l'idée est apparue. Elle est apparue dans la tête d'abord de Éric Bellevaux et Thomas Glatt, qui ont eu vent de la vente de ce bâtiment, qui était déjà fermé depuis un an et quelques. Et au moment de cette discussion avec les propriétaires, qui ont contacté la mairie il y a à peu près un an et demi, pour dire qu'ils voulaient vendre le bâtiment avec un attachement au territoire, donc ils voulaient voir à quoi il pourrait servir aussi, avant de se dire « je le vends au plus offrant sur le marché immobilier ». Et à partir de là, Éric et Thomas ont commencé à réfléchir à son devenir et à agréger un peu quelques personnes autour d'eux, dont Hélène et moi-même, et on a commencé à imaginer qu'est-ce que ça pourrait devenir.
2: Effectivement, l'imagination permet de proposer des alternatives à cette désaffection. Il y a celui du logement, hein, pour des raisons d'âge ou aussi de monoparentalité. Il y a aussi des activités commerciales qui seront situées au rez-de-chaussée et puis un espace partagé pour des activités sociales et culturelles. Et donc, est-ce que la structure du Saint-Dô est-elle elle-même une association et qui pourra prétendre aussi à cette jouissance de ce lieu?
3: Alors, c'est peut-être important de le préciser, on a monté une association en effet au départ, avec comme principe, c'est-à-dire qu'on était des personnes à s'engager bénévolement et qui n'avaient pas d'intérêt particulier à utiliser ce bâtiment. Donc la vraiment première réflexion, c'était, c'est un bâtiment de plus de 1000 m² en plein centre-ville de Die que tout le monde connaît. Il ne peut pas rester vide, quoi. C'est vraiment dommage. Donc comment on fait pour se le réapproprier et puis comment on fait pour qu'il réponde aux besoins du territoire et que tout le monde s'en saisisse parce que c'est un enjeu pour la vie de chacun qui habite à Die. Donc les exemples que tu as cités de destination, c'est ce qui est arrivé très vite. Il n'y a pas besoin d'être de passer des heures et des heures de réflexion pour savoir à quoi peut servir un bâtiment. À Die, la tension, elle est sur le logement, la difficulté à se loger dans des conditions dignes, il y a des loyers abordables. Il y a la question du vieillissement de la population et de l'autonomie. Donc ça, c'était sûr qu'on a un hôtel, on a des étages avec des chambres, des salles de bain. C'est adapté pour essayer de les transformer en logement. Et puis le rez-de-chaussée, on est en plein rue Camille Buffardel. Donc la question, c'est le dynamisme commercial, l'activité, des lieux où on continue de venir, de se croiser et qui participent à faire que cette rue soit agréable et ouverte à tous.
4: Mmh. Oui, c'est ça. Ça serait quand on parle d'activité commerciale, l'idée c'est pas de recréer des commerces, c'est de créer des endroits, donc principalement l'idée qui est sur la table c'est de créer des endroits mutualisés, que ce soit une cuisine mutualisée, que ce soit des salles, bon il y a une idée de salle de sport par exemple mutualisée, et en fait tous ces espaces-là vont participer à la dynamisation du centre-ville, parce que ça va faire venir des gens qui vont venir, dans la salle de restauration, soit dans la salle de sport, ça va recréer aussi un flux dans le centre-ville.
2: Cette mutualisation, notamment celle des cuisines, est-ce que vous avez pu visiter cet endroit? Et j'imagine que oui. Et est-ce qu'il y a justement un équipement pour pouvoir cuisiner?
3: Oui, on a passé pas mal de temps à le visiter. On a même ouvert les portes pour le faire visiter aussi aux citoyens qui voulaient s'investir avec nous dans ce projet. C'est parti d'un principe assez simple, c'est-à-dire que si vous prenez ce bâtiment et que vous décidez de le rénover à neuf, une opération classique, vous êtes à des prix absolument exorbitants et vous avez une opération à 3-4 millions d'euros pour pouvoir rénover un bâtiment comme ça. Personne n'est en mesure de payer un tel prix et d'assumer un tel coût. Donc on s'est dit qu'il fallait faire différemment et ça passe par de la sobriété. Et la sobriété, c'est utiliser au mieux ce qui existe. On a un hôtel qui, certes, n'était plus aux normes à la fin de sa vie, avec des questions de désenfumage, des questions d'accessibilité PMR qui n'étaient pas respectées. Pour autant, il y a quand même un bâtiment qui est fonctionnel, qui a des équipements à l'intérieur, et notamment une cuisine qui est dans dans son jus, quoi. Si vous voyez les photos, il y a tout à nettoyer, il y a tout à récurer, mais il y a déjà des équipements qui peuvent fonctionner et qui pourraient permettre, ouais, en tout cas, d'installer des activités liées à l'alimentation dans ce rez-de-chaussée. Toutes ces réflexions, elles sont en cours, mais avant tout, comme je disais, nous, l'association, on n'a pas comme objectif de venir utiliser le bâtiment, on veut le mettre à disposition, à condition qu'on arrive à l'acheter, qu'on arrive à offrir ce cadre de possibilités. Et c'est notamment pour ça que Erwan a beaucoup participé à ce projet, sur la question de comment on mobilise les citoyens, comment on parle de ce projet, comment on fait en sorte que tout le monde se dise « il se passe quelque chose et j'ai envie d'aider ». Quoi.
4: Oui, que les gens aient aussi une idée claire, en fait, de ce qui va se produire là-bas. Mon souci au tout début, c'était qu'il n'y ait pas de fantasme en tout genre qui soit nourri autour de ce projet. Les gens ne croient pas qu'on soit en train de... qu'il y ait un projet de Marc Avenue en plein centre de Die, que ça soit quelque chose de très clair pour tout le monde, quoi.
2: Est-ce que, justement, ce lieu est toujours visitable pour les personnes qui voudraient vous soutenir, de manière à peut-être donner une idée concrète de ce qu'est ce lieu et les destinations qu'on pourrait éventuellement y mettre ?
4: Alors, on va organiser une visite publique du bâtiment, on peut peut-être en parler, le 20 juin. De 10h à 14h, on va se mobiliser là, tous les bénévoles qui gravitent autour de ce projet pour permettre à tout un chacun de venir se rendre compte de quel est ce bâtiment, et puis de se projeter peut-être plus précisément dans qu'est-ce qui deviendra une fois qu'il aura été acheté, que les premiers projets auront eu lieu à l'intérieur.
3: Et là, peut-être à remercier et puis à rappeler quand même une chose, c'est qu'on n'est pas encore propriétaire du bâtiment, non. Mais on est tombé quand même sur des propriétaires, comme je le disais, qui avaient un attachement au territoire et qui voulaient que leur bâtiment soit utile, qu'il serve à quelque chose, et donc qui ont été vraiment à l'écoute et séduits par notre projet, aussi par une personne que je nomme Mohamed, qui est quelqu'un qui travaille pour eux et qui est notre intermédiaire avec les propriétaires et qui a adhéré au projet tout de suite et qui a rendu possible et dans lequel il y a eu un climat de confiance qui a permis de monter tout ça. Donc on leur, quand même, on leur tire notre chapeau, quoi. Sympa, bah oui. D'avoir... et merci beaucoup pour finalement cet effort qu'ils font. Mais ce qui fait que nous, on a les clés et qu'on organise en effet des visites qui sont cadrées, on y fait attention, etc. parce qu'on n'est pas encore chez nous. Oui. Mais ça permet aux gens à la fois de se projeter, mais je trouve que aussi, et ce qui est une particularité de cet hôtel, c'est qu'il est vraiment dans son jus. On a l'impression qu'il s'est fermé hier. Vous avez encore des draps retournés sur les lits. Vous avez une brosse à dents qui traîne. Il y a des pantoufles. Il y a encore un verre avec un fond de Ricard sur le bar. Et donc, avant même de se projeter, c'est de se rendre compte de l'histoire de ce bâtiment et de sa vie. Et là, peut-être, Erwan, tu peux parler, mais tout ce qu'on a fait sur l'histoire avec Simone Girard pour essayer aussi d'ancrer, nous, ce qu'on veut faire dans une sorte de suite de ce qu'il a été.
4: De continuité, oui, tout à fait. Il y a eu un événement qui a été organisé avec Simone Girard, c'était le 30 mai dernier. On vous fera passer donc la captation sonore pour que vous puissiez éventuellement la diffuser. Donc Simone Girard, c'est la fille d'anciens propriétaires qui était donc des années 30 aux années 70, et elle est venue témoigner de qu'est-ce qu'était la vie au sein de cet hôtel quand elle était petite. C'est très, très émouvant, très touchant comme témoignage. Et on s'est rendu compte à cette occasion que c'était un bâtiment qui était vraiment empreint de valeurs sociales, de solidarité, d'entraide. Enfin, voilà, c'était un bâtiment pilier, je crois, dans la vie sociale du Diwa. Voilà, elle nous a parlé, par exemple, d'un docteur, le docteur Abel, qui était là, qui était pensionnaire dans cet hôtel, qui avait les gens appelaient pour prendre rendez-vous avec lui. Voilà. Enfin, il y a tout un tas de témoignages dont on nous a fait part, qui étaient très touchants et qui allaient tous dans ce sens-là, quoi. Et elle a conclu, d'ailleurs, elle a conclu, entre autres, en disant que, ouais, le projet qui était mené par l'association, là, actuellement, allait complètement dans le sens de ce qu'elle a pu vivre, elle, enfin, en tout cas dans les valeurs qui étaient portées, dans ce qu'elle a pu vivre, elle, dans sa petite jeunesse. Ouais.
2: Vous connaissez l'origine de ce nom, Saint-Domingue ?
4: Alors, il y a plusieurs légendes qui tournent autour de ça, il y a des légendes plus ou moins tristes. Il y aurait un lien, en fait, avec les enfants des premiers propriétaires, enfin, de propriétaires qui seraient allés et qui auraient envoyé leurs enfants à faire fortune à Saint-Domingue et dont ils n'auraient plus jamais eu de nouvelles. Et donc, ils ont baptisé cet hôtel en mémoire de cette île où seraient leurs enfants.
2: Alors, la première étape, c'est l'acquisition de ce lieu. Pour cela, vous avez constitué une association qui permet donc, par un site, on peut le nommer peut-être ce site pour...
3: Sur saindo.org, saindo.org, vous avez toutes les informations en effet.
2: Voilà, et qui nécessite de regrouper 300 000 euros pour cette phase. La première étant celle de 250 000 euros pour le lieu même. Et puis ensuite les frais de notaire et aussi les services de faisabilité, d'accompagnement. Enfin, il y en a pour un total d'environ 300 000 euros. Et est-ce que vous avez établi un calendrier pour cette procédure ?
4: Eh ben alors, la levée de fonds pour la première étape, donc de 300 000 euros, elle est en cours, elle a plutôt très bien démarré. Là, actuellement, on en est à 165 000 euros à peu près réunis, un peu plus de 165 000 euros. Il y a pas loin de 190 donateurs, enfin de gens qui ont abondé à ce fonds-là. La signature du compromis, elle, va intervenir à la fin du mois de juin, début du mois de juillet. Et si la levée de fonds a été bouclée d'ici là, la vente se fera très vite dans la foulée. Sinon, les délais légaux, je crois que c'est 2-3 mois pour la signature de la vente définitive qui, du coup, interviendrait fin septembre, début octobre.
2: Alors, pour cela, il y a une émission de 3000 parts, de 100 euros chacune. C'est accessible pour la plupart du public ou alors est-ce qu'il y a aussi peut-être des sommes moindres ?
3: Alors, c'est une bonne question. On y a pas mal passé de temps. Il y a plusieurs façons de contribuer et d'aider le projet. La première, c'est d'adhérer à l'association. Donc c'est 20 euros l'adhésion à l'association qui permet de fonctionner comme toutes les assos. Il y a la possibilité de faire des dons, défiscalisés ou non. Et il y a la possibilité de prendre des parts sociales. Ça, c'est pour la contribution financière. Les parts sociales, elles sont à 100 euros, en effet, et elles ne sont pas rémunérées. Donc c'est comme si vous faisiez un prêt à taux zéro, grosso modo, mais vous devenez propriétaire avec nous. Vous devenez sociétaire de la future SIC. L'association va se transformer en société coopérative d'intérêt collectif. Et vous serez partie prenante de toutes les décisions. Ce ticket d'entrée à 100 euros, il est un peu élevé, mais on est en train de parler de l'achat d'un bâtiment à 300 000 euros, avec des travaux derrière, d'autres phases. C'est quand même un projet qui va être tout mis bout à bout à plus d'un million. Ça sera financé par des subventions, des dons, etc. Mais donc, du coup, il nous fallait aussi une sorte de fonctionnement un peu simplifié avec 100 euros. Pour autant, pour éviter que ça exclue des gens de ce système, on a mis en place des parts suspendues. Donc ce qui permet, on en a, il me semble, 4 ou 5 encore aujourd'hui, quand des gens achètent des parts, ils peuvent décider d'en suspendre à la manière des cafés suspendus dans les parts. C'est-à-dire que si quelqu'un achète 5 parts, il dit, il y en a une que je lègue, que je donne à quelqu'un qui souhaiterait s'investir, mais qui n'a pas les moyens de mettre ses 100 euros. Donc on communique là-dessus. Aujourd'hui, on a 5 parts et on n'a eu qu'une demande d'ailleurs. Donc s'il y a des personnes qui veulent s'impliquer, il y a des parts aujourd'hui qu'on peut donner. Donc c'est de l'argent qu'ils récupèrent et ça leur permet de rentrer dans le projet gratuitement. Ensuite, il y a quand même aussi une manière de s'impliquer à travers nous aider, soutenir, être bénévole. On a organisé pas mal de commissions, de choses comme ça pour que tout le monde puisse participer à son envie, à sa mesure. Que ça va de afficher des affiches, tenir des permanences, accompagner les gens pour visiter le bâtiment, en parler, ne serait-ce que partager sur Internet. Mais en tout cas, on ouvre la porte et si l'argent est vraiment un souci pour vous, on essaye de trouver des solutions. Voilà. On ne veut pas que ce soit une barrière.
2: Alors, autour de ce projet, de cette acquisition même, il y a plusieurs impératifs, hein, un montage juridique, la coordination du projet, et puis ensuite la mise en sécurité et premiers aménagements, ça c'est la phase 2, hein, celle de la restructuration. Il y a donc un chemin tracé pour cette procédure qui est incontournable, j'imagine.
3: Oui, il y a un chemin tracé, c'est la bonne expression, même s'il y a encore pas mal de virages qu'on n'a pas encore imaginés, mais on voit en tout cas le cap, on va dire. Et pour faire très simple, le cap, c'est d'abord d'acquérir le bâtiment. Il y a eu un accord avec les propriétaires qui ont fait encore une fois un gros effort sur le prix d'achat, mais en échange, on demandait à ce qu'on aille vite, ce qui est entendable. Du coup, le délai d'achat ne permet pas de ficeler un projet de A à Z et de dire on a tous les futurs occupants, toutes les subventions, tous les modèles économiques. Donc on part d'une façon qui se fait de plus en plus en France, ce qu'on appelle l'urbanisme transitoire, c'est-à-dire qu'on achète le bâtiment et qu'ensuite on se donne le temps pour construire le projet. Et ce temps, c'est le temps normal de concerter, de discuter, de monter les projets avec les associations parties prenantes. C'est encore ouvert, on a des pistes, mais voilà, il y a encore possibilité de réfléchir vraiment largement et en concertation. Et pendant qu'on réfléchit à ce projet, à son montage, il va probablement se passer un an ou deux. Et ben, pendant un an ou deux, on est propriétaire du bâtiment, donc autant le faire vivre. Et donc pendant cette année ou ces deux années, après une mise aux sécurités, parce qu'on ne veut pas mettre les gens dans des situations de danger, mais on peut ouvrir ce bâtiment de manière temporaire pour répondre à des besoins, que ce soit, je sais pas, une cantine populaire de temps en temps, que ce soit un festival, une exposition, des salles de réunion, enfin, peu importe, voire même, pourquoi pas, de l'hébergement d'urgence, parce qu'il y a quand même des chambres qui sont finalement en état et elles pourraient accueillir des personnes dans le besoin. Donc on aura deux ans où l'utilisation est assez libre, elle sera cadrée par des bornes de responsabilité, de temporalité, mais où qui a envie de venir, voire même de tester une activité. Vous avez envie de, je sais pas, de créer un brunch le dimanche et vous voulez vous lancer, on peut vous mettre l'espace à disposition pendant quelques dimanches et puis vous verrez si ça marche et au final vous deviendrez peut-être un utilisateur final du lieu. Voilà, et ensuite, une fois que le projet est bouclé sur l'aspect pérenne, sur l'aspect à long terme, le bâtiment probablement va refermer pour une phase de travaux lourds, ou alors tout fermé ou en partie, il y a plein de détails qu'on ne maîtrise pas, mais ensuite il y aura une phase de travaux lourds qui fera qu'ensuite le bâtiment sera inauguré dans sa version définitive, probablement d'ici 2-3 ans.
4: Moi j'ajouterais une chose, je trouve que cette manière de fonctionner permet vraiment de coller aux besoins d'un territoire. C'est-à-dire qu'on n'est pas en train de venir avec un projet tout ficelé qui peut présenter le risque d'être un projet complètement hors sol et pas répondre à des besoins qu'on ne peut pas identifier parce qu'ils sont soit pas énoncés, soit pas vraiment visibles. Là l'idée c'est à partir du moment où on met un bâtiment à disposition et qu'on ouvre cette possibilité d'expérimentation, il y a des besoins qui vont se faire ressentir et qui vont trouver une réponse dans ce bâtiment. Et donc, ça va vraiment, ça va assurer que ce projet-là colle aux besoins du territoire du Diois.
2: Donc, un projet évolutif. C'est constitué donc une équipe au sein de ce conseil d'administration de l'association. Chacune s'attribue une fonction précise. Il y a une coordination certainement aussi à établir. Comment s'est structurée cette association, ce bureau ?
3: Et là, on a les mains dans le cambouis, on est en train de se construire en avançant, mais évidemment, il y a un CA qui est composé de 5 personnes, dont les membres fondateurs, donc je parlais d'Éric Bellevaux, d'Hélène Legardeur, de Thomas Glad, de moi-même et de Jean-Baptiste Boyer. Et ce CA, il a très vite été épaulé parce qu'on a obtenu des subventions par quelques prestataires. On a obtenu des subventions de la ville et de la communauté de communes qui ont été les premiers à croire au projet. Ça nous a permis de débloquer des subventions d'Europe Leader. Et ces premiers sous nous ont permis aussi de structurer un petit peu de l'accompagnement, que ce soit de l'accompagnement juridique, que ce soit de l'accompagnement architectural, que ce soit de l'accompagnement d'Erwan pour mobiliser et animer le territoire sur cette question-là. Et donc ça a créé une sorte de comité de pilotage où on a un peu une petite dizaine de personnes quand on met bout à bout ces gens-là. Et très vite, on n'était pas assez, parce que c'est un gros projet, il y a beaucoup de choses à faire. Et du coup, on a structuré des bénévoles qui sont très vite impliqués. Et ça, c'est peut-être ça la première leçon qui nous a assez étonné, et c'était un pari. C'est, est-ce que finalement ça va prendre? C'était ça la première question, parce que nous, quand on a dit on y va, on tente, on a un bâtiment qui nous paraît emblématique et qu'il faut faire quelque chose. Et en même temps, on était quatre dans une pièce et on s'est dit, bah oui, mais nous, on n'est que quatre avec nos petits bras, qu'est-ce qu'on fait? Est-ce que les gens vont s'en saisir? Et tout de suite, ça a marché. Tout de suite, des gens se sont présentés, je veux être bénévole, je veux aider, je veux bien tenir des permanents, je veux réfléchir au graphisme, je veux réfléchir à la communication, je vous aide pour le site internet. Donc on s'est dit, bah ça y est, en fait, s'il y a de l'élan citoyen, on y va. Et ça marche plutôt bien. Là, Erwan peut-être a structuré un peu des commissions justement de bénévoles, des groupes de travail. Et on avance un peu comme ça.
4: Oui, on construit en avançant. Il y a quelque chose qui se passe un peu comme ça, quoi.
3: On peut citer l'exemple, par exemple, du travail sur la mémoire de ce lieu à travers un clip vidéo qui est fait par Raphaël, qui a fait deux clips un peu connus sur le journal du Diwa et sur le cinéma du Pestel. Et donc, tout de suite, bah, y a eu des bonnes volontés qui ont dit, bah, en fait, moi, j'ai envie de m'investir là-dedans. Nous, on ne l'avait pas identifié au début, mais des gens se sont motivés. Ça, et c'est en train de se faire, et ça va être un truc assez incroyable. Il y a eu un tournage épique.
4: C'était épique, oui, effectivement, c'est le mot. Non, c'était très chouette.
3: Donc, il y a de la place pour s'investir, c'est ça qu'il faut retenir.
4: Complètement, oui.
2: Donc la deuxième phase, c'est celle des travaux avec cette mise en sécurité et puis reprise des désordres structurels. Alors qu'est-ce qu'on peut signifier avec ce terme?
3: On peut signifier, donc ça c'est, on est toujours dans la phase d'expérimentation. Et la phase d'expérimentation, étant donné que c'est pas sa destination finale, on a le droit de déroger à certaines règles. On n'est pas obligé de respecter la totalité des règles liées à des bâtiments de cette nature. Par contre, il y a des règles qu'on ne peut pas déroger, c'est que les gens sont en sécurité. S'il y a un truc qui leur tombe sur la tête, on est responsable. Donc, il y a une sorte de première intervention qui est en train d'être calée avec l'agence d'architecture qui s'appelle Tout va bien, avec Camille et Florentin qui travaillent ici et qui sont missionnés sur ce dossier et qui sont en train d'auditer le bâtiment pour dire où est-ce qu'il y a vraiment des risques. Aujourd'hui, on a un bâtiment qui est quand même en mauvais état, mais qui n'est pas en état de péril. Donc, il faut intervenir. On a quelques fuites sur les toitures terrasses. On a quelques endroits dans la charpente où il faudra faire des reprises de toiture. On a une piscine sur le toit dont il faut s'assurer sur une toiture terrasse, qui est un peu quand même un truc incroyable.
4: S'assurer qu'elle reste sur le toit.
3: Voilà.
2: Actuellement, elle est vide?
4: Non, elle est en eau encore.
3: Elle est en marécage, on dirait, plutôt qu'en eau.
2: Il y a des grenouilles, hein?
4: Non.
2: Non.
4: Des moustiques.
2: Des moustiques.
4: Ah. Oui, des riverains. On va traiter ce problème-là de moustiques parce que.
3: Ouais, c'est une marle aujourd'hui. C'est une mare, mais en tout cas, il y a ce... Voilà. Et donc, c'est ça, c'est les désordres structurels. Il y avait un risque à force d'infiltration ou de ruissellement que ça lave les maçonneries, les choses comme ça. Donc là, on regarde pour s'en assurer. Et puis, les autres désordres de mise en sécurité, bah, c'est être sûr qu'on respecte les règles de risque incendie, que l'électricité, personne ne va prendre un coup de jus quand il branche quelque chose. Mais ça ne nous fait pas trop peur, en tout cas dans la phase d'expérimentation. Par contre, ensuite, la remise au plat de ce bâtiment pour son usage final de logement et d'activité, là, ça sera des travaux plus conséquents, parce que là, il faudra recloisonner, il faudra rendre accessible, il faudra rénover thermiquement. On est quand même sur une passoire thermique qui consommait des litres et des litres de fuel. Donc, il faut travailler là-dessus. Et puis, sur son confort, quoi, en général.
2: Donc, à l'heure actuelle, il y a cette acquisition, plus la mise en conformité. Ça va prendre un temps. On ne peut pas déterminer actuellement encore le processus précisément pour la suite. Hein. Il pourrait y avoir des surprises. Je ne pense pas quand même. D'ailleurs, cette piscine repose sur quelle structure? Est-ce qu'elle a sa structure propre en support ou elle s'est bâtie sur le bâti?
3: Elle est sur le bâti. Elle est sur les dernières toitures terrasses. Elle n'est pas très grande. Hein. Je crois qu'elle doit faire 6 mètres par 3, ce qui est déjà pas mal quand même.
2: Hein. Ouais.
3: C'est déjà pas mal. Peut-être un peu moins 5 sur 2 ou quelque chose comme ça. C'est peut-être un projet de financement. On va la transformer en pool party avec des cocktails à 50 euros pour si on avait des riches touristes. Non, la piscine, c'est anecdotique. On va voir ce qu'on peut faire. Mais par exemple, la piscine, Aujourd'hui, on sait qu'il y a des kinés avec qui on a discuté, qui se disent « Ah bah peut-être que c'est un équipement qu'on pourrait utiliser dans le cadre de la rééducation de leurs patients. Mmh. » Il y a encore plein d'interrogations, c'est pas du tout sûr que ça voit le jour, mais on se dit « S'il y a un équipement comme ça, peut-être voir à quoi ça peut servir avant de se dire on l'enlève si vraiment c'est trop compliqué. Mmh. » Mais c'est toute cette logique qui prend du temps et qui doit répondre, comme tu disais Erwan, aux besoins du territoire. C'est en prenant le temps, en en parlant, les gens viennent voir et disent « Ah bah tiens, ça me donne une idée, je peux marcher. » Voilà. En tout cas, sur le calendrier... Même s'il y a plein de choses qui ne restent variables ou inconnues, on espère quand même signer fin septembre. Et ça veut dire que dès cet automne, on pourra commencer à organiser des événements, on pourra commencer à ouvrir les portes, on pourra célébrer, si on a tous compte, je ne mets même pas si, parce que maintenant je suis sûr qu'on va y arriver, mais on pourra tous célébrer qu'on a réussi à acheter un bâtiment collectivement pour le sortir de la spéculation immobilière et pour éviter qu'il reste une friche pendant des années au sein d'une rue principale. Mmh. Donc on pourra déjà organiser une petite fête sympa, une brocante avec tout ce qu'il y a dedans. Enfin, il y a plein de choses à imaginer pour le faire vivre dès l'automne. Mmh. Et puis là, on sait qu'il y a plein de gens qui ont plein d'idées et envie de faire des choses.
4: Mmh. À partir du moment où le lieu sera là, c'est sûr que les idées vont arriver, ouais, c'est clair. Il y en a déjà pas mal sur la table. Et je rebondis sur l'idée de la piscine où tu disais, voilà, il est kiné. Ça me fait penser, effectivement, il y a beaucoup de ce qu'on voit arriver, c'est beaucoup de projets qui pourraient être travaillés en synergie voilà, au sein du bâtiment, notamment voilà, la destination pour des habitations, enfin des logements pour les seniors autonomes, la salle de sport, on peut très bien, très facilement imaginer que les rendez-vous kinés puissent être pris au sein de la salle de sport. La cuisine mutualisée pourrait très bien fournir des repas pour les locataires des étages, etc. Donc il y a quelque chose aussi de, voilà, très synergique qui émane un peu de ce projet et qui, je trouve, le rend encore plus enthousiasmant.
2: Justement, cet engouement se propage au-delà de la ville. Est-ce que des Diwas aussi se prêtent à ce projet ?
4: Au-delà du Diwa ?
2: De Di.
4: Au-delà de Di, alors sur le territoire du Diwa, oui, clairement. Maintenant, il se propage à la hauteur de là où on a réussi à communiquer. C'est justement un des projets là, à très court terme, c'est d'arriver à porter un petit peu la voix de ce projet au-delà du Diwa, à commencer par Saillant, Cray, enfin la vallée de la Drôme, quoi, en fait, et le Haut Diwa. Donc on va essayer de travailler là-dessus, essayer de communiquer un peu plus largement.
2: D'ailleurs, ce type de projet existe aussi à Dieulefi ou à Vercheny. Ça vous a mis la puce à l'oreille. Et donc, il y a aussi ces relations de conseil, peut-être, pour mettre en place ce projet.
4: Ah ben, très clairement, oui, oui. Le projet, notamment à Dieulefi, le projet de COP plus 7, ben, d'une part, c'est des projets qui nous amène un moteur essentiel dans le fait de mener à bien un projet comme celui-ci, c'est l'espoir que de voir un lieu comme ça qui a été acquis par des citoyens, ça fonctionne, ça marche, en fait, voilà. C'est juste de dire, on ne se dirige pas vers quelque chose de complètement inconnu, en fait. Des lieux comme celui-ci, il en existe plein en France qui ont eu lieu qui sont déjà en route et qui fonctionnent très bien, quoi.
3: Et Adi, peut-être aussi, a commencé par l'Avant-Poste, qui est un des projets citoyens qui a ouvert, qui a fonctionné, qui abrite du logement très accessible, des activités, du coworking. Ça sécurise, en fait. Mm. Ça met en lien. Il y a plein de choses qui se passent, que ce soit dans le Diwa ou en France. Et on a l'impression que c'est le moment, en ce moment, que les citoyens se disent « Allez, en fait, on peut faire des choses. On peut faire des choses entre nous-mêmes, entre nous. On n'est pas obligé d'avoir de gagner des instances politiques. On n'est pas obligé de se laisser abattre par la morosité ambiante. On peut s'organiser, prendre les choses en main. On n'est pas obligé de subir le marché immobilier qui asphyxie beaucoup de gens, on n'est pas obligé de subir l'inertie de beaucoup d'administrations. Et on essaye, on y va. Et ça, c'était quand même un enseignement et une surprise assez incroyable de voir vraiment cet engouement. On n'arrête pas de le répéter, mais l'enthousiasme des gens pour s'investir dans ce projet et la générosité des gens. On en a un petit peu parlé, mais le premier palier, c'est 300 000 euros. On est à 165 000 euros. C'est quand même des sommes, on parlait de 100 euros l'appart, c'est pas négligeable, et on voit des gens tous les jours qui viennent et c'est à la hauteur de leurs possibilités, mais c'est sans l'once d'une retenue et d'une hésitation. Bah, moi, j'ai envie d'y participer, je mets 100 euros, ou inversement, j'ai 5000 euros sur mon livret A qui dort. Bah, en fait, je suis trop content qu'il serve à ce projet. C'est touchant et ça nous met face à cet engouement qui nous nourrit, mais ça nous met aussi une responsabilité aussi de se dire on va le faire avec vous et on doit de se mettre tous les moyens pour essayer et ne pas décevoir aussi là-dessus. Mmh.
2: À la suite de cette acquisition, il y aura une transformation de l'association donc en société coopérative d'intérêt collectif. Là, vous y travaillez déjà actuellement. Est-ce qu'il y a, au-delà de cette acquisition, des dates déjà établies ?
3: Non, le calendrier, il n'est pas établi. C'est ce qu'on a toujours communiqué, c'est qu'on était une association de préfiguration qui se transformait en société coopérative d'intérêt collectif, une SIC. Pour ça, on est accompagné par Marie-Michel et puis par un peu Village Vivant et un peu l'URSCOP et un peu Oasis. Enfin, on a plusieurs personnes qui nous accompagnent. On discute tous ensemble pour essayer de trouver le modèle juridique le plus juste, qui réponde à l'objectif et qui soit aussi le plus citoyen, le modèle de la coopération, de l'économie sociale et solidaire, garantie par exemple, enfin j'imagine que vous le savez, mais garantie par exemple que vous êtes sociétaire, que vous avez une voix, que vous ayez mis 100 euros ou 100 000 euros. Donc votre voix démocratique ne dépend pas de votre capital, ce qui est quelque chose qui est important pour nous. Donc aujourd'hui, la SIC probablement va se transformer à peu près au même moment que l'acquisition, en courant d'automne, et toutes les personnes qui ont déjà participé ou contribué en tant que membres de l'association auront leur mot à dire lors d'une assemblée générale et vont participer à la réflexion et on expliquera toutes les différentes possibilités et vers quoi on ira. L'idée de la SIC, de toute façon, c'est de porter le bâtiment. Mais c'est aussi de se dire,

0: qui pourraient abuser de ce pouvoir. Après, il y a plein de propriétaires qui ne font pas. Hein, c'est pas
1: un... Bon, puis un des garde-fous aussi par rapport à tout ça, c'est il ne faut pas quitter les yeux que ça sera un projet donc, qui est collectif et qui demeurera. Il y a des décisions qui, effectivement, pourraient être prises si c'était une poignée de gens qui étaient propriétaires. Mais à partir du moment où il y a 50 ou 100 personnes, forcément, avec des processus très clairs de décision, je doute que des décisions aussi radicales puissent être prises à ce moment-là.
2: Oui. La SIC, c'est une formule plutôt contraignante. Hein. Il suffit d'une voix contre pour bloquer la situation, si j'ai bien compris.
1: Alors moi, je ne suis pas un expert du tout dans le schéma de gouvernance des SIC, mais j'imagine que ça doit pouvoir se rapprocher peut-être de ce schéma de gouvernance d'une SCI. Il y a des chartes après qui peuvent régir les modèles de décisionnels, et ça, c'est les sociétaires de la SIC qui la rédigent. On va pas répondre à un cahier des charges qui est préétabli. Ça va être à nous tous, sociétaires, d'écrire ça, quoi.
0: Et oui, ça fonctionne avec des collèges, avec des votes, avec des commissions. Il y a des pondérations. Et comme le dit Rouen, on va travailler tout ça ensemble pour que ce soit le plus juste.
2: En attendant, il y a chaque jeudi, je crois, un moyen de vous rencontrer devant l'hôtel.
1: Devant l'hôtel, oui, tout à fait, à 18h, chaque jeudi, on fait un apéro info. Alors, c'est devant le bar du Glandas, qui est même s'il est actuellement en travaux. Et d'ailleurs, je tiens à saluer les anciens propriétaires du Glandas qui nous ont accueillis sur les premiers apéros et qui ont été adorables, qui vraiment nous ont vraiment soutenus. Enfin, c'était super de les rencontrer à cette occasion. Donc, merci à eux. Donc, chaque jeudi à 18h, on tient un petit apéro info. Donc, viens qui veut. Nous, on se débrouille pour qu'il y ait au moins un membre de l'association qui soit là et qui puisse répondre aux questions. Ça va de vraiment des questions purement pratiques sur de quoi il en retourne à des choses un peu plus techniques pour les personnes qui souhaitent faire des dons mais qui ne sont pas très à l'aise avec l'outil informatique ou qui. Actuellement, par exemple, si vous souhaitez participer financièrement à ce projet, il faut aller sur le site internet, donc Syndo, qu'on a syndo.org, S-I-N-D-O. Et du coup, ça se passe par carte bleue, le financement. Enfin, si vous voulez faire que ce soit un don, que ce soit un apport associatif ou une adhésion, ça se passe par carte bleue. Ceux qui ne souhaitent pas faire ça, qui veulent plutôt utiliser le liquide, le chèque ou le virement, c'est plus simple peut-être parfois de se rencontrer les jeudis soirs ou sur les permanences des marchés pour passer par ces moyens-là.
2: Vous indiquez donc 1000 mètres carrés habitables. Est-ce que cela signifie qu'il y a aussi des mètres carrés pour d'autres utilisations?
0: Alors oui, quand on dit 1000 mètres carrés habitables, c'est pour se rendre compte que c'est un bâtiment important, énorme. Il y a quand même de la place dans ce bâtiment. Et habitable, c'est des normes de calcul parce qu'après, il y a des garages, il y a un porche, il y a un patio, il y a des toitures terrasses, il y a des caves qui ne rentrent pas dedans. Donc, ils peuvent aussi trouver des usages et on espère trouver des usages avec ces endroits. Et ouais, en fait, plus de 1000 mètres carrés en plein centre-ville de Die, on parle de finalement quelque chose comme 5, 6, 7, 8 logements qui seraient à destination des personnes seniors ou des personnes, on a pointé plutôt vers les familles monoparentales, mais en tout cas accessibles à des personnes qui ont des difficultés à se loger. Il y aurait de l'hébergement pour des personnes exilées sans papier à travers la trame. Et on a l'espoir aussi de monter une petite auberge de jeunesse, probablement un petit format, 10-15 lits. Il y en a quelques-unes qui s'ouvrent dans la vallée et qui fonctionnent sur ce modèle, qui peut servir donc aux touristes évidemment, mais aussi potentiellement un peu aux saisonniers, aux personnes de passage, etc., aux jeunes travailleurs. Donc ça serait dans les étages, donc vous voyez que déjà ça fait déjà pas mal de choses pour un bâtiment, et le rez-de-chaussée qui fait plutôt dans les 300-350 mètres carrés, avec en effet des espaces extérieurs, porches, courettes, etc. Là, autour d'une cuisine centrale, il y a pas mal de lieux, de salles qui pourraient être ouvertes à la fois sur la rue Buffardel, et on a l'espoir de pouvoir aussi l'ouvrir vers la place Jules Plan, et qui permettrait aussi d'investir cette place qui finalement est peu utilisée ou sous-utilisée, qui a une super orientation, donc on se dit que si le Syndo peut se retrouver avec une terrasse côté Jules Plan, ça serait assez incroyable. Ça fait beaucoup d'espace et beaucoup de possibilités, donc c'est pour ça qu'on ouvre aussi les portes du Saint-Domingue, mais de la réflexion, en disant venez

0: réfléchir avec nous à comment on peut mutualiser ces espaces, comment on peut travailler, comment on peut le faire en bonne intelligence avec les commerçants. Erwan a passé beaucoup de temps à discuter, à rencontrer, à expliquer le projet aux commerçants. Premièrement, parce qu'ils sont les premiers concernés, c'est les voisins. Et deuxièmement, pour voir quels besoins ils avaient, comment ça pourrait s'articuler avec eux. Et ça, Erwan, qui passe un temps fou là-dessus, c'est vraiment important, c'est de se dire comment je vais à la rencontre de tout le monde pour pas que ce soit un projet clivant, pour pas que ce soit un projet fait que pour quelques-uns. Et donc, on a rencontré tous les commerçants, il est en train de commencer à rencontrer les artisans, les entreprises, voilà, pour faire en sorte que ça dépasse un cercle d'initiés qui savent, qui ont envie de faire des foncières citoyennes ou des SIC, mais que ça touche tout le monde.
1: L'intérêt général de ce projet, c'est qu'il soit un lieu vivant, en tout cas.
2: Tout à fait, ouais. Et fédérateur. Ouais. Un lieu où chacun puisse se retrouver, qu'il ne soit pas connoté sur telle ou telle frange de la population, mais que ce soit chacun qui puisse s'y retrouver et amener ce qu'il a envie d'y amener, quoi. Tout à l'heure, tu disais 5, 6, 7. C'est vrai que quand j'en parle, je dis plutôt 10. En fait, c'est au niveau des logements. Je dirais que schématiquement, ce dont on est sûr, c'est que, c'est, mettons que ça fasse 1000 mètres carrés, un petit peu, voilà, ça fait deux étages qui vont être à destination de logement. Et c'est vrai que c'est difficile de définir exactement la quantité de logements qui va pouvoir être produit, parce qu'on ne sait pas exactement quelle typologie de logement il va falloir produire. Est-ce que ça va être du T1? Est-ce que ça va être des chambres avec un salon et une cuisine mutualisée dans les étages où les gens pourront aussi se rencontrer? Chaque sujet, ça peut être un mix de tout ça. Voilà, c'est vrai que si on part du principe qu'il y a à peu près 600 mètres carrés qui seront dédiés au logement, c'est vrai qu'il y a beaucoup, beaucoup de choses qui peuvent être décidées voilà, et qui seront à nouveau décidées collectivement. La programmation se fera pour coller au plus près des besoins du territoire.
1: Donc, pour découvrir ce lieu, proposition d'ouverture le 20 juin de 10h à 14h, c'est un samedi, donc jour de marché. Et ça permettra aussi pour les personnes qui ignorent ce lieu de le découvrir et peut-être d'amener à rêver.
2: Bah, complètement, oui. Ça, c'est tout à fait bien dit.
1: Sur ce, eh bien, je vous remercie tous deux, Spiro et Erwan, d'être venus sur Air du Bois pour nous parler donc de ce projet associatif pour l'acquisition du Saint-Domingue. Et je vous souhaite une bonne fin de journée.
2: Merci Yves.
0: Merci.
2: Bonne fin de journée à toi.
1: Au revoir.
2: Au revoir. Au revoir.

0: 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Il y a deux manières de tirer un coup. L'un, en donnant la vie, en y prenant plaisir. L'autre, en y mettant un terme.
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0: Il est 9h sur Ardiwa. 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
2: Il est 7h en temps universel, 3h à Washington.
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2: Toute l'actualité avec Martin Guez. Martin, paré au décollage, la fusée SpaceX à la conquête de Wall Street.
3: Pour l'entrée en bourse la plus importante de l'histoire, l'entreprise d'Elon Musk, spécialisée dans l'aérospatiale mais aussi dans l'intelligence artificielle, a vu les choses en grand à Times Square à New York. Non sans susciter quelques critiques, nous ferons le point dès le début de ce journal sur cette petite révolution boursière avec Jeanne Bartoli du service économie. Pour la 38e fois depuis le début de la guerre avec l'Iran, Donald Trump promet un accord imminent. Voilà le décompte, un brin ironique tenu par la chaîne américaine CNN. Alors cette fois-ci, y a-t-il vraiment des raisons d'être optimiste? Alors qu'il y a encore quelques heures, le président des États-Unis promettait de frapper très fort l'Iran. Réponse à suivre. Nous serons aussi dans ce journal sur le site archéologique et lieu saint de Nabi Samuel qui se trouve en territoire palestinien occupé mais qui est visé par un arrêté d'expropriation israélien. En Itouri, où la riposte à l'épidémie d'Ebola est largement entravée. Et puis à Séoul, où les Sud-Coréens se sont réveillés avec le sourire et avec une première victoire de leur sélection face à la République tchèque au Mondial de foot au Mexique.
2: SpaceX prêt à décrocher la Lune. L'entreprise d'Elon Musk prépare une entrée fracassante à Wall Street.
3: Vers l'infini et même au-delà, Pierre, cette entrée en bourse pourrait propulser la fortune de l'homme d'affaires au-delà du seuil symbolique des 1000 milliards de dollars. Et qu'importe les critiques des ONG ou de cette sénatrice démocrate qui a appelé à suspendre cette entrée en bourse. Qu'importe ce bonhomme gonflable géant de 10 mètres représentant Elon Musk installé par ses détracteurs devant le siège de la bourse new-yorkaise. Rien ne semble pouvoir arrêter le rouleau compresseur SpaceX. Bonjour Jeanne Bartoli.
4: Bonjour Martin, bonjour à tous.
3: Journaliste au service économie de RFI, vous revenez ce matin sur cette levée de fonds de 75 milliards de dollars, de très loin la plus importante de l'histoire. Alors concrètement, comment ça va se passer?
4: Alors ce sera cet après-midi, un peu après l'ouverture de Wall Street. On attend le début de la cotation de SpaceX entre 14h30 et 17h30 en temps universel. Le prix de l'action est connu, il a été fixé à 135 dollars. SpaceX va mettre en vente plus de 555 millions d'actions, ce qui devrait mathématiquement permettre de lever 75 milliards de dollars.
3: Alors, on le disait, cette introduction en bourse, elle barre des records. Jeanne, SpaceX qui vise une valorisation boursière, tenez-vous bien, à 1765 milliards de dollars.
4: Oui, c'est un montant historiquement élevé, d'autant plus si on le compare au chiffre d'affaires réel de SpaceX. C'est ce qu'explique Mathéis Mouflet, analyste de marché chez XTB France.
5: C'est assez rare qu'on ait une entreprise qui soit en bourse avec une valorisation qui est de 100 fois son chiffre d'affaires. En fait, ça n'arrive quasiment jamais parce que tout le monde considère que c'est complètement survalorisé quand ça arrive.
3: Et Jeanne, SpaceX, c'est l'entreprise qui fait fortune tout en perdant des milliards.
4: Et oui, en 2025, l'entreprise a accusé une perte nette de 4,9 milliards de dollars car SpaceX, ce n'est pas que des fusées, des vaisseaux spatiaux. Il y a aussi le fournisseur d'accès à Internet par satellite Starlink et l'activité IA qui a été absorbée par SpaceX en début d'année en vue de cette introduction en bourse. La seule de ces trois activités rentables, eh bien, c'est Starlink, entre 50 et 100% de croissance par an. À côté, XAI, qui est la société d'intelligence artificielle qui détient aussi le réseau social X, demande des investissements pharaoniques. Selon Bloomberg News, le laboratoire XAI a dépensé 8 milliards de dollars en liquidités au cours des 9 premiers mois de 2025, ce qui explique certains doutes émis par des analystes face à cette introduction en bourse.
3: Et alors finalement, sur quoi ils misent ces investisseurs?
4: Eh bien, sur du génie, sur un pari. Ils achètent de l'avenir, car SpaceX investit massivement dans ses satellites, ses infrastructures et surtout donc son activité d'IA. Wall Street ne regarde pas seulement les comptes du groupe. Elle achète une trajectoire vendue par Elon Musk dans un écosystème de l'IA très dynamique et en forte croissance. Écoutez à ce sujet Mathéis Mouflet.
5: Alors certes, OpenAI, Anthropic et XAI perdent de l'argent, mais tout le reste du secteur, donc évidemment Nvidia, Micron, Marvel, les semi-conducteurs et même un certain nombre d'entreprises de software, donc Adobe, etc., qui ont eu un petit peu de mal en bourse, mais continuent à gagner beaucoup d'argent, et évidemment les hyperscalers et les GAFAM, tout cet écosystème-là gagne énormément d'argent. et a les moyens de faire des investissements colossaux.
4: Un chiffre, Martin, la banque Morgan Stanley qui prévoit que l'activité IA de SpaceX générera environ 190 milliards de dollars de chiffre d'affaires en 2030. Alors, symbole d'une bulle spéculative ou opération du siècle, l'introduction en bourse de SpaceX servira en tout cas de baromètre pour la vague à venir. Les géants de l'IA Anthropic et OpenAI ont aussi déposé leur dossier d'introduction en bourse.
3: Et vous signez ce matin le dossier de la rédaction. Merci beaucoup, Jeanne Bartoli, SpaceX, qui fête par ailleurs ses 24 ans avec cette entrée en bourse. Retour sur la saga spatiale et IA de l'entreprise à lire sur notre site internet RFI.fr.
2: Ce n'est pas une première. Loin de là, Donald Trump change encore d'avis et remplace ses menaces de frappe par des espoirs d'accord.
3: Un accord cadre avec l'Iran qui serait imminent, signé dès ce week-end en Europe, selon lui, avec la présence de son vice-président J.D. Vance. Des promesses à prendre toutefois avec précaution, car il s'agit de la 38e promesse d'un accord imminent depuis le début de la guerre, selon le décompte de CNN. L'Iran, de son côté, tempère et déclare qu'aucune décision définitive n'a été prise concernant cet accord cadre. Les médias iraniens qui rapportent tout de même qu'une bonne partie du texte a été finalisée, mais qu'il comprend des lignes rouges comme l'arrêt des combats au Liban, l'annulation des frappes américaines et l'espoir d'un accord qui dope les marchés ce matin, puisque la bourse de Tokyo grimpe de 3%, celle de Séoul de plus de 7%. Les États-Unis, loin d'être perdants depuis le début de la crise, le pays serait même devenu le premier exportateur mondial de brut durant la période. Explication Altine Lazage.
6: Les exportations américaines de brut et de produits pétroliers atteignent environ 10,5 millions de barils par jour, selon l'agence Vortexa, spécialisée dans le suivi maritime des flux énergétiques. Un niveau qui placerait désormais les États-Unis devant l'Arabie Saoudite et la Russie. Cette montée en puissance s'explique par le boom du pétrole de schiste, mais aussi par le contexte géopolitique actuel. Le blocage du détroit d'Ormuz perturbe fortement le marché mondial de l'or noir. Dans le même temps, la Russie reste fragilisée par les sanctions occidentales et par les attaques ukrainiennes visant ses infrastructures énergétiques. Dans ce contexte, les flux du brut se réorientent. Les exportations américaines progressent vers l'Europe et l'Asie, tandis que l'OPEP voit son influence relative diminuer. Reste à savoir si cette domination américaine est appelée à durer, car si elle se confirme, elle pourrait redessiner durablement les rapports de force sur le marché mondial de l'énergie et renforcer encore l'influence économique et géopolitique de Washington.
3: Et le conflit avait lui repris de manière dimanche, de manière spectaculaire, quand l'Iran a lancé des missiles sur Israël pour la première fois depuis la trêve du 8 avril. Et sont en représailles à des frappes israéliennes sur Beyrouth, des bombardements qui se poursuivent au Liban. Hier, 10 membres de l'hôpital de tir dans le sud du pays ont été blessés.
2: Toujours au Proche-Orient, l'espoir d'une solution à deux États n'a jamais paru si lointaine.
3: Et l'espoir que tente de raviver ce vendredi une conférence internationale qui se tiendra à Paris tout à l'heure, ce qui fait suite à l'initiative lancée l'année dernière par la France et l'Arabie Saoudite. La France qui a reconnu officiellement l'État palestinien en septembre dernier, mais sur le terrain, la réalité est tout autre, notamment en Cisjordanie occupée où les violences des colons atteignent un niveau record selon l'ONU. Israël par ailleurs qui a émis un arrêté d'expropriation pour une partie du site archéologique et lieu saint de Nabi Samuel qui se trouve en territoire palestinien occupé, un lieu très stratégique pour l'État hébreu où s'est rendue notre correspondante Amira Suila.
7: Toute la journée, des quarts des verres se dégrappent de fidèles juifs dans ce village palestinien. Sous un parasol, entouré de ses petits-enfants de soda et de glace, Victor David savoure le moment.
8: Ça, c'est la tombe de Shmuel. Alors ici, on vient, hein, les enfants qui ont 3 ans, ils viennent ici et on coupe un peu les cheveux.
9: Et est-ce que vous savez que l'État israélien a décidé de saisir des terres palestiniennes ici?
8: Je ne sais pas. Mais on vit ensemble, il n'y a pas de problème ici.
7: Pas de problème, pas vraiment la vie des Palestiniens. Depuis plus de 50 ans, le village vit au rythme des destructions de maisons. Et les autorités israéliennes viennent d'émettre un nouvel avis d'expropriation de 11 hectares. Il inclut l'enceinte de la mosquée qui comprend le tombeau présumé du prophète Samuel. Emir Aad al-Abd, à la tête du conseil du village, se sent démuni face à cette situation.
10: Les pierres, ce n'est pas si important. Ce qui compte, c'est l'humain. Mais aujourd'hui, les Israéliens veulent que cela devienne une guerre de religion. Je dis bien les Israéliens et pas les Juifs. Ils veulent laisser une empreinte historique sur ce bout de terre, s'inventer une histoire qu'ils pourront léguer aux générations futures.
7: Entouré de 4 colonies israéliennes et désormais coupé du reste de la Cisjordanie occupée, la localité de Nabi Samuel se sent de plus en plus prise en étau par l'occupation israélienne. Amira Suilem, de retour de Nabi Samuel, RFI.
11: RFI, par ailleurs, dénonce une entrave à la liberté de la presse après le refus d'entrée opposé par Israël à notre journaliste Alice Froussard, qui couvre depuis plusieurs années le conflit israélo-palestinien pour l'antenne de RFI et pour d'autres médias francophones. Une décision injustifiable et qui nous scandalise, réagit de son côté Reporters sans frontières. Entretien avec le responsable du bureau Moyen-Orient de RSF à lire sur RFI.fr.
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2: Il est 9h09 à Paris comme à Bounia. Le virus Ebola continue de se propager en Ituri, dans l'est de la RDC.
11: 676 cas confirmés, 136 décès selon les autorités congolaises. Nous sommes ce matin à Rwanpara, zone particulièrement touchée par l'épidémie.
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Salut à vous tous, c'est Live Addicts, vous êtes sur Radio DIY, Radio Grésivaudan, à l'écoute de la musique progressive, évolutive, celle qui vous fait chaud au cœur, celle qui vous ravive l'histoire d'un monde musical qui s'ouvre vers votre cœur. On commence avec une formation hollandaise qui est formée de musiciens issus de Flambeau Head et de Odyssey. C'est un trio, un power trio, on dira instrumental, qui aime se baigner dans le rock progressif symphonique hérité des années 70. On y trouve trois personnes, Edo Spaniga à la guitare, Eddie Mudler à la guitare, digne d'un Steve Hackett et d'un Steve O, et à la batterie Menno Boomsma. Le nouvel album s'intitule Tierra Tiempo. Nous écoutons le morceau éponyme. On se retrouve juste après.

Trion avec le morceau Tierra Tempo. On va plus au sud, en Italie, et si vous pouvez, et si vous allez sur la toile, vous trouverez une multitude de nouvelles formations progressives en Italie. Le prog à le vent en poupe là-bas, Aura Prima, c'est cette formation que j'ai découvert avec Humo Ancestral, c'est le morceau que nous allons écouter, oui, Humo Ancestral. Aura Prima, eh bien, toute jeune formation de Bari en Italie, vaut vraiment le détour, même si la pochette irait très bien à un groupe de métal, faut vraiment pas s'y tromper. On est sur un rock prog qui est bien enraciné dans les années 70 avec des petites touches de jazz prog. Allez, on s'écoute ça. Aura Prima et le morceau Humo Ancestral.

Aura Prima et le morceau Humo Ancestral. Kilbey Kennedy, retour pour un nouvel opus, Think We Did Unheard. Steve Kilbey est hyper productif, que ce soit en solo avec Kennedy ou encore avec sa formation The Church. Il est sur tous les tableaux. Ce prolixe auteur-compositeur australien, eh bien, me touche toujours énormément. Donc on va écouter un extrait du nouvel album qui s'appelle Turkey. C'est toujours créatif et on est dans le prog, pas vraiment, mais il y a cette touche bien particulière à Steve Kilbey. Ce sera suivi par Périlymphe, c'est une formation française. Périlymphe, j'ai reçu un album, je crois leur deuxième album à l'époque. J'y avais jeté un coup d'œil sur Périlymphe, qui est dirigé par Fabien Demenou, qui était au départ un duo accompagné d'un batteur, qui était Fabien Sliouka. Et puis le projet s'est élargi au fil du temps. Et l'album qui est sorti en 2024 de Périlymphe, qui est Progression Imaginaire, eh bien, a fait du bruit parce que c'est vraiment un très bon album. Je vous conseille d'aller sur Bandcamp, l'écouter, voire l'acquérir. Et on écoute le morceau Loin du bruit. Donc Steve Kilbey, Mr. Kennedy, suivi de Périlymphe avec Loin du bruit.

Périlymphe avec le morceau Loin du bruit que je vous conseille. Mirrorbox, c'est une formation finlandaise, c'est un trio qui est esthétiquement barré vers le rock prog des années 70 avec du hard rock psychédélique, avec des références au Floyd. Et le morceau que je vais vous proposer, c'est le morceau Selfless Spirit, extrait de l'album Hibernation, pour pouvoir planer un petit peu. Et puis la formation surprise, c'est Mister Opus. Cette formation nous vient d'Irlande et elle pousse l'idée du concept assez loin. C'est qu'ils n'ont jamais enregistré depuis les années 70 et maintenant ils commencent à réenregistrer, enfin à enregistrer pour une première fois, le répertoire qu'ils ont composé pendant ces années. Deux albums sont sortis, un qui considère des morceaux qu'ils ont composés en 75 et puis en 78, le nouvel album qui s'appelle « At the Mercy of Mannheim ». C'est un disque qui aurait dû paraître en 1972 et cet album concept marque et marche très très fort en le sortant maintenant en 2026 avec le morceau « Nabruada ». Donc dans un premier temps, Mirrorbox, le trio finlandais, suivi de Mister Opus, enfin c'est même pas Mister, c'est M, Tréma Opus, avec le morceau « Nabruada ».

M-Opus avec le morceau Nabada est précédé par le trio finlandais Mirrorbox et le morceau Self Spirit. Richard Barbieri et Steven Jensen, lorsque Japan, le Quatuor Japan s'est dissous, cette formation nouvelle des années 80, ils se sont mis ensemble, Steve Jensen à la batterie et Richard Barbieri au clavier, qu'on retrouve comme claviériste avec Steven Wilson au sein de Porcupine Tree. Mais voilà, Steven Wilson est un fan des membres de Japan. Il a joué avec eux. Il joue ici sur l'opus Stone to Flesh, qui est paru en 2015. Le morceau que je vous propose, c'est Closer Than I. Et Steve Jensen et Richard Barbieri, c'est une ambiance. C'est une ambiance et un style comme leur bassiste Mick Karn avait. L'ambiance Japan est quelque chose de particulier. Et ce que sont devenus les membres, ils sont partis ensemble avec un son, une atmosphère, une ambiance que seuls eux ont créée. Steve Jensen et Richard Barbieri avec le morceau Closer Than I.

Et bien voilà, on va terminer cette émission avec un morceau légèrement funky qui vrille bien avec King Gizzard and Lizard Wizard. Le morceau c'est Iron Lung et puis cette formation qui a une discographie vertigineuse qui mélange tous les styles, un album un jour de hard, le lendemain de funk, le surlendemain de faux rock prog et puis après de metal, plusieurs albums par an. King Gizzard and Lizard Wizard pour vous servir. On se retrouve la semaine prochaine pour un nouvel opus de Live Addict. Allez, ciao, à bientôt.

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0: Bonjour à tous et bienvenue, 10h TU midi ici à Paris, le journal sur RFI.
1: Gilles Moreau.
0: À la une de ce journal, un décollage historique à Wall Street. SpaceX fait aujourd'hui ses grands débuts en bourse. La plus importante entrée en bourse de l'histoire. L'objectif est de lever des capitaux car les activités de la firme d'Elon Musk nécessitent des investissements colossaux, nous dira dans un instant Jeanne Bartoli. Toujours beaucoup d'incertitudes entre les États-Unis et l'Iran. Téhéran ne s'est pas encore prononcé sur l'accord annoncé par Donald Trump, le président américain, qui lui évoque une signature dès ce week-end. La question migratoire domine la fin de la visite en Espagne du pape Léon XIV qui a célébré ce matin une messe à Tenerife sur l'archipel des Canaries. Football, le mondial 2026, début réussi du Mexique. Aujourd'hui, entrée en lice des deux autres pays organisateurs, les États-Unis contre le Paraguay et le Canada face à la Bosnie-Herzégovine. C'est donc le jour J pour la plus grosse introduction en bourse de l'histoire. SpaceX présente dans le spatial, Internet par satellite ou bien encore l'IA. SpaceX donc débute sa cotation en levant 75 milliards de dollars à Wall Street, quasiment trois fois le précédent record. La firme d'Elon Musk a en outre la possibilité d'émettre plus d'actions que prévu selon la demande, ce qui ferait monter la cagnotte à 86 milliards au maximum. Jeanne Bartoli.
2: Elon Musk a longtemps retardé la décision. 24 ans après sa création, SpaceX sera coté dans quelques heures à la bourse de New York. Objectif lever des capitaux car les activités du groupe nécessitent des investissements colossaux. Son réseau d'accès Internet par satellite Starlink est aujourd'hui rentable, mais ce n'est pas le cas de la branche aérospatiale et des lanceurs de fusées Starship. Pas le cas non plus de son activité d'IA, l'agent d'intelligence artificielle Grok, mais aussi le supercalculateur d'IA Colossus. Tous deux nécessitent encore des milliards de dollars d'investissement. Et c'est justement en vue de cette introduction en bourse que les activités d'IA ont été intégrées en février au groupe SpaceX. Alors si les investisseurs alertent sur une valorisation excessive de SpaceX comparée à son chiffre d'affaires réel, si certains s'interrogent ouvertement sur une possible bulle autour de l'IA, les analystes reconnaissent en tout cas que la demande devrait être au rendez-vous pour les actions SpaceX. 135 $ l'action pour soutenir l'essor de l'IA, mais surtout l'incarnation d'un rêve technologique porté par Elon Musk, homme d'affaires aussi contre controversé, cadulé et dont les projets suscitent toujours une attente hors norme.
0: À New York tout à l'heure, une cérémonie est organisée à Times Square au siège du Nasdaq, la bourse électronique où SpaceX sera cotée. Entre les États-Unis et l'Iran, toujours beaucoup d'incertitudes et même de confusion. Les Iraniens ont fait savoir ce matin qu'ils n'avaient pas encore tranché sur l'accord annoncé par Donald Trump pour mettre fin à la guerre, alors que le président américain a lui évoqué une signature dès ce week-end. Il se veut optimiste au point d'avoir annulé des frappes promises contre l'Iran. Selon lui, un terrain d'entente a été trouvé et son vice-président J.D. Vance pourrait très vite se rendre en Europe où aurait lieu la signature. Une solution à deux États, israéliens et palestiniens, est débattue ce vendredi à Paris, qui accueille une conférence internationale. C'est la suite d'une initiative lancée l'an dernier par la France et par l'Arabie Saoudite, avec l'espoir de mettre fin au conflit israélo-palestinien. Elle a conduit la France à reconnaître l'État de Palestine, c'était en septembre dernier. Mais sur le terrain, le morcellement du territoire palestinien et l'extension des colonies juives rendent la mise en place de cette solution très improbable. Paris compte la relancer en accueillant donc des Israéliens et des Palestiniens engagés pour la paix. Cette conférence est soutenue par les pays alliés mais boycottée par Israël. Guilhem Delteil.
3: Yael Lerer est engagée pour la justice et l'égalité entre Israéliens et Palestiniens depuis plusieurs décennies. Et pour cette franco-israélienne, candidate de la coalition de gauche aux dernières législatives françaises, il n'y avait pas besoin d'un nouvel espace de dialogue avec d'autres militants.
4: Moi, je milite depuis plus que 40 ans. Je milite toujours avec des camarades palestiniens et on dialogue entre nous. Le dialogue fait partie intégrale de résistance aux situations coloniales. Et c'est jamais été un problème, c'est-à-dire les relations personnelles, c'est le plus facile.
3: Plusieurs militants israéliens et palestiniens évoquent une mascarade, une conférence qui cherche à masquer l'absence de mesures fortes visant Israël. C'est bien lui qu'il faut arriver à contraindre, estime Yael Lerer.
4: L'urgence maintenant, c'est comment on arrête Israël, comment on arrête la politique génocidaire, comment on respecte la loi internationale. C'est qu'on ne fait pas. Et ça, c'est des vies, c'est des personnes qui sont tuées tous les jours, tous les jours. On parle des solutions, on parle des paix, on parle des dialogues, vraiment ça ne m'intéresse pas. C'est vraiment pour ne pas parler de ce qu'il faut parler. L'inaction, c'est une complicité.
3: Ces militants appellent à des sanctions et notamment à la suspension de l'accord de libre-échange entre Israël et l'Union européenne.
0: C'était Guilhem Deltay. L'armée ukrainienne a lancé une série d'attaques nocturnes de drones sur la Russie. La Russie qui fait état d'au moins 3 morts dans la région de Bryansk, frontalière de l'Ukraine. Un drone a également percuté un immeuble d'habitation dans la région du Tatarstan, dans le centre de la Russie, blessant 3 personnes. Les États-Unis ont placé la compagnie pétrolière publique cubaine sur leur liste noire des organisations sanctionnées. Washington reproche aux autorités de La Havane de détourner les ressources énergétiques de l'île. Le blocus pétrolier dure depuis le mois de janvier et se durcit encore, ce qui impacte la distribution d'aide humanitaire dont les Cubains ont tant besoin et qui complique le travail du Programme alimentaire mondial, selon son représentant à Cuba, Étienne Labande.
1: Les containers, ils sortent maintenant, petit à petit. On a réussi à importer du carburant, un peu. On travaille avec le secteur privé qui importe du carburant et pour notre compte, c'est pas encore suffisant. Le vrai problème, c'est le carburant pour le pays. Ça, il n'y a toujours pas de solution. Donc, ça crée des problèmes qui créent des besoins supplémentaires pratiquement chaque jour. Là, maintenant, on est sur des coupures de courant à La Havane qui sont entre 25 et 35 heures. Donc, en fait, on parle même plus par jour. On a des coupures qui sont très longues. Donc ça cause des problèmes pour la conservation des aliments, ça cause des problèmes pour le pompage de l'eau, ça cause des problèmes pour les moyens de cuisson des aliments. Ça a des conséquences très directes sur la vie quotidienne de la population.
0: C'était Étienne Labande du Programme alimentaire mondial, joint par Justine Fontaine. Le pape Léon XIV achève son voyage de 7 jours en Espagne au programme un échange avec des migrants et une messe célébrée ce matin en plein air sur l'île de Tenerife, sur l'archipel des Canaries. C'est l'une des principales portes d'entrée de l'immigration illégale vers l'Europe. Nous sommes tous des migrants, a dit le pape devant les fidèles. On apprend la mort de David Hockney, l'artiste britannique, l'une des figures les plus influentes de l'art contemporain. Il est décédé hier jeudi à l'âge de 88 ans chez lui à Londres, c'est ce qu'annonce ce matin son agente. On en revient plus en détail dans RFI Midi à partir de 13h, heure de Paris. Mexico a donné hier soir le coup d'envoi du Mondial 2026 de football dans une ambiance festive. À suivre aujourd'hui à Los Angeles, le premier match de la Team USA opposé au Paraguay. Enfin, autre pays hôte, c'est le Canada. Il affronte à Toronto la Bosnie-Herzégovine. La Corée du Sud, de son côté, avait pour premier adversaire la République tchèque. Ils étaient nombreux hier à Séoul à regarder cette entrée en lice de la sélection nationale. Une Coupe du Monde brunch, comme on l'appelle, en Corée du Sud, avec des matchs commençant vers 10-11 heures. Mais pas de quoi décourager les fans. Reportage de notre correspondant Célio Fioretti.
5: Plus de 6000 personnes dès le matin sur l'esplanade Gwanghwamun pour regarder sur les écrans géants des façades des immeubles cette première rencontre pour la Corée du Sud. Jongdam, corne sur la tête pour célébrer les Diables Rouges sud coréen vient de finir son gimbap, rouleau de riz entouré d'algues, un bon petit déjeuner pour entamer cette Coupe du Monde avec beaucoup d'attentes pour cette supportrice.
6: Je pense que notre équipe est forte et qu'elle peut obtenir un bon résultat. Et puis j'ai l'impression que ce sera la dernière grande compétition de Son Heung-min avec la sélection nationale. Rien que pour ça, je suis très enthousiaste. Je me souviens être venue ici pour la Coupe du Monde 2002 lorsque j'étais en deuxième année de primaire. Aujourd'hui, je suis revenue avec mes neveux. Ça me rappelle mon enfance et c'est assez émouvant.
5: D'autres sont venus en famille alors même que la semaine de travail et d'école n'est pas finie. Pas de problème pour Nomino, venu avec son fils.
7: Moi j'ai posé un jour de congé. Je me suis absenté du travail. Mon fils de 12 ans participe aussi à ce qui est officiellement une sortie éducative. Mais nous allons surtout profiter du match. J'ai posé ma journée juste pour ça.
5: Pour les Diables Rouges sud-coréens, rendez-vous la semaine prochaine pour leur deuxième match face au Mexique cette fois. C'est Célio Fioretti, Séoul, RFI.
0: Enfin, en France, les drapeaux sont en berne actuellement à Florence, petite ville du Gers, où se déroulent cet après-midi les obsèques de Liana, la collégienne retrouvée morte le 4 juin. Une affaire qui a beaucoup ému en France. Le principal suspect n'avait jamais été interpellé ou convoqué malgré des plaintes et signalements pour violences sexuelles sur mineurs. Bientôt, midi 10, ici à Paris. Bonne journée sur RFI. Tout de suite, une rediffusion de 8 milliards de voisins avec Lucie Bouteloup.
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1: Oui, bonjour. Alors, c'est pour vous signaler mon exposition d'aquarelles naturalistes, d'animaux, de fleurs, de montagnes, de randonnées, tout ça. Voilà. Bienvenue. Merci.
2: Eh, on en parle de la programmation sur le sujet de la sexualité à la Gare à Coulisses, samedi 20 juin, avec les spectacles 60 ans d'écoute de la compagnie L'Escarpé, un théâtre radiophonique qui parle du planning familial. Et puis, préliminaire, pénétration, orgasme, de la compagnie La Centrifugeuse, une comédienne super seule en scène qui parle de cul, c'est fin, c'est drôle. Et aussi, l'entresort forain érotico-amoureux, tout feu, tout flamme, c'est un peu coquin. Et le soir, on danse avec le DJ set de La Scandaleuse. Et tout au long de la journée, pour aller plus loin sur le sujet, il y aura des stands d'information et des animations sur la vie sexuelle, la contraception, les règles, avec notamment le planning familial de la Drôme et le centre de santé sexuelle de Cré. Un plateau radio mené par Radio Saint-Féréol en direct et en public, des bouquins neufs et d'occasion sur le sujet. Le pass journée est à 16€ et 14€ en réduit. Alors, on en parle samedi 20 juin dès 17h à la Gare à Coulisses sur l'écosite de Heure. Et vous pouvez retrouver toutes les informations sur le site de la Gare à Coulisses.
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5: Allô, bonjour, Erdivoa. Je vous laisse un petit message pour vous dire que samedi 13 juin, il y a un moment de lecture à voix haute sur le thème des oiseaux. 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
2: Bonjour, aujourd'hui pour les autres voix de la presse, nous recevons Jean-François Hamel. Bonjour Jean-François.
3: Bonjour.
2: Donc Jean-François, vous êtes professeur au département d'études littéraires de l'Université du Québec à Montréal et vous avez publié un livre, Les feuilles de l'après-mai, une histoire littéraire du gauchisme. C'est paru aux éditions Amsterdam. Alors tout d'abord, moi, ma première question avant de rentrer dans le vif du sujet, c'est comment est-ce qu'un professeur québécois se retrouve à travailler sur une histoire, une approche littéraire de la presse indépendante française du début des années 70?
3: Je suis d'abord historien de la littérature française par formation. Et depuis déjà plusieurs décennies, les historiens de la littérature se penchent, surtout pour le 19e siècle, sur les corpus de presse. Et au 19e siècle, ça s'explique facilement. Les grands écrivains ont écrit des romans feuilletons, ont publié dans la presse, et le journalisme n'étant pas professionnalisé à l'époque, plusieurs des journalistes étaient aussi des écrivains en devenir, ou des prétendants écrivains. Et donc, au 19e siècle, on s'est beaucoup penché sur les rapports entre presse et littérature. C'est cependant beaucoup moins fréquent pour l'étude du 20e siècle. J'y suis venu, moi, parce que je m'intéresse depuis longtemps au rapport entre littérature et politique, c'est-à-dire à la capacité de la littérature à agir et à faire agir. C'est la question, en somme, de la littérature engagée. Et je me suis penché il y a quelques années sur l'engagement de Maurice Blanchot, un écrivain, un critique, un romancier, qui, à 60 ans, s'est engagé en mai 68 auprès des étudiants et des grévistes et qui s'est mis à publier des tracts anonymement, qui a créé avec des amis, dont Marguerite Duras, un comité d'action étudiant-écrivain. Et ensemble, ils ont produit un bulletin. Et dans ce bulletin, il y a un texte qui, pour moi, a été un véritable choc. C'est un texte où Blanchot, mais anonymement, dit, en somme, depuis mai 68, et tant que nous resterons dans l'esprit de mai, il n'y aura plus de livres et il n'y aura plus de littérature. Et son texte s'appelle « Tract, affiche, bulletin ». Donc, il se tourne vers les écritures militantes. Il se tourne notamment vers la presse militante, comme si celle-ci devait se substituer à la littérature dans un moment insurrectionnel. Et je me suis posé une question très simple. Qu'est-ce qu'un écrivain peut voir dans la presse militante que nous n'avons pas l'habitude de voir? Qu'est-ce qu'il peut y lire? Qu'est-ce qu'il peut déchiffrer là? Et j'ai commencé à lire ce que Blanchot et ses amis, Duras, Mascolo et d'autres, lisaient en mai-juin 68. Et peu à peu, ce qui est bien connu, je me suis aperçu que la presse de l'époque, la presse du quartier latin, comme on le disait à l'époque, se prolonge bien au-delà du soulèvement de mai, au moins jusqu'au milieu des années 70, et qu'il y a là une effervescence médiatique, une multiplication des journaux militants, et que ces journaux militants, ben, ils ont une inventivité d'écriture tout à fait exceptionnelle. Et je me suis donc proposé de jeter un regard littéraire sur ce corpus qui n'est pas littéraire, sur ces écritures de presse, précisément pour faire saillir cette inventivité, pour essayer de reconstituer la dynamique des formes, la créativité en termes de genre, de rubrique. En gros, comment les militants écrivent à cette époque dans la presse gauchiste et surtout quelles sont leurs inventions et à quels impératifs politiques ces inventions correspondent-elles. Donc, je me suis saisi de l'histoire littéraire, de ses outils, de ses moyens pour aborder un corpus médiatique et en montrer la créativité. C'était une des grandes revendications de mai 68. La créativité est généralisée. tous et toutes sont créatifs, créatives. Alors, j'ai essayé de me saisir de cette injonction et de la vérifier en lisant ces journaux, ces feuilles, ces bulletins.
2: Et donc, vous faites un lien entre la presse qui est apparue justement pendant mai 68 et ce développement de cette presse qui a eu, comme vous dites, jusqu'au milieu des années 70, qui petit à petit a périclité. Et pour vous, il y a un mélange des genres, entre guillemets, entre ce qu'on retrouve comme slogan, comme graffiti sur les murs et ce qu'on retrouve également dans cette presse avec, entre autres, des journaux comme Tout ou La Cause du Peuple. Et donc, c'est l'écrit qui sort du journal, qui s'affiche, mais qui fait aussi un mouvement inverse et qui revient vers les journaux?
3: Tout à fait. Évidemment, quand on pense aux médias, quand on pense à la presse, on pense d'ordinaire, surtout quand on est dans le domaine de la communication, à ce qu'on appelle l'espace public. Donc, à cet espace virtuel où circulent les écrits, les textes, les images, aujourd'hui sur de nouveaux supports, des supports numériques. Mais à l'époque, en effet, l'espace public de la Ve République, il est bien établi, il est très structuré, mais il laisse assez peu de place aux revendications radicales de cette jeunesse qui se forme à la vie politique en mai. Et ces journaux visent au fond de la cause du peuple à Tout et même jusqu'à Libération à constituer ce qu'on peut appeler un espace public oppositionnel, un autre espace public qui serait en rupture avec ce qu'on appelle à l'époque l'espace public bourgeois, donc avec, au fond, le monde médiatique régi par la loi sur la liberté de la presse de 1881. Et un des éléments centraux de cet imaginaire d'un espace public oppositionnel, c'est le rapport fondamental à la voie publique, c'est-à-dire à la rue. Les gauchistes veulent rester au plus près du lieu de l'action collective, du lieu des manifestations, du lieu des émeutes, même du lieu des barricades. Et ils conçoivent leurs écritures dans un rapport très étroit à la rue. Ça se traduit de différentes façons. Ça se traduit bien sûr par des pratiques de diffusion et de distribution. On vend les journaux sur les places des marchés, devant les usines, aux portes des métros. Mais c'est aussi plus largement une volonté de documenter le monde social. On trouve dans ces journaux des transcriptions de graffitis, des reproductions d'affiches, toute une série d'écritures exposées qui existent sur la voie publique et qui se trouvent, pour ainsi dire, aspirées par cette presse gauchiste. Et puis, à l'inverse, cette presse gauchiste, elle propose aussi des mots d'ordre. Elle propose aussi des slogans qui vont, par les militants, les militantes, être diffusés sur la voie publique, scandés dans les manifestations, affichés sur les murs. Et donc, il y a cette volonté de produire des écrits qui circulent hors de l'espace public officiel, dans un espace public oppositionnel, où il y a un rapport plus net à l'expérience collective. Parce que l'espace public traditionnel, c'est un espace où, normalement, on lit et on écrit individuellement. On signe dans l'espace public officiel, dominant, bourgeois, on signe les textes dans les journaux. On lit individuellement les journaux dans le confort de son appartement. Mais la presse gauchiste veut produire des écritures collectives, des écritures anonymes, et veulent que ces écritures soient lues collectivement, soient lues en groupe, et donc donnent lieu à des discussions, à des débats, même à des attroupements. Et donc, on distribue les journaux sur la voie publique aussi pour faire passer la presse d'un régime d'individualité à un régime de collectivité. Il faut que la presse redevienne une expérience collective, à la fois du point de vue de sa production et du point de vue de sa réception. Et donc, la voie publique, c'est je dirais, l'espace utopique que cette presse gauchiste voudrait habiter. Il faudrait que les journaux s'exposent eux-mêmes sur les murs, sur les palissades, à la devanture des usines et circulent comme ça de main en main et non pas à travers toutes les médiations qui sont celles de l'espace public dominant.
2: C'est une explosion qui est également graphique dans ce que vous appelez l'insubordination graphique.
3: Tout à fait. L'inventivité de la presse gauchiste, elle est lisible et elle est visible. Elle est lisible parce qu'elle prend des formes, elle s'associe à des genres, elle crée des effets de style, tout ce qui relève de la littérature au sens strict, mais cette inventivité, elle est aussi graphique, elle est visuelle. Peut-être un peu moins dans les premiers journaux du gauchisme qui sont centrés sur l'émancipation ouvrière et qui sont plus près d'une tradition d'extrême-gauche, avec une disposition graphique, des maquettes plus traditionnelles. Mais à partir du moment où émergent les journaux de l'autonomie politique, c'est-à-dire les journaux associés au féminisme, associés aux luttes homosexuelles, aux luttes anticarcérales, aux luttes antipsychiatriques, là, tout à coup, il y a en effet une explosion visuelle très étonnante. Ces journaux deviennent extrêmement audacieux du point de vue formel, du point de vue graphique, juxtaposant des caractères d'imprimerie et des écritures manuscrites, inscrivant des dessins, utilisant des papiers colorés. Il y a tout un courant d'ailleurs de mise en page un peu psychédélique qui se développe. C'est très présent dans le journal Tout aussi. Et puis, à la fin de ce moment gauchiste, émergent aussi les journaux qui sont plus directement contre-culturels. On pense évidemment à Actuel, mais il y a d'autres journaux comme Le Parapluie, comme Géranonimo, qui, en effet, présente là des couleurs et acidulées, travaille à partir de collages, de montages, s'inscrivant d'une certaine manière aussi dans la continuité des journaux d'avant-garde. Il y a dans le moment contre-culturel du gauchisme toute une reprise de la tradition graphique des avant-gardes. Et donc, ce sont des journaux qui sont extraordinaires à lire, mais qui sont aussi extraordinaires à regarder.
2: Il y a tout. Il y a également un journal que moi j'ai découvert en Alsace qui s'appelle Vrouch, où on est sur une imagination de la mise en page. Il faut de temps en temps même tourner le journal pour lire un article. L'article est écrit en boucle, en escargot. Donc là, il y a une inventivité qui est forte. Cette inventivité, elle fait également partie justement de ce militantisme de ces années 70. En gros, c'est de casser un petit peu les barrières établies, autant du côté justement mise en page que de cette approche littéraire que vous citez et que, comment dire, que ces écritures. Alors, pour moi, j'ai découvert beaucoup de choses en lisant votre livre, entre autres certaines expressions, mais les écritures exposées, les actions d'écriture, des prises d'écriture. On sent qu'il y a une révolution non seulement de l'écrit, mais également de la forme et de la diffusion de ces écrits.
3: Tout à fait. Il faut se rappeler d'où vient le gauchisme. D'abord, du point de vue lexical, le mot même de gauchisme est d'abord une injure. C'était le Parti communiste depuis les années 20 qui jetait cette injure à celles et ceux qu'il jugeait spontanéistes, aventuristes et donc insuffisamment disciplinés. Alors, on ne se disait pas gauchiste, c'est toujours les autres qu'on taxait de gauchisme. Or, à partir de 68, les militants qui sont hostiles au Parti communiste, les nouveaux militants qui font mai et puis qui vont développer ensuite cette effervescence politique du début des années 70, se revendiquent gauchistes. Ils retournent le stigmate en emblème et veulent rompre avec un certain communisme qu'il juge ossifié, qu'il juge mortifère, qu'il juge autoritaire. Et le slogan qui va s'imposer très rapidement, c'est celui de changer la vie. Bien avant que le Parti socialiste en fasse un slogan électoral, les premiers gauchistes veulent changer la vie et non pas seulement transformer les conditions économiques de production. Et changer la vie, pour les gauchistes, ça suppose aussi, comme vous le disiez très justement, de casser les formes, de casser les genres, d'abolir les frontières entre l'espace public et la voie publique, abolir les frontières entre ceux qui lisent et ceux qui écrivent. Il faut s'opposer à tout prix, à toute forme de monopolisation de l'écriture. Il faut que tout le monde puisse accéder à l'écrit, que tout le monde puisse accéder à l'espace public. Et changer la vie, ça va passer donc par cette idée aussi de changer l'écriture, de changer au fond la représentation et les codes de la représentation politique. Et à partir de là, les journaux vont développer, d'abord de façon relativement modeste, et puis de façon ensuite beaucoup plus excessive, des transformations littéraires, stylistiques, et puis graphiques, visuelles. Un des journaux qui, pour moi, est le plus emblématique des débuts de cette presse, c'est le journal Action. Qui est créé le 7 mai 1968 lors d'une des toutes premières manifestations après les premières émeutes du quartier latin, avant que la grève générale commence. Ce journal, il est créé et il est distribué à plusieurs dizaines de milliers d'exemplaires dans les manifestations à Paris. Et très rapidement, ce journal va se transformer. C'est une qui était jusque-là remplie de textes comme les feuilles d'extrême-gauche traditionnelles. Ces unes deviennent des affiches qui sont faites pour être brandies sur la voie publique, qui sont faites pour être collées, placardées sur les murs. Et à Action, qui naît en 68 et disparaît en 69, répond plus tard dans cette même séquence le journal Géranonimo, qu'on peut trouver sur Internet aujourd'hui, il a été numérisé, et qui est un journal contre-culturel absolument extraordinaire, qui est un journal illustré, avec des images à découper, des instructions pour que les lecteurs et les lectrices recomposent eux-mêmes le journal à travers tout un travail de montage. On voit par exemple des textes sur la façon de monter un journal, de produire un journal. Donc, dans Géranonimo, c'est une évidence. Ce journal n'existe que pour inciter ses lecteurs et ses lectrices à créer d'autres journaux, à inventer d'autres formes médiatiques. Donc, il y a aussi cette dynamique d'émulation où, peu à peu, de journaux plus proches de l'extrême gauche émergent un véritable laboratoire médiatique et on voit dans chacun de ces journaux presque systématiquement une revue de la presse gauchiste. Alors, ces journaux rendent compte des autres journaux et montrent ainsi la constitution progressive de cet espace oppositionnel où justement il s'agit d'éviter toute forme de cloisonnement entre ceux qui lisent, ceux qui écrivent, entre la voie publique et l'espace public, entre le commun des mortels et la représentation politique.

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2: Vous nous parlez aussi beaucoup de réappropriation d'écriture militante, entre autres en citant Monique Wittig, qui a participé donc au mouvement féministe. Est-ce que vous pouvez nous expliquer un petit peu cette approche qui, pour moi, est à peu près claire, mais que j'ai quand même du mal à formuler, le fait qu'elle se réapproprie les écritures militantes, justement, sans toutefois renier les écritures littéraires. Donc, ouais. Si vous pouviez me préciser un petit peu cette approche.
3: J'aborde ce corpus qui n'est pas littéraire depuis les instruments de l'histoire littéraire. Mais m'est apparu très tôt dans cette recherche que les gauchistes avaient une méfiance très grande à l'endroit des écrivains. Ils jugent, comme ça a souvent été le cas dans l'histoire de l'extrême gauche et de la gauche, que la littérature, comme les arts, c'est une affaire bourgeoise. Mais au-delà de ça, la méfiance des gauchistes à l'égard de la littérature vient du fait que les écritures militantes sont par nature des écritures collectives. Alors que, en régime de modernité, on pense la littérature selon un régime de singularité. On valorise la littérature, on valorise les œuvres pour ce qu'elles ont d'unique, de rare, de styliser, de signer. C'est toute la question de l'effet de signature d'une œuvre. Or, les gauchistes, eux, ne cherchent pas des textes qui portent la marque du singulier, mais au contraire, des textes qui portent la marque du collectif et qui vont générer des effets de collectivité, donc rassembler des communautés, produire des attroupements, créer de la solidarité. Donc, les gauchistes regardent la littérature comme un usage de l'écriture qui, au fond, est sans efficacité politique. Un autre problème pour les gauchistes face à la littérature, c'est que les écrivains revendiquent une autorité sociale, surtout dans un pays comme la France où la littérature est extrêmement valorisée dans l'éducation nationale. Et donc, les gauchistes se veulent anti-autoritaires et questionnent l'autorité même des écrivains. D'où la complexité de la situation des écrivains qui se sentent solidaires des gauchistes. Ils veulent appuyer les gauchistes, ils veulent leur prêter main forte, ils veulent parfois même écrire dans leurs journaux, mais ils sentent bien qu'ils ne peuvent pas faire ce qu'ils font d'habitude et se contenter d'écrire des textes signés, jouant sur leur notoriété du haut de leur capital symbolique, pour parler comme les sociologues, donner des leçons politiques aux lecteurs et aux lectrices. Alors, les écrivains qui veulent publier dans la presse militante de l'après-mai doivent trouver ce que j'appelle des formations de compromis, c'est-à-dire des écritures qui ont une dimension collective et qui ont en même temps une forme de singularité. Et ils doivent, au fond, négocier entre deux régimes d'écriture, entre deux imaginaires de l'écrit. Et le cas de Monique Wittig est tout à fait représentatif de cette recherche d'une alliance entre écriture militante et écriture littéraire. Wittig, en 64, est reconnue déjà avec son premier roman, Le Poponax, comme l'une des grandes écrivaines du nouveau roman. Elle est reconnue par Marguerite Duras, par Nathalie Sarraute. Elle publie aux éditions de Minuit, qui représente l'avant-garde littéraire à l'époque. Et elle est de toutes les premières manifestations du mouvement de libération des femmes dès le printemps 1970. Et pourtant, Wittig n'écrit pas dans Le Torchon Brûle, le journal du mouvement de libération des femmes, avant 1973. Elle est pourtant très proche de celles qui produisent Le Torchon Brûle. Sa sœur fait les dessins du premier numéro. Certaines de ses amies les plus proches, féministes révolutionnaires, Gwyn Rouge, écrivent aussi dans Le Torchon Brûle. Elle se refuse à le faire précisément parce qu'elle souhaite que d'autres femmes qui n'ont pas l'autorité sociale dont elles disposent puissent aussi s'exprimer, accéder à l'écriture, accéder à l'espace public à travers Le Torchon Brûle. Il faut donner voix à celles qui n'en ont pas. Et Wittig va quand même, en 73, publier un texte, un seul texte dans Le Torchon brûle, qui est un texte extraordinaire, parce que c'est un texte à la fois très littéraire, très audacieux formellement, qui reprend les codes des avant-gardes de l'époque, et qui, en même temps, reprend toute une série de références militantes. Elle va citer des slogans. Elle va reprendre des injures qui sont lancées aux femmes homosexuelles. Elle va inscrire son texte dans tout un imaginaire de la conflictualité politique et de la violence militante. En fait, à ce moment-là, Wittig est en guerre à l'intérieur du MLF contre ce qu'elle va appeler, quelques années plus tard, l'hétérosexualité normative. Et elle accuse les militantes du MLF de stigmatiser les lesbiennes. Et elle va produire un texte qui va constituer, au fond, une autocritique du MLF, une critique du MLF par une de ses membres fondatrices. Et ce texte, il va avoir tout à la fois les signes de la littérature et les signes du militantisme. Et c'est un texte tout à fait unique dans Le Torchon brûle. Généralement, dans Le Torchon brûle, on a des témoignages, on a des lettres, des écritures ordinaires. Ce sont des femmes ordinaires qui parlent de la violence ordinaire d'une société patriarcale. Et puis tout à coup, il y a ce texte de Wittig qui apparaît, qui est à la fois un témoignage de la violence faite aux femmes homosexuelles et une revendication de la capacité des écritures littéraires à critiquer le gauchisme, à critiquer le féminisme, à critiquer le militantisme de l'après-mai. Alors, c'est un texte qui est très curieux, mais il y en a d'autres. On en trouve chez Guy Ockenghem, on en trouve chez Julien Blaine. C'est un texte qui invente une forme médiane entre les écritures militantes et les écritures littéraires et

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Président, je sais que tu le sais, mais je te le redis, comme ça c'est fait. 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

Ouais, bonjour à toutes et bonjour à tous. Vous êtes dans C'est la nuit, vous êtes bien verrouillés sur les ondes de RDWA, RDWA en 107.5 et 101.7. Voilà, une heure et demie, une heure et quart environ hein, de musique électronique. Bien entendu, le rendez-vous hebdomadaire, nous sommes vendredi, il est 14h. L'après-midi, juste avant le week-end, c'est la nuit, est là pour vous chauffer tout doucement en arrivant, pour vous éclater ce week-end. Voilà, c'est la nuit en plein après-midi, c'est le programme. Retrouvez toutes les playlists, le nom des artistes, le nom des labels, sur rdiwa.fr, voilà, dans l'émission musicale, c'est la nuit, avec un joli chat maquillé sur un fond rose pétard. Ouais, c'est bien l'illustration, très reconnaissable. Et là, le premier morceau, messieurs, dames, c'est en douceur qu'on commence, comme j'affectionne tant. Petit kick vraiment compressé, là, on l'entend presque pas. C'est un style un peu afro. C'est Amapiano exactement, une influence qui vient d'Afrique du Sud. Et là, c'est en douceur, ça s'appelle Smoking and Drinking. Produit par Major Lazer, T. Dolla Sign et Channel Trace.

C'était Smoking and Drinking de Major Lazer et Tido Lassigne. Il y a quelque chose d'assez sensuel, je trouve, dans ce morceau. Ah ouais. Et voilà pour commencer calmement pour cette 44e émission de C'est la nuit. Un deuxième titre un peu dans cette ambiance, un peu à ma piano. Le prochain est un peu plus dynamique. Il s'appelle Ngibambe. Et c'est toujours un titre de Major Lazer qui extrait de la même compile Piano République en collaboration avec Gaba Chanal. Je vous laisse apprécier. Vendredi après-midi, c'est la nuit. En plein après-midi.

Ouais, c'était Gnibambe, signé par Major Lazer, Gaba, Canal et Russell Zuma. Voilà, extrait de Piano République, la compilation. Voilà, vraiment, je vous encourage à aller voir cette compile. C'est que des morceaux à ma piano, un peu dans le genre. C'est marrant, ça ne part jamais en fait. Ça reste tout le temps la même boucle, mais j'adore l'ambiance. Yes, allez, on passe au troisième morceau avec One Call. Et c'est signé par Tila, Oma, Lay, Spinal. Et pareil, on reste dans une instru un peu afro. Et quelque peu occidentalisée quand même avec les voix. Je vous laisse apprécier. Soyez les bienvenus si vous nous rejoignez.

One Call de Tila, O'Malley et Spinal sur C'est la nuit. Voilà pour trois morceaux bien avec une bonne vibe afro. Voilà, sud-africaine. Ça fait du bien un peu. Là, j'ai découvert il n'y a pas longtemps ce genre et ça me plaît bien. Et pour cette suite, là, on arrive dans 100% musique électronique avec un titre qui est signé de l'allemand Rempa. Voilà, tout droit venu du trio Kind of Music, peut-être que vous connaissez. Et là, c'est un titre qui s'appelle, un de ses titres, The Church. Et voilà, c'est bien deep house. Il y a des chœurs d'enfants qui chantent dedans. Là, ça met une ambiance vraiment cool. Et voilà, titre qui est sorti sur Circo Loco Records, le label du très famous, très reconnu Club d'Ibiza, le DC10. Voilà, vous écoutez The Church de Rempa. Alors, c'est la nuit, édition 44. Soyez les bienvenus. Plaisir d'être avec vous. Let's go!

Là d'enfants d'une école ou je sais pas quoi, c'était The Church signé par Rempa, un allemand. Voilà, titre sorti sur Circo Loco Records. Ouais, je le kiffe bien ce titre. On passe à quelque chose de breaké maintenant. C'est signé par un allemand aussi. Il s'appelle Colter, anciennement dit Joko. Ouais, c'est ça. Et là, c'est son titre Phil. C'est complètement breaké. Il y a un petit peu de mélodie vers le dernier tiers du titre. Vous allez voir ça. Et voilà, ça s'appelle Phil. Et c'est sorti sur Chris de Stussy, label de Chris Stussy. Très bon label, ça. J'ai découvert il n'y a pas longtemps des titres méga, méga bons. Bien dance floor. Celui-là, il est peut-être un peu moins. Mais il est quand même super bon. Vous êtes bien. Dansez la nuit en plein après-midi. Voilà pour vous chauffer hein, en plein vendredi, juste avant le week-end.

Ouais, ambiance breakée avec Phil, signé par Coulter. Voilà, sorti sur Christus, the label. Voilà, j'adore les mélodies là, un peu vers la fin là. Splendides, elles sont. Pour cette suite, on arrive au combientième, au sixième morceau. Ça s'appelle Sauti, S-A-U-T-I. Et c'est signé par Francis Mercier, qui a une grande influence de Haïti, si je ne m'abuse. Haïti ou Tahiti, un des deux, je confonds sûrement. Et là, il y a un air en fait qui est bien connu. Vous allez voir là, c'est comme des chants d'enfants. Voilà, assez reconnu. Et il est en collaboration avec Fall et Wad. Ça s'appelle Sauti, voilà, de Francis Mercier. Une bonne énergie, pareil, bien typée, Afro House. Ouais, vous êtes dansé la nuit en plein après-midi. Enjoy!

Ouais, c'était Sauti, produit par Francis Mercier, Fall and Wad. Voilà, une belle énergie, ça, bien Afro House, et voilà, avec ces chants, ce corps-là derrière, ces chœurs, c'est splendide. Hein. Ils sont assez connus, je sais pas trop le sample qui a été utilisé de ce titre, mais ouais, je crois que c'est connu, hein, parce que ouais, ça me dit quelque chose, du moins. Eh bien, écoutez, on continue dans cette lancée un petit peu africaine, sonorité africaine. Là, c'est le titre Madan, produit par Salif Keita, HK, et c'est un remix de Absolute. Et il sonne un peu dark disco, et c'est juste splendide. Écoutez-moi ces kicks là. Et ouais, c'est juste, bah ouais, c'est génial en fait. J'ai rien de plus à dire, juste apprécier. Ouais, c'est la nuit en plein après-midi pour vous chauffer juste avant le week-end. Let's go!

Yes, c'était Madan, remixé par Absolute, titre original de Salif Keita et Haska. Ouais, c'est trop bon là, ces genres de chœurs un peu, c'est un peu à l'ancienne là, avec, ça sonne un peu vieux synthétiseur. Ouais, c'est bien beau, avec un grand kick bien énergique et surtout des grands snares, des grandes caisses claires là, et qui donnent le ton. Pour ce huitième titre, Roundabout, ça s'appelle, c'est signé par Jan Driver, un Allemand. Voilà, titre un peu ancien qui est sorti en 2011. Et voilà, j'écoutais ça tout droit sorti du lycée, hein, si ce n'est pas même pendant. Je vais vous jouer deux titres d'affilée de ce Jan Driver. Celui-là, c'est Roundabout, extrait de son album Amatilda. Très très bon. Et ouais, vous allez voir, ça sonne bien différent du morceau juste, enfin de la plupart des morceaux juste avant. Roundabout de Jan Driver sur C'est la nuit en plein après-midi. Let's go!

C'était Telefoam de John Driver dans ce morceau bien créatif qui fait bien délirer. Voilà, yes, et c'est sorti sur Boys Noise Records dans la compile Miami Noise 2010. C'est la nuit, édition 44. Voilà, c'est 4-4, c'est tout terrain. On passe au 10e titre.

qui est signé par Lee Burton. Et là, on arrive sur quelque chose de bien plus clubbing, bien plus, comment dire, qui sonne un peu plus synthétique, un peu plus... ouais, tech house, carrément tech house. Ça s'appelle Sin Waves. Et il y a des notes bien acidulées qui arrivent dans la deuxième moitié du morceau. Et ça donne juste quelque chose de... un truc qui groove, quoi. Et ça, c'est bon. Voilà, Lee Burton, Sin Waves.

Sin Waves, voilà, signé par Lee Burton, sorti sur Christus, un deuxième morceau de ce label que je vous joue dans la 44e émission de C'est la nuit en pleine après-midi, de la musique électronique, oui, juste avant le week-end, en plein dans votre après-midi, pourquoi pas, This is the concept. Yes, on passe à une suite qui est un morceau original produit par Major Lazer en collaboration avec T1 Savage. Ça s'appelle Coucou Fan. Et Coucou Fan, il est remixé par Francis Mercier. Voilà un deuxième titre de ce Francis. Et bah ouais, toujours dans un délire bien Afro House. Ouais, c'est bon. Let's go.

Coucou Fan. Voilà, c'est un titre originalement produit par Major Lazer en collaboration avec Tiwa Savage. Et ça voilà, c'était le remix de Francis Mercier, bien Afro House. Les basslines là, je les aime énormément là sur la deuxième, le troisième tiers là du titre. Ils mettent une bonne énergie. Coucou Fan. Et c'est une compile de remix de ce titre. Et ouais, j'en ai gardé 3 ou 4 sur peut-être 6 au total. Très très bon EP remix. Yes, it is. Oh, alors là, ce qui arrive, c'est voilà, 100% club, hein, en avant. Let's go pour bouger son corps. Ouais, c'est chaloupé. En avant, ça s'appelle Transcend et c'est signé par Hart N. Ninan. Et bah ouais, c'est Tech House. C'est bon pour les clubs, ça, c'est bon pour bouger, même en plein après-midi. Ouais, pourquoi pas, si vous êtes au volant ou bien chez vous, je sais pas, vous ambiancez juste après la sieste ou peut-être juste avant. Qui sait? Avant le week-end, voilà, l'ambiance arrive. Oh ouais, c'est bon, ça tourne à 129 battements par minute. Ah ouais, c'est signé, c'est sorti sur le label de Loco Dice, si je ne m'abuse. Communication EP extrait. Let's go, vous êtes bien lancé la nuit en plein après-midi ?

Yeah, c'était Transcend, signé par Hart and Ninan. Extrait de Communication EP. Voilà quelque chose qui bouge, qui groove, hein, Max. Voilà, Tech House, quelque peu minimaliste. Oh, c'est bon, ça me donne envie de danser, là, de ouf, de faire la bringue. Oh là là. Bon, c'est la nuit, édition 44. Messieurs, dames, touche à sa fin. Et pour ce 13e et dernier titre, un gros coup de cœur là, je vais vous jouer. C'est une collaboration entre un Hollandais, Luc Van Dijk, et un Allemand, Colter. Et le titre s'appelle Good For You. Et voilà, comme son nom l'indique, il est bon pour vous, il est rempli de bonne humeur, les vocaux de la nana dedans. Il s'enchaîne grave et il y a vraiment, c'est comme un, je sais pas, c'est un hit le truc. Il transpire la bonne vibe, il transpire pour bien vous chauffer pour le week-end. Vendredi après-midi, voilà, il est 15h passé. Eh bien, je vous dis à dans une semaine, messieurs, dames. Sur ce, portez-vous bien. Et puis, bah ouais, grand plaisir d'avoir partagé ça avec vous.

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À quel moment? À quel moment plusieurs bonnes nouvelles vont-elles arriver en même temps?

Personne ne te dit rien? J'en ai 19. Je trouverai la 20e, demain ou après-demain.

système de chauffage d'eau, comme un rouleau, et une surface plissée, sur le toit du voisin de l'autre côté de la rue.

J'ai cru plusieurs semaines que les lumières sur le toit du petit immeuble plus loin étaient celles d'une habitation tout en haut. Tout en haut.

Je suppose que pareil, tu as cru deux ou trois trucs aussi. Que ça t'arrive. Que ça nous arrive.

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2: Bonjour et bienvenue, 15h TU, 17h ici à Paris, le journal sur RFI.
3: Gilles Moreau.
2: À la une de ce journal, un décollage historique à Wall Street. SpaceX fait aujourd'hui ses grands débuts en bourse. La plus importante entrée en bourse de l'histoire. L'objectif est de lever des capitaux colossaux, nous dira dans un instant Jeanne Bartoli. Téhéran ne s'est pas encore prononcé sur le projet d'accord annoncé par Donald Trump, le président américain qui lui évoque une signature dès ce week-end. La question migratoire a dominé la fin de la visite en Espagne du pape, aujourd'hui sur l'archipel des Canaries. Il était une grande figure du mouvement artistique pop art. Le peintre britannique David Hockney disparaît à l'âge de 88 ans. Football, le mondial début réussi du Mexique. Aujourd'hui, entrée en lice des deux autres pays organisateurs, les États-Unis contre le Paraguay et le Canada face à la Bosnie-Herzégovine. C'est donc le jour J pour la plus grosse introduction en bourse de l'histoire. SpaceX présente dans le spatial, Internet par satellite ou bien encore l'IA. SpaceX débute sa cotation en levant 75 milliards de dollars à Wall Street. Du jamais vu, c'est quasiment trois fois le précédent record. De quoi soulever quelques doutes. Mais cette opération boursière est à l'image des projets d'Elon Musk. Jeanne Bartoli.
4: Elon Musk, c'est un peu l'homme qui gagne des milliards en perdant des milliards. Ses activités aérospatiales ne sont pas encore rentables, mais qu'importe, car Elon Musk vend un projet fou, presque de la science-fiction. Une base sur la Lune, un atterrissage sur Mars d'ici 2030 pour établir une colonie d'un million d'habitants. Et pour financer ces projets, eh bien, il faut attirer les investisseurs. Et pour cela, Elon Musk sort la carte de l'IA. En février, la société d'intelligence artificielle a été intégrée dans SpaceX, de quoi rendre cette introduction en bourse plus attirante en vue des perspectives de croissance du secteur. Mais la force d'Elon Musk, c'est son nom, presque une marque à lui tout seul, synonyme de projet futuriste. Et qu'importe si cela prend du temps. Avant 2020, le constructeur de voitures électriques Tesla a ainsi accumulé des pertes presque chaque année depuis sa création. Elon Musk, qui parvient même à faire oublier ses échecs, ses méga-tunnels urbains, vantés comme la solution face aux embouteillages. Le seul projet à avoir vu le jour est à Las Vegas, ou encore son projet Neuralink, visant à permettre un jour de contrôler un ordinateur par la pensée.
2: Jeanne Bartoli du service économie. Juste avant l'entrée en bourse de sa société, Elon Musk a réaffirmé son intention d'emmener des êtres humains sur Mars. Benjamin Netanyahou affirme être entièrement d'accord avec Donald Trump pour que l'Iran n'ait jamais la bombe atomique. Le premier ministre israélien l'a dit au lendemain d'une annonce du président américain sur l'imminence d'un accord entre Washington et Téhéran. Mais les Iraniens ont fait savoir ce matin qu'ils n'avaient pas encore tranché sur ce projet d'accord. Dans une ambiance festive, Mexico a donné hier soir le coup d'envoi du Mondial 2026 de football. À suivre aujourd'hui à Los Angeles le premier match de la Team USA opposé au Paraguay. Enfin, autre pays hôte, le Canada. Il affronte à Toronto la Bosnie-Herzégovine. En ce qui concerne maintenant Haïti, le pays participe à la compétition pour la première fois en plus de 50 ans. Mais à deux jours de son entrée en lice face à l'Écosse, les joueurs doivent changer de maillot. En cause, une scène de bataille illustrant la révolution haïtienne, contraire au règlement à décréter la FIFA, décision qui fait beaucoup parler dans les rues de Port-au-Prince. Reportage de notre correspondant Peterson Luxama.
5: Alors que l'excitation monte avant le retour d'Haïti en Coupe du Monde après 52 ans, cette décision de la FIFA suscite la controverse. Rencontré dans la banlieue de Port-au-Prince, Sénéchal dénonce une décision qu'il considère comme un affront pour le pays.
6: C'est un abus, car tout pays a sa culture et ses croyances. Pour moi, c'est un affront de demander à Haïti de retirer son maillot, et cela à la dernière minute. Une telle décision risque de démotiver les joueurs et d'affecter leur confiance avant une compétition aussi importante.
5: Même indignation chez Fritz Scholl, un habitant de Pétionville. Thionville. Il estime que cette polémique autour du maillot vient inutilement perturber la préparation de l'équipe nationale et ternir l'image du mondial.
7: FIFA, malheureusement, pas de droit entrer.
8: Malheureusement, la FIFA ne devrait pas s'engager dans une telle démarche. Ce maillot représente un symbole de notre histoire et de notre identité. Cela ne devrait pas poser problème.
5: Malgré la controverse, l'enthousiasme autour de la participation historique d'Haïti à la Coupe du Monde reste intact. Dans les rues de la capitale, les supporters assurent qu'ils continueront à soutenir les Grenadiers, quel que soit le maillot porté sur le terrain. La sélection haïtienne entrera en lice ce samedi face à l'Écosse. Peterson Luxama, Port-au-Prince, RFI.
2: Le pape Léon XIV a maintenant achevé son voyage d'État en Espagne. Avant de repartir, il a salué des migrants et célébré une messe en plein air à Tenerife, sur l'archipel des Canaries, l'une des principales portes d'entrée de l'immigration clandestine vers l'Europe. Nous sommes tous des migrants, a lancé le pape aux fidèles. Sur le front du virus Ebola en RDC, l'OMS, l'Organisation mondiale de la santé, prévient. L'épidémie d'Ebola qui sévit dans l'est du pays continue de gagner du terrain avec une augmentation du nombre de cas ainsi qu'une propagation à de nouvelles zones géographiques. Et toujours en République démocratique du Congo, des opposants blessés aujourd'hui à Kinshasa. Ils participaient à un rassemblement contre un projet de changement de la constitution qu'ils accusent d'ouvrir la voie à un troisième mandat du président Tshisekedi. C'était il y a un an, jour pour jour, la catastrophe aérienne la plus meurtrière de la décennie en Inde. Quelques minutes après son décollage, un Boeing de la compagnie Air India s'écrasait sur un bâtiment avec à son bord 242 passagers. Il y avait eu un seul survivant, un miraculé, et 19 autres victimes au sol. Un an après, les familles réclament la publication d'un rapport définitif sur les causes du crash. Mélissa Barra.
9: Un Boeing 787 Dreamliner, c'est l'un des avions de ligne les plus modernes en service. Alors, pourquoi l'appareil s'est-il écrasé sur une zone résidentielle peu après son décollage de l'aéroport d'Ahmedabad le 12 juin 2025? Un document provisoire de 15 pages publié un mois après le crash par le bureau indien d'enquête sur les accidents aériens a mis les projecteurs sur deux interrupteurs décisifs. Ils permettent de couper l'alimentation en kérosène des réacteurs. Les deux boutons, peut-on lire dans ce rapport, sont passés de la position marche à la position arrêt en une seconde d'intervalle. Dans un dialogue cité et non retranscrit, un des pilotes demande à son collègue pourquoi. Celui-ci répond qu'il ne les a pas actionnés. Cet extrait partiel a provoqué l'indignation des familles et de la Fédération des pilotes indiens qui y voit une manière de faire retomber la responsabilité sur les pilotes décédés. Ils réclament un rapport complet. Il est d'usage de publier ce document avant le premier anniversaire d'une catastrophe. Mais pour les enquêteurs indiens, l'analyse des moteurs de l'avion n'a pas encore abouti.
2: L'OTAN annonce une réduction des effectifs de sa mission militaire au Kosovo, la KFOR. À l'appui de sa décision, l'amélioration des conditions de sécurité dans ce petit pays des Balkans. David Hockney est mort. On a appris ce matin la disparition du grand artiste britannique, décédé selon son agente hier chez lui à Londres, à l'âge de 88 ans. Avec lui disparaît un grand nom de la peinture contemporaine. David Hockney laisse une œuvre immense et ses tableaux sont parmi les plus chers au monde. Près de la moitié des morceaux de musique chargés chaque jour sur Deezer, soit environ 75 000 titres, sont entièrement générés par l'intelligence artificielle. Face à ce raz-de-marée qui concerne toutes les plateformes de streaming, la franco-américaine, donc Deezer, a mis au point un détecteur d'IA, une façon de répondre à l'inquiétude croissante des utilisateurs. Ils sont 8 sur 10 à vouloir que ces musiques générées de façon artificielle soient signalées. Explication d'Olivier Roger.
10: Ce sera le charbon, soit une ceinture serrée.
11: Willy l'Ancien est devenu en quelques mois une star des plateformes avec sa voix sucrée, ses rimes évidentes et ses musiques qui le sont tout autant, au point d'intéresser les radios musicales de France et du Maghreb. Mais voilà, Willy l'Ancien n'existe que dans le silicium d'une intelligence artificielle. Désormais, Deezer propose aux utilisateurs de savoir immédiatement s'ils ont affaire à un humain ou à une machine. Un site dédié permet de scanner ses playlists et ce à partir d'une vingtaine de plateformes différentes. Cerise sur le gâteau, les artistes numériques seront démonétisés, c'est-à-dire que les algorithmes vont les ignorer, évitant ainsi de devoir les rémunérer. Bonne nouvelle pour les utilisateurs, mais surtout pour les artistes et les producteurs. Car face à la déferlante IA et au pillage des catalogues, les maisons de disques sont quelque peu démunies. Leur seule réponse est d'obliger les fabricants d'IA générative à signer des accords pour verser des royalties aux artistes dont elles utilisent les œuvres pour se former. Une régulation nécessaire aux yeux des sénateurs français qui viennent d'adopter un texte en ce ce sens. Texte désormais entre les mains des députés.
2: C'était Olivier Roger du service culture. Enfin, en France, ils étaient plusieurs centaines aujourd'hui à Florence, petite ville du Gers, où se sont déroulées les obsèques de Liana, collégienne de 11 ans, retrouvée morte le 4 juin. Une affaire qui a beaucoup ému en France et même choqué. Le principal suspect n'avait jamais été interpellé ou convoqué, et ce malgré des plaintes et signalements pour violences sexuelles sur mineurs. Voilà, c'est la fin du journal. L'information revient sur RFI à 18h avec le journal en français facile, présenté aujourd'hui par Sophie Pouzrat. Mais tout de suite, BPM, le rendez-vous d'Hortense Vol.
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15: Mais alors, que nous ont légué ces pionnières, au-delà de leur qualité de résistance, de leur patience et de leur intelligence? D'abord, leur combat contre l'ignorance et les inégalités entre les filles et les garçons. Grâce à elles, l'enseignement général et professionnel s'est développé pour les jeunes filles. L'accès aux métiers s'est élargi et de nouvelles professions ont vu le jour. On peut citer Elisa Lemonnier, qui a investi le domaine de l'enseignement professionnel féminin, ou encore Marguerite Tiner, à l'origine de la fonction d'inspectrice des écoles. Pauline Roland, quant à elle, a participé à la création d'une association réunissant instituteurs, institutrices et professeurs socialistes. Ces femmes ont aussi innové dans le domaine social. Flora Tristan est à l'origine des enquêtes sociales modernes et a imaginé une union universelle des ouvriers et ouvrières. Jeanne de Rouen a œuvré au rassemblement des associations fraternelles et solidaires afin de renforcer leur efficacité. Elles ont également contribué à faire entendre les voix des femmes dans l'espace public. Eugénie Niboyer a créé le journal La Voix des Femmes, tandis qu'André Léo, de son vrai nom Léodile Champsex, a fondé la République des Travailleurs. Leur héritage se retrouve aussi dans le développement du travail social. Création d'écoles spécialisées, reconnaissance de nouveaux métiers, comme les infirmières visiteuses, les surintendantes d'usine ou les assistantes sociales. Marie-Jeanne Basso et Marie Diemer ont joué un rôle majeur dans cette évolution. Dans le domaine économique, Nathalie Lemel a créé et géré des coopératives, notamment le restaurant coopératif La Marmite et la coopérative de consommation Les Équitables de Paris. L'éducation populaire leur doit également beaucoup. Louise Michel a participé au développement des cours du soir, des universités populaires et de nombreux réseaux associatifs. Enfin, ces pionnières ont profondément changé le regard porté sur l'enfance issue de milieux défavorisés. Elles ont favorisé la suppression des asiles, la création de l'enseignement préélémentaire et des écoles maternelles, l'émergence de nouvelles pédagogies ainsi qu'une meilleure protection des enfants abandonnés et ou maltraités. Parmi elles figurent Pauline Kergomar, Marie-Pape Carpentier, Marie Moret et Olga Spitzer.
16: Bonjour, ici RDIWA et c'est l'heure de l'interview avec au studio Scarlett Wilson-Courvoisier. Bonjour.
17: Bonjour.
16: Nous avons aussi Karine Melzer. Bonjour. Bonjour. Gudrun Mathès.
14: Bonjour.
16: Bonjour. Et Connie Baker.
17: Bonjour.
16: Bonjour aussi à toi. Et donc, vous êtes toutes les quatre ici pour nous parler du matrimoine, et notamment celui de Scarlett Wilson-Courvoisier. Vous avez rédigé cet ouvrage intitulé « Le matrimoine, ce que nous ont transmis les pionnières de l'ESS de 1830 à 1999 ». Et vous nous parlerez un peu de cet ouvrage. Qu'est-ce qui vous a motivé à le rédiger et de quoi traite-t-il principalement? Karine, pareil, donc chargée de mission à la FRAP, et c'est vous, Karine, qui avez initié cette idée de rendez-vous autour de ces micros pour nous parler du matrimoine et de cette notion. Face à vous, il y a Gudrun, membre du collectif Matrimoine Andiwa, tout comme Connie Baker. Et vous nous indiquerez aussi cette action portée par le Matrimoine Andiwa, qui a opéré il y a quelques années sur notre territoire, et savoir ce qu'il en est aujourd'hui et peut-être ce qu'il faudrait pour le relancer. Voilà. Et donc, Karine, pourquoi cette envie de ce partage de temps entre nous?
17: Eh ben oui, j'ai proposé à Radio Diwa d'organiser ce plateau parce que Scarlett, c'est une vieille amie. On se connaît depuis 20 ans et on s'est rencontrés dans les réseaux au niveau national de l'économie sociale et solidaire. Elle travaillait à la délégation interministérielle à l'économie sociale quand moi j'arrivais au niveau national et que je découvrais cet environnement. Donc elle m'a marrainée dans le secteur, elle m'a expliqué qui étaient ces gens, comment ils travaillaient, les dessus de table et dessous de table, parce que pour agir dans les environnements, il faut comprendre. Et on a en commun aussi d'avoir vraiment agi pour la place des femmes dans l'économie sociale. On a monté il y a une quinzaine d'années le collectif Femmes ESS, où on s'est réunis entre plusieurs femmes de l'économie sociale et solidaire pour redonner de la place aux femmes sur les colloques, les tables rondes, entendre un peu la voix des femmes et puis faciliter aussi le fait qu'elles puissent prendre des responsabilités, parce que on a beau être dans l'économie sociale, donc les associations, les coopératives, les mutuelles, quand on arrivait au haut niveau, il n'y avait plus que des hommes, des vieux mâles blancs de 50 ans, et qui ont trouvé ça important que les femmes puissent aussi accéder à ces responsabilités et changer un petit peu les choses. Et Scarlett, quand elle est partie à la retraite, elle a entamé un énorme travail justement pour pouvoir retrouver la place des femmes dans l'histoire de l'économie sociale et solidaire depuis le début du 19e jusqu'à nos jours, et voir un petit peu quelles ont été leurs contributions, sachant que comme dans plein de domaines, les femmes sont complètement invisibilisées et que c'est un vrai travail d'archives, de recherche, d'aller retrouver ces femmes, leur parcours de vie et ce qu'elles ont pu apporter dans le secteur. Du coup, j'avais très envie, évidemment, que Scarlett, elle puisse nous parler de son livre, mais je trouvais ça intéressant de pouvoir le mettre en écho avec une autre dynamique plus locale du collectif Matrimoine Andiwa, dont l'objectif était aussi de faire revivre, de redonner de la place à des femmes qui ont contribué à ce territoire, à son histoire, à ce qu'il est aujourd'hui, et puis de voir aussi les différentes manières de valoriser les femmes. Donc ça passe par des ouvrages, de l'écrit, mais aussi par le fait de pouvoir amener les femmes artistes à être représentées, donc ce que fait Connie, enfin toute cette question aussi de comment on donne la place qu'il aurait dû quand même aux femmes dans la société sur tous les aspects, et que ça soit dans la culture ou dans l'histoire associative et coopérative. Ça me semblait intéressant de pouvoir croiser les approches, et j'avais envie de lancer cette invitation d'un entretien croisé sur la démarche de matrimoine.
16: Alors Scarlett Wilson-Courvoisier, qu'est-ce que vous avez était très tôt initié à l'économie sociale et solidaire, par conviction, par héritage?
18: Comment je suis rentrée dans l'économie sociale? C'était le débat entre les tenants de l'économie sociale et de l'économie solidaire. Alors ces débats-là, il y en avait depuis très longtemps, puisque les acteurs de l'économie sociale ont commencé à se regrouper à la fin des années 70. Ils ont créé un machin qui s'appelait le comité de coordination des activités associatives, coopératives et mutuelles. Et par ailleurs, au niveau politique, Michel Rocard réfléchissait sur l'autogestion. Et à travers le biais de l'autogestion, il est arrivé sur l'économie sociale. Donc, il a rencontré des tas de gens, ce qui fait que quand il a été, la gauche est arrivée, et qu'il a été nommé ministre du plan de l'aménagement du territoire et de l'économie sociale, tout était prêt. On pouvait créer une délégation pour promouvoir et développer cette notion d'économie sociale. Donc moi, je suis rentrée par le politique. D'où j'ai toujours eu, à cœur d'être là où on pouvait aider à développer, à promouvoir cette notion d'économie sociale, puis à Solidaire, officiellement Solidaire. Il y a eu un premier essai de mettre en avant les solidaires lorsque, en 1983, Jean Gattel a été nommé ministre du développement local. C'était essentiellement pour l'économie solidaire. Les tenants de l'économie sociale, les institutionnels, super institutionnels, eux, ils se sont bagarrés et ils ont obtenu la prépondérance. Ce qui fait que dans les années 2000, on a eu un travail de fond à faire sur la mise en contact des acteurs et responsables de l'économie sociale d'un côté et les tenants de l'économie solidaire. Ça s'appelait, ça a duré un an dans toutes les régions et ça s'appelait les consultations régionales de l'économie sociale. En 2000, il y a eu un ministre qui s'appelait Guy Asquet qui lui était tout à fait solidaire. Donc, le solidaire est passé au premier plan, même si dans le titre, on a rajouté politiquement économie sociale. Voilà, en bref.
16: Et donc Je viens justement à cet avènement hein, de la gauche arrivant au pouvoir avec ce développement de cette notion de solidarité. Et qu'est-ce qu'il y avait en place à ce moment-là pour vous, il y avait cette nécessité d'amener cette notion d'économie solidaire et sociale.
18: Mais si vous voulez, je l'ai découvert un petit peu au fur et à mesure. Mais il me semblait intéressant qu'un projet, socio-économique qui intégrait la solidarité me paraissait fondamental. Et donc, je suis rentrée dans ces démarches et je suis restée 40 ans quand même. Avec toutes les évolutions que ça a supposé. Alors aujourd'hui, je trouve que on mélange un petit peu trop les choses et qu'on va vers un peu plus d'impact, de libéralisation. On mélange un petit peu les théories.
16: Est-ce que vous avez un exemple, peut-être, à vos yeux, qui pourrait être cité?
18: Si vous voulez, la loi de Benoît Hamon de 2014 a défini un périmètre où il a fait rentrer la possibilité d'élargir, ce qui était une très bonne idée parce qu'elle était réclamée par beaucoup de gens, c'est-à-dire ne pas rester à l'intérieur des frontières de l'économie sociale et solidaire, mais d'élargir à d'autres notions. Mais ensuite, on a été vers l'entrepreneuriat social, que moi, je critique. Bon, je m'arrête là au niveau de l'économie critique. Mais bref, alors après, il y a eu les entreprises à mission, il y a eu les entreprises à impact. Donc, moi, j'ai peur que ça noie un petit peu l'idée même, les fondements de notre économie sociale et solidaire.
16: Le fait de développer, justement, fragilise un peu les notions développe des porosités qui sont néfastes au mouvement.
18: Si vous voulez, on a affaire à un monde de prédateurs. Le monde libéral, ultralibéral, financiaro-libéral, autoritaire que l'on voit se développer partout, c'est un danger pour l'économie sociale. Et c'est pour ça que mon ami Jean-François Draperie, qui a fait ma préface, vient de sortir un livre qui s'appelle « Repenser l'économie sociale », où lui, je ne dis pas que je ne l'ai pas encore complètement lu, mais il dit qu'il faut également introduire, pour repenser et reconstruire l'économie sociale, les formes associationnistes du Moyen-Âge et traditionnelles en France, d'une part, et d'autre part, intégrer tout ce que les groupements de personnes dans les pays du Sud ont permis. Donc lui, il est moins entrepreneurial que tout ce que je viens de citer préalablement et que je trouve, c'est un melting pot qui est dangereux.
16: Karine, vous vouliez rajouter ?
17: Oui, peut-être pour préciser, en fait, je crois que c'est, et on le voit bien, et dans le livre de Scarlett, c'est assez présent aussi quand on retrace l'histoire, c'est que de toute façon, tout ce qui est alternatif, l'économie sociale s'est bien créée en alternative à l'industrialisation, au modèle capitaliste, où c'était comment les gens s'organisent entre eux pour d'abord avoir une réponse à leurs besoins, mais aussi développer leurs outils de travail, leur emploi, etc. Et à chaque fois, c'est des alternatives, c'est des gens qui pensent ça, des nouvelles manières de faire, qui s'organisent de nouvelles façons. Et à un moment donné, c'est institutionnalisé. Donc ça rentre par des lois, par des règles, par des financements publics, des choses comme ça. Et donc ça va perdre un peu de sa dimension et de sa force politique et transformatrice. Mais en même temps, ça la pose dans le paysage. Et à côté de ça, il y a des nouvelles alternatives qui vont se construire, continuer à faire bouger des lignes, puis un jour s'institutionnaliser. Et donc moi, j'ai vraiment cette lecture-là d'un aller-retour entre ce qu'on va inventer sur un territoire pour répondre à des besoins, à des envies, à des désirs aussi de façon de vivre. C'est repris par l'institution, donc ça gomme quelque part sa puissance politique et transformatrice, mais en même temps ça la pose, mais ça recrée du coup des envies de nouvelles alternatives et qu'on est dans ce cycle-là. Et je pense que les femmes, elles ont su créer, inventer plein de manières de répondre aux problèmes qu'elles avaient, elles, ou qu'elles voyaient dans la société, et qu'elles restent aujourd'hui encore souvent dans l'innovation et dans les alternatives. Elles sont porteuses de tout ça.
14: Oui, mais en fait, j'ai un peu peur que c'est pas un chemin d'une direction, en fait, parce que là, comme tu l'as dit, oui, c'est très bien, et du coup ça serait, en fait, si tout continuerait comme ça, on serait dans une merveille, mais là on est dans une rollback, et justement du coup les institutions là, ils n'écoutent plus beaucoup ni les femmes, ni les artistes, ni les chercheurs, chercheuses. Donc, je crois que c'est ça un peu le point critique actuel qu'on va lutter encore beaucoup plus qu'avant pour la discuter.
18: Alors, je voudrais aller dans le sens de qui vient d'être dit, c'est-à-dire que nos dirigeants en France, c'est vrai, sont capables d'adaptabilité. Dans ce sens, ils parlent beaucoup de transition écologique, de transition numérique, de transition démocratique, de transition démographique. Oui, mais prenons l'exemple de la transition démographique. Tous les calculs, les hypothèses de travail font que en 2040, la population française va vieillir considérablement. Donc, comme les femmes vivent un petit peu plus vieux que les hommes, ça va être beaucoup de femmes avec des besoins adaptés à leur vieillissement. Et elles ont besoin de quoi ? Eh bien, d'actions sociales, d'actions de solidarité, d'actions... leur retraite, qui aujourd'hui est inférieure à la retraite des hommes... Il va falloir qu'elle se batte encore pour. Donc, la transition démographique ne peut pas fonctionner, quelle que soit la stratégie qui sera inventée sans le regard et l'intégration des problèmes des femmes, spécifiques aux femmes. Donc, et qu'est-ce que je vois, moi, c'est que les dirigeants, aussi intelligents soient-ils, aussi gentils soient-ils, aussi sentis, faut bien que je... Comme je vais être négative après, il faut bien que je fasse du positif.
4: Ok.
18: Avant. Eh bien, à ce moment-là, ils n'arrivent toujours pas, en 2026, à faire en sorte que les femmes soient considérées au même titre que les hommes dans leur rôle, leur contribution, leur mission, leur salaire, etc. etc. Donc, on est dans une farce dramatique, mais une farce. Parce qu'on est dans les discours et pas dans les pratiques.
14: Et en plus, ça va aussi être aller dans une mauvaise direction, parce que là, il y a beaucoup plus des gens qui ne se marient plus. Et du coup, il y a moins de sécurité pour les femmes, qui, surtout s'ils ont des enfants. Et qu'ils n'ont pas travaillé pendant quelques années, et après peut-être en mi-temps, parce que les enfants, voilà, ils grandissent, hein, c'est pas que quelques 1-2 ans. Donc, ça va être vraiment compliqué quand, avec toutes ces séparations et des femmes mères, ça. Ouais, il faut penser maintenant.
18: Alors, je suis d'accord, ça va être de plus en plus compliqué. Mais moi, je dis, il faut arrêter que la thématique des femmes ne soit pas intégrée dans les réflexions.
14: Ah bah oui.
18: On en est encore là.
4: Oui, mais l'histoire nous a montré, je pense, très clairement que, premièrement, rien n'est acquis une fois pour toutes. Et deuxièmement, rien n'a été acquis vraiment comme cadeau dans la société ou cadeau des institutions, mais uniquement par les luttes. Jamais.
18: Bien sûr.
4: Et parfois, donc, pendant des centaines d'années, hein, le droit de voter, par exemple, tout cela. Donc, je vais dire, donc, là, on est, on a le regard sur le changement de société et. Je pense que c'est absolument en vain d'appeler à la bienséance ou à la bienveillance des hommes ou de la société. Il faut faire. Voilà. Donc,
16: Gudrun, justement, vous avez initié avec d'autres matrimoine andiwa. Quelle était cette motivation et par quelle démarche avez-vous opéré? Je me souviens de cette exposition de femmes qui ont agi en société depuis des décennies. Il y avait ces photographies sur la place de la comtesse, entre autres. Et qu'est-ce que ça a amené sur le Diwa, justement, ce matrimoine en Diwa?
4: Je crois que notre originalité, c'était de réunir donc plusieurs secteurs. La recherche historique, l'expression culturelle et la création des événements. Et donc la synthèse de ces deux branches, quand même, ça nous a amené à pas mal de productions sur plusieurs directions, sur la comtesse de Die, par exemple, sur la situation des femmes dans la production de laine et de la soie. Donc moi, j'ai beaucoup travaillé sur Yvonne Audan. Donc bibliothécaire et grande résistante dont la famille est originaire du Diwa et plus précisément de Minglan où moi j'habite aussi. Notre fonctionnement c'était le partage de tout cela donc par une dynamique de recherche-action ou action-recherche et donc, pas de recherche sans essai de partager ça avec la population du Diwa.
16: Je reviens un peu sur cet événement où beaucoup d'associations féminines ou autres étaient présentes. Quelle était pour elles l'envie d'y participer? Est-ce qu'il y avait aussi peut-être un but de développer peut-être une politique ou une mise en éclairage de la condition des femmes sur le territoire, par exemple ?
19: Je crois qu'il y a une envie à travers la biographie, par exemple, de certaines femmes complètement marginalisées ou oubliées par l'histoire, de découvrir la place des femmes dans l'espace public en général, et dans le passé, mais aussi dans le présent, de questionner tout cela. Et donc se poser des questions en général hein, sur oui, comment est-ce possible que des femmes extrêmement importantes à un certain âge ont été complètement effacées. C'est quoi les mécanismes là? Et en découvrant ça, je veux dire, on découvre beaucoup sur ce qui se passe aujourd'hui. Et ça c'est extrêmement éclairant.
16: Et justement,
14: en plus, le quatrième volet de notre recherche action, c'était autour de Cybèle, une déesse romaine, qui était très célèbre dans le deuxième siècle après de notre ère. On a appris que Cybèle, elle était plus haute que tous les autres dieux romaine, mais on ne la connaît pas. Et ça, en fait, j'ai des frissons parce que, en fait, quand il y a des injustices, moi, c'est corporel. Et donc, c'est, je comprends pas. En fait, j'ai appris le latin et tout, et je connaissais pas. Ici, je l'ai découvert. Il y a des stèles, des. Et donc, heureusement, à Die, on a des hôtels toroboliques qui représentent Cybèle, en fait, qui sont dédiés à Cybèle. Et donc, avec toutes ces traces, des artistes féministes ont pu faire un travail sur Cybèle. Et c'est pour ça que nous, aussi dans le collectif Matrimoine en Dibois, on a fait un travail sur Cybèle pour en reparler et pour dé-invisibiliser cette déesse. Cet héritage hyper important. Voilà, donc c'était notre recherche action.
16: Scarlett, justement, par rapport à votre engagement hein, politique sur cette économie solidaire et sociale, qu'est-ce qui était présent justement dans les mécanismes de politique de l'époque? Quelle était la place des femmes à ce moment-là?
18: Alors, la place des femmes, bon, si je pense au PSU, il y avait Parti Socialiste Unifié. Donc, c'est dans les années 60-70. Il y avait pas mal de femmes. Au Parti Socialiste, il y avait très peu de femmes. Heureusement, celles qui étaient là, c'était des fortes femmes. Je pense à Yvette Roudy, par exemple. Elle a fait avancer la cause des femmes. Bon. Je pense à Simone Veil, dans un autre d'autres gouvernements, a été soutenue quand même par son président Giscard d'Estaing. Donc, si vous voulez, au niveau des gouvernements, et au niveau du législateur, il y a beaucoup de textes favorables aux femmes. Si. Il y a des textes. Bon. Le problème, c'est l'application des textes, la rapidité d'application des textes. Je parle du divorce, je parle de plein de choses, et qui n'est jamais considérée par rapport à la vie quotidienne des femmes. Bon. Et d'autre part, ça c'est bien. Par contre, les mentalités n'ont pas vraiment, les pratiques venant des mentalités ne se sont pas vraiment réformées. Et je ne parle pas de bienveillance des hommes, parce que quand ils sont dirigeants, ils sont peu bienveillant.
4: En plus, oui.
18: En plus. Bon. Mais si vous voulez, je n'arrive pas à comprendre comment, à notre époque, depuis 200 et quelques années, 235, on n'arrive pas à dire bah, les femmes sont à l'égal des hommes. Alors, je vais vous citer une phrase, j'ai le droit, une phrase de Françoise Héritier, anthropologue, dans son livre « Masculin-féminin » paru en 2012 à Odile Jacob. Et alors, elle dit « Pourquoi une hiérarchie s'est-elle greffée sur la simple différence des sexes ? Est-il envisageable de la dissoudre ? Comment les hommes se sont-ils assurés le contrôle de la fécondité des femmes, ce pouvoir exorbitant d'enfanter du différent des fils et des filles ? Comment les hommes ont-ils exploité le corps des femmes dans la prostitution et l'entretien domestique ? Comment, en retour, les femmes n'ont-elles pu commencer à se libérer que du jour où, et seulement là où, les moyens de contraception leur ont été permis de reprendre le contrôle de leur fécondité ? Alors, elle envisage, évidemment, de s'attaquer et de dissoudre la hiérarchie existante, et elle constate qu'il y a toujours des obstacles. Même s'il y a des lois, il y a des obstacles qui sont dus à des stéréotypes qui sont reproduits par les femmes et par les hommes en permanence. Bon. Et alors, elle dit, et je partage ce qu'elle dit, la différence et l'asymétrie pourraient être le fondement de la société et d'une véritable harmonie à la différence de la hiérarchie qu'on nous impose. Voilà. Alors moi, cette phrase, cette question-là m'a obsédée. Et moi, je me suis ressassée pendant des années la question suivante. Comment peut-il se faire qu'un écosystème, pendant plus de 235 ans, notre économie sociale et solidaire, ses dirigeants et militants, hommes et femmes, affirment relever des grandes valeurs républicaines, liberté, égalité, fraternité, affichent des principes et modes de fonctionnement démocratique qui en découlent, affirment se concentrer prioritairement sur tout ce qui est humain et l'émancipation de l'humain, tout en perpétuant décennie après décennie le même oubli abyssal, le même déni, le même silence, l'invisibilisation récurrente des femmes. Alors aujourd'hui, les femmes représentent dans l'économie sociale 68% des salariés, c'est pas négligeable, 95% dans des secteurs dits féminisés comme le care, bon, très bien, mais 35% seulement lorsqu'il s'agit d'être présidente, voilà. Alors, voilà. Alors, pourquoi, les deux autres questions que je me pose, pourquoi mettre en avant un modèle socio-économique original qui se veut démocratique dans les mots, les discours, mais pas dans les actes ni les pratiques, et encore moins dans les esprits. Or, pour moi, démocratie et égalité vont de pair. On ne peut logiquement concevoir l'un sans l'autre. Voilà.
16: Karine Melzer, cette question, ou ces questions, est-ce que vous les connaissiez aussi ?
17: Eh bien oui, et en faisant le constat sur le terrain, et notamment Je pense que j'ai vécu la même chose que Scarlett, qu'on travaille dans l'économie sociale et solidaire, et en plus à des niveaux institutionnels, où on essaie de défendre ce modèle-là par rapport au modèle capitaliste, libéral, etc. Ben, y a une forme de déception de voir que, y compris dans ce milieu, des associations, des coopératives, des mutuelles, on fait pas plus exister la femme, finalement, que dans les autres systèmes économiques. Et les premiers constats qu'on avait posés aux États généraux de l'économie sociale en 2011, c'était ça. C'était plusieurs journées qui remettaient les fondements de l'économie sociale pour les repartager, etc., largement. Il n'y avait que des hommes qui prenaient la parole, et plutôt des vieux monsieur. En plus, on a du mal à faire rentrer aussi la jeunesse, parce que la voix des femmes est tue, mais la voix des jeunes est tue aussi. Clairement, on a une société qui ne laisse pas de place aux femmes, pas de place à leur voix, mais c'est pareil pour d'autres populations. Et c'est l'envie, effectivement, de pouvoir, je ne sais pas, Scarlett, mettre un petit coup de pied dans la fourmilière, de leur dire, moi, je fais le travail de recherche, je vous redis tout ce que les femmes, elles ont apporté pendant 2 siècles sur toutes ces dimensions-là. Et maintenant, vous en faites quoi?
18: Et là,
17: déception aussi, peut-être.
18: Yves, vous êtes comme l'ordinateur. Quand vous écrivez matrimoine, très souvent, c'est le mot patrimoine qui sort.
20: Qui apparaît. Oui.
18: Donc,
20: exactement.
18: Les machines sont contre nous. En plus, non seulement les hommes, mais les machines.
20: Les machines sont programmées par les hommes, donc ça se reflète évidemment.
18: Exactement,
20: dans...
18: oui.
16: Justement, ce titre, je reviens sur le matrimoine. Donc, oui, ce que nous ont transmis les pionnières de l'ESS depuis 1830 jusqu'à 1999, est-ce que c'est un éternel recommencement? Est-ce que ce sont toujours des pionnières qui vont être de l'avant pour le mouvement de cette reconnaissance? Gudrun, peut-être tu veux intervenir?
20: Je voulais poser la question à vous deux d'abord, mais... quelle conclusion de tout cela, ce que vous avez décrit là? Est-ce qu'il y a une conclusion? Donc, si les mécanismes dans l'économie sociale et solidaire sont les mêmes que dans le reste de
18: la société,
20: je pose la question comme ça, parce que nous deux, nous ne venons pas du tout par cette entrée-là. Nous venons par l'entrée, donc, matrimoine. Alors, quelle conclusion à tirer de cela?
18: Alors, moi, je ne tire jamais de conclusion.
20: Ah bon?
18: Parce que je ne pense qu'à la bagarre.
20: L'un n'empêche pas l'autre, non?
18: Non, mais si vous parlez de conclusion, vous parlez de fin.
20: Ah, non, non, non.
18: F-I-N. Vous parlez de fin.
20: Non,
18: moi,
20: non, non.
18: Je pense qu'à chaque fois, d'abord, il y a une usure des pionnières et des militantes. Mmh. La preuve, vous avez parlé d'un collectif qui était usé. Mm-hmm. Nous, notre collectif femmes, nous avons fait œuvre, mais on s'est épuisé aussi, on s'est fatigué. Parce que nous avons toujours des obstacles. Ces obstacles sont difficiles à franchir parce qu'on est dans un impensé qui perdure, l'impensé.
20: Tout à fait.
18: Bon, les femmes... mais c'est un sujet vraiment dérisoire, sans intérêt, secondaire. Le dessous de la pile, pas le dessus.
14: 50% de l'humanité.
18: C'est toujours les mêmes arguments.
20: Tout à fait.
18: D'ailleurs, je pense m'attaquer un deuxième bouquin sur, entre 1848 et les discours virilistes aujourd'hui, pour montrer que la violence des mots, c'est comme la violence des coups, ça existe toujours, et d'autant plus que le contexte renforce le virilisme. Bon, donc, la seule chose, c'est d'essayer de persuader, d'essayer de convaincre, même si on sait que c'est un peu vain, mais il faut essayer, et passer, contourner, arranger, faire passer des lois, se battre.
16: Je reviens donc à cette question. Pourquoi ce sentiment d'éternel recommencement avec des pionnières sans cesse?
18: J'ai emprunté le titre matrimoine au secteur culturel qui, depuis 15 ans, a remis en chantier, a réhabilité le mot matrimoine. Parce que ça me semble intéressant et intelligent. Bon. Et mon livre a failli s'appeler « Sisyphe est une femme ». Et mon éditeur m'a dit « Non, pas Sisyphe, pas Sisyphe ». Alors j'ai mis Sisyphe, j'ai invoqué le mythe de Sisyphe en introduction et en conclusion, parce que Sisyphe pousse le rocher toujours plus haut, puis tout, ça retombe, et les femmes sont condamnées à être des Sisyphes. Voilà pourquoi.

0: en étant chercheuse, elle a bien regardé quand même les dictionnaires étymologiques et elle a trouvé que le mot matrimoine, elle a des sources qui sont plus âgées que le mot patrimoine et c'est disparu. Et ça continue juste dans le quotidien comme matrimonial, ça veut dire femme de genre. En fait, et ça, c'est ce tournage, il est horrible, c'est de nouveau des frissons.
1: Et oui, merci oui. Les grammairiens de l'Académie française de 1634. On supprime tous les mots qui féminisent des métiers, hein, peintresse, voilà. Et puis aujourd'hui, j'ai des copains, quand je leur explique mon combat, alors ils me disent, mais... Pourquoi il y a tant de... On parle de telle femme et de telle femme maintenant dans telle exposition. Ben je dis, ben parce que jusqu'à présent, on n'en parlait pas, justement. C'est bien de les rendre visibles, elles et leurs œuvres.
2: Justement, par rapport à la disparition de mots, c'est une parenthèse, à l'avènement des soviétiques, après la révolution russe, il y a eu un moment donné où une période, les personnes se nommaient par leur prénom et non directement sans l'adjectif monsieur ou madame. Et d'ailleurs, ce mot camarade était unisexe en quelque sorte.
1: Oui.
2: Est-ce que vous êtes intéressé à cette période qui a duré 2 ans, je crois ?
1: Ben, alors... Mes amis et camarades, je les ai connus à partir de 1976 jusqu'à 2000 à peu près. Et après, ça a été une nouvelle période où, grâce à MeToo, entre autres, les femmes, surtout les jeunes générations, sont montées au créneau. Et alors, par rapport à ça... Je vais dire un mot des violences sexuelles, sexistes, qui est le grand sujet à la mode, si je peux dire, mais qui est tout à fait fondamental. Bon, et ça a été un basculement. Il y a beaucoup de jeunes femmes qui ont pris conscience des choses et qui commencent à s'intéresser. Mais avant, pas du tout. C'est à partir de ces années-là, à partir de 2000, que les choses ont évolué, y compris dans l'économie sociale. Vous disiez tout à l'heure, tous les secteurs de la vie économique, sociale et politique française sont concernés. Le cinéma, le théâtre, donc la culture en général, et l'économie, voilà. Dans nos entreprises, il y a des femmes qui veulent être au même salaire, à la même rémunération, vu leurs mêmes compétences que les hommes. Et on en est encore à dire, ah ben non, même s'il y a des lois.
2: Gudrun et Conny, peut-être moins parce que tu es arrivée en cours hein, du matrimoine ondiwa, mais est-ce que vous parliez donc d'un mouvement local qui s'est peut-être estompé, mais qui existe toujours. Est-ce que c'est à l'image aussi de ce mouvement général, de ce sentiment Scarlett citait Sisyphe, est-ce que vous êtes un peu dans cette posture aussi?
3: Complètement. Hein. Je crois qu'on ne peut pas faire autrement qu'avoir la même analyse.
2: C'est de quel fait vous avez pu essayer de comprendre ce ralentissement de ce mouvement dans le Diwa?
3: Bon, il y avait d'abord donc cet effet de épuisement, évidemment, et donc on a très clairement senti que bah c'est nous qui amenons donc ces questions là on le pose toujours, donc on fait toujours donc des publications, des expositions, ceci cela, donc on a fait vraiment une grande campagne autour de Ibono, dont voilà, je veux pas dire que ça n'a pas changé des choses, par exemple par rapport à Ibono, dont maintenant la population de Manglon s'est vraiment réapproprié le personnage. Je pense que ça a été un grand succès. Mais en général, si nous, on ne le fait pas, ouf, ça tombe. Il n'y a plus rien.
0: Par contre, j'étais très, très contente d'avoir vu que pour les journées de patrimoine et matrimoine, du coup, le nom patrimoine

0: Matrimoine, c'était dans le dossier du musée de Die, même sans redemander. Du coup, il y a des choses qui ça a pris du temps, mais qui sont restées dans les têtes. Mais il faut toujours rappeler. Et j'imagine que c'est aussi bien d'être encore vigilante les années prochaines.
1: Et je pense que ce qui est intéressant, et on voit bien dans les deux dynamiques, les deux démarches, celle qu'a fait Scarlett après 40 ans dans la délégation interministérielle, ou ce que fait le collectif Matrimoine Andiwa, c'est-à-dire que c'est trouver des formes qui remettent en avant ces femmes-là, il faut trouver la manière de le faire. Et c'est vrai que le récit de vie, le témoignage, pouvoir exposer leurs textes à elles, ce qu'elles avaient écrit ou ce qu'elles ont pu créer en termes d'œuvres d'art, etc., c'est des manières de les faire vivre. Et que je pense qu'on a vraiment cet enjeu en tant que femme de continuer à imaginer quelles sont les différentes manières de remettre la femme au cœur de la société et de l'espace public, et qu'il faut rester inventif, créatif. Mais je partage avec les camarades autour de la table sur le fait que souvent c'est des femmes qui sont à l'initiative de ça, que des fois on aimerait bien qu'il y ait des hommes qui s'en emparent en disant « Ah, j'ai envie de faire un gros travail, remettre cette femme ou ce type de femme-là en avant, parce que ça devrait les concerner autant que nous. »
2: On nous donne des subventions pour ce travail-là, et donc on n'a pas vraiment à mendier là-dessus.
3: En plus,
2: et vraiment dépenser une énergie folle pour pouvoir faire une petite chose là. Et donc là, on est de nouveau sur la question de rapport de force où est le pouvoir, où est la considération, etc.
4: Ce matin, j'interrogeais une personne agissante sur le territoire du Diwa et à qui je demandais qu'est-ce qu'évoquait pour lui le matrimoine, et il était incapable de me répondre, il ne savait même pas ce que c'était. Il y a encore une sacrée éducation à opérer au niveau du territoire.
3: Justement, par rapport à vos questions, la difficulté, c'est qu'il faut informer, mais en même temps conscientiser. Parce qu'on peut inventer des livres, ou des bandes dessinées, ou des trucs audio. On peut faire plein, plein, plein, plein de choses. Ça, on a toute l'énergie pour le faire. Mais pour que ça franchisse un certain seuil, il faut, je crois, qu'il y ait un travail de conscientisation à faire en direction des femmes et en direction des hommes, soit en groupe mixte, soit en groupe non mixte, mais qu'on prenne conscience, que les gens prennent conscience de tous ces blocages dont ils souffrent. Eux-mêmes, les stéréotypes, on en souffre. Donc, rose pour les filles, bleu pour les garçons, ça existe encore à l'école, hélas. Et qui transmet? Les femmes. Donc, il faut aussi travailler, hommes et femmes, et arriver, espérer, là-bas, au loin, l'harmonie entre nous.
4: Nous arrivons à la fin de cette première partie d'interview concernant le matrimoine, et nous nous retrouvons à 19h10 pour la seconde.

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1: La bonne odeur du café le matin, de l'herbe coupée un jour d'été, ou encore un gâteau au chocolat qui sort tout juste du four. Si nous pouvons apprécier ces plaisirs simples de la vie, c'est grâce à notre nez. Mais cet organe et ses capacités olfactives peuvent aussi nous protéger du danger, déclencher des réactions émotionnelles et même détecter des maladies. L'olfaction et ses mystères, c'est le sujet du jour pour cette nouvelle émission du Labo des Savoirs. Pour parler d'olfaction aujourd'hui, nous accueillons Claire Demarc, chercheuse CNRS à l'Institut de chimie des substances naturelles de l'Université Paris-Saclay, qui va nous parler de modélisation, de Néandertal ou encore des larmes. Si, je vous jure qu'il y a un lien entre les trois. Et Christian Cunigueriec, ingénieur d'études à Air Pays de la Loire, qui va nous parler de qualité de l'air. Nous aurons aussi le plaisir d'écouter Solène et Pierre, deux bénévoles du Labo des Savoirs, qui nous parleront respectivement des troubles de l'odorat et de l'utilisation des odeurs au cinéma.
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1: Nous sommes en plateau avec Claire Demarc. Après avoir fait des études pour devenir aromatiseuse et travailler pour un célèbre fromage à l'ail et aux fines herbes, vos multiples questionnements vous poussent à reprendre des études pour bifurquer dans la recherche. Vous suivez donc un master, puis réalisez une thèse sur la modélisation informatique de la perception des odeurs, et enfin un postdoc aux États-Unis où vous réalisez un travail plus expérimental sur cellules. Je vais donc profiter d'avoir une spécialiste dans le domaine pour vous demander, mais comment ça marche l'odorat ?
3: Comment ça marche l'odorat ? Alors déjà, ça commence par une odeur. Une odeur, c'est des molécules. Donc c'est des particules qui sont émises dans l'air par les sources odorantes et qui vont rentrer dans votre nez pour être perçues par votre système olfactif. Votre système olfactif, en fait, c'est des neurones qui se projettent directement de votre cerveau dans votre cavité nasale qui projettent des cils qui vont aller capter les molécules odorantes. Et pour capter ces molécules odorantes, on utilise des récepteurs olfactifs qui reçoivent les molécules odorantes. On a 400 types de récepteurs olfactifs, l'être humain, et on utilise ces 400 récepteurs pour sentir entre 10 000 et 1000 milliards d'odeurs parce qu'on les utilise en combinatoire, c'est-à-dire que une odeur va activer un certain code parmi ces 400 récepteurs olfactifs et ça va être transmis au cerveau et interprété comme une odeur. Et une autre molécule va activer d'autres récepteurs et c'est pour ça qu'elle aura une odeur différente. Voilà. Donc en jouant avec cette combinatoire à 400 touches, on arrive à sentir des milliers et des milliers d'odeurs.
1: Qu'est-ce qu'une molécule odorante ? Comment est-ce qu'on la trouve et combien il y en a ? Par exemple, est-ce que le café, c'est une seule molécule odorante ?
3: Alors, chaque molécule odorante a sa propre odeur et des fois, je vous en ai ramené, mais malheureusement je ne pourrais pas la faire sentir aux auditeurs, mais on la sentira à nous, mais des fois il y a des molécules odorantes qui ont une odeur très remarquable, c'est-à-dire une odeur de vanille, et par exemple les gousses de vanille c'est plus de 90% une molécule, la vanilline, et après d'autres molécules, et puis il y a d'autres odeurs où on n'arrive pas à mettre un seul mot. Et en général, les odeurs auxquelles on est exposé, nous, dans la nature, c'est des cocktails de centaines de molécules odorantes. Mmh. Donc votre café, par exemple, c'est des centaines de molécules odorantes, mais peut-être qu'il y en a une qui sent particulièrement le café et toutes les autres qui vont venir complexifier cette odeur et la rendre plus unique. Mmh.
1: Est-ce que c'est pour ça que, par exemple, il y a des odeurs ou des goûts qui sont difficiles à reproduire de façon synthétique ?
3: Oui, absolument. C'est notamment donc pas vrai pour la vanille, on l'a vu, mais c'est très vrai par exemple pour la fraise, parce qu'il n'y a aucune molécule naturelle qui sent la fraise. Faire un extrait de fraise, ça n'existe pas, on ne peut pas faire une huile essentielle de fraise. Mmh. Donc par exemple là, il faut vraiment mélanger des molécules qui n'ont rien à voir. Moi je le fais des fois en atelier, et on mélange des molécules qui sentent la vanille, qui sentent l'herbe coupée, qui sentent le bâtonnet de crabe, le caramel, l'ananas, et on mélange tout ça et ça fait de la fraise.
1: Waouh, voilà. Donc il y a du surimi dans la fraise.
3: Il y a du surimi dans la fraise.
1: Du coup, vous disiez qu'on a 400 récepteurs olfactifs. Du coup, j'imagine que pour les animaux, c'est beaucoup plus. On dit toujours qu'ils ont un bien meilleur odorat que nous.
4: Alors, ça dépend des animaux. Ça dépend des animaux. Il y en a certains, oui. Par exemple, la souris en a 1300, l'éléphant 2000, le chien, il me semble que c'est 1500, 1800. Bref, c'est beaucoup plus que nous. Le record du monde a été battu très récemment. On a découvert que les oiseaux avaient des récepteurs olfactifs, beaucoup plus. Et le grand gagnant, c'est le kiwi, le petit oiseau qui ressemble à un kiwi. Et lui, il a 3000 récepteurs olfactifs.
1: Oh, waouh.
4: Alors, on ne sait pas du tout pourquoi.
1: Il faut bien qu'il soit super fort dans quelque chose. Il ne s'est pas volé, donc...
4: Par contre, je crois que le oiseau comme le corbeau, on n'a qu'une vingtaine. Voilà, donc ça dépend vraiment des espèces.
1: Alors, il y a un exemple que j'aimerais aborder avec vous. En 2022, vous avez publié dans le journal eScience un article sur l'odorat de Néandertal. Mais comment est-ce qu'on étudie l'odorat d'un hominidé disparu depuis plus de 10 000 ans ?
4: Oui, alors c'était un travail un peu passionnant. Donc avec Kara Hoover, qui est une chercheuse à l'université d'Alaska, et elle a été regardée dans les génomes de Néandertal et Denisova aussi. Donc Denisova, on connaît moins, surtout les gens de notre génération, parce qu'il n'avait pas encore été découvert quand on était à l'école. Mais c'est une autre espèce qui a disparu également au même temps que Néandertal. Et donc on a retrouvé des petits bouts d'os, des dents de ces espèces-là, et donc on connaît leur ADN. Donc, qui composait leur génome. Et là-dedans, du coup, il y a leur récepteur olfactif. Donc, elle a regardé les récepteurs olfactifs de Denisova et de Néandertal. Elle les a comparés aux récepteurs olfactifs de l'être humain contemporain et regardé s'il y en avait qui étaient différents. Et effectivement, il y en a quelques-uns qui étaient différents. Et moi, je les ai reproduits en laboratoire et je les ai activés avec des molécules odorantes. Donc voilà, quelque chose qui ne s'est pas arrivé depuis 30 000 ans, une sorte de résurrection d'un petit bout de nez de Néandertal et de Denisova. Et comme ça, on a pu au moins essayer de deviner quelles étaient la perception des odeurs pour ces deux espèces qui ne sont plus là aujourd'hui.
1: Et alors, est-ce que c'était si différent de nous, de notre capacité à percevoir
4: Alors, ce qui était très intéressant dans cette étude, enfin, tout du moins de mon point de vue, c'était que Denisova était plus différent que nous en termes de récepteurs olfactifs. C'est-à-dire que sur les 400, on en a étudié, nous, une petite dizaine de récepteurs qui étaient différents par rapport au nôtre, tout du moins en termes d'ADN. Par contre, quand je les ai testés au laboratoire, ces différences ne faisaient pas en sorte que les récepteurs fonctionnaient différemment. Voilà, donc en fait, si on avait juste regardé leur ADN, on aurait dit, bon, bah, en fait, ils ne doivent pas percevoir les odeurs comme nous. Par contre, si on regarde leur fonctionnalité des récepteurs, on se dit, bah, en fait, s'ils fonctionnent comme les autres, comme les nôtres. Par contre, Néandertal avait peu de récepteurs qui étaient différents aux nôtres, mais ces récepteurs-là étaient cassés, c'est-à-dire qu'ils n'étaient plus capables de capter les molécules odorantes que nous, on capte avec ces récepteurs-là. Donc, on imagine que peut-être Néandertal avait une perception moins grande, notamment à des odeurs comme la vanille. On reste sur la vanille. Okay.
1: Bon, en même temps, Néandertal devait pas forcément être très en contact avec la vanille, j'imagine.
4: Alors, ce qui est intéressant, c'est que sur cette molécule en particulier, qui est la molécule de vanilline, donc je vous ai dit plus de 90% des gousses de vanille, il se trouve qu'elle a été trouvée dans le lait maternel. Et c'est peut-être pour ça qu'en tant qu'être humain, naturellement, on aime la vanille. Mmh. Elle est synonyme de nutrition et d'apport calorique. Voilà, c'est peut-être quand même un problème de ne pas aimer la vanille, même si on est à l'époque de Néandertal.
1: Et aujourd'hui, Claire, vous travaillez sur quoi ? Est-ce qu'on a encore des choses à découvrir sur l'olfaction ou est-ce qu'on connaît déjà tout ?
4: On connaît presque rien sur l'olfaction. Il y a tout à découvrir encore. Moi, j'aime travailler sur des aspects très fondamentaux, c'est-à-dire vraiment comprendre comment on perçoit les odeurs et sur des aspects plus appliqués. Donc, par exemple, cette étude de Néandertal, elle est quand même un petit peu appliquée, c'est-à-dire que voilà, on peut raconter une histoire avec. Et j'aime bien faire le lien entre les deux. Donc, par exemple, en ce moment, j'ai contacté un anthropologue pour travailler sur la balance entre la culture et la génétique dans nos préférences alimentaires. Donc voilà, ce genre de travaux avec quelqu'un d'autre pour travailler sur l'odeur des émotions. Donc vraiment comprendre de la réception de ces molécules liées à l'émotion jusqu'à l'émotion en elle-même et la mesurer, etc.
1: Quelle technique expérimentale est-ce que vous utilisez pour réaliser ces travaux ?
4: Alors moi, dans mon laboratoire, j'ai deux aspects. Donc l'aspect modélisation, donc qui est purement théorique. C'est-à-dire que c'est l'olfaction sur un ordinateur. Vous l'avez dit, j'ai commencé à faire ma thèse là-dessus. Et donc vraiment, le but, c'est de modéliser ces récepteurs dont j'ai parlé sur un ordinateur et de voir sur un ordinateur comment ils se comportent quand ils se lient à une molécule odorante. Et en parallèle de ça, j'ai un travail plus expérimental à la paillasse où je vais cultiver des cellules. Je vais donner des gènes de récepteurs olfactifs à ces cellules pour qu'elles se comportent comme un petit nez, un nez très très simple, hein, à un seul récepteur olfactif. Et je vais stimuler ces cellules avec des molécules odorantes. Et comme ça, je vais pouvoir savoir si un récepteur olfactif est activé par une molécule d'odorante ou pas.
1: Avant de faire une pause musicale, Solène, tu t'es intéressée à ce que ça fait de perdre un sens, et notamment l'odorat.
5: Selon une étude de l'Université de Londres, lorsqu'on l'a demandé aux Britanniques lequel de nos cinq sens est le plus important à leurs yeux, rares sont ceux qui ont pensé à l'odorat. La vue et l'ouïe ont été désignées respectivement première et deuxième du podium. Et pourtant, nous sous-estimons l'importance de l'odorat dans la perception de notre environnement. Alors imaginez la perdre totalement, ou en partie. L'odorat est une part essentielle de notre quotidien, c'est un fait. Alors que se passe-t-il si ce sens est perturbé, diminué ou amplifié? Il existe en effet plusieurs termes pour définir la perturbation de ce sens. Quatre mots vont nous permettre de mieux les distinguer. Il y a la perte d'odorat quantitative, c'est-à-dire qui implique seulement une diminution de l'odorat. On parle alors d'hyposmie, une perte partielle, ou d'anosmie, une perte complète de l'odorat. Il y a également la perte d'odorat qualitative, c'est-à-dire qui implique un trouble de la perception des odeurs. On parle alors de parosmie, une perception des odeurs altérée, ou de fantosmie, une perception d'odeur alors qu'elle n'existe pas.
1: Une perte de l'odorat, ce n'est pas rien. Mais attends, anosmie, ça me dit quelque chose ce terme.
5: En effet, nous nous rappelons tous de la pandémie de Covid-19. Avec l'arrivée de Covid long, certains infectés ont néanmoins présenté des pertes totales de l'odorat, c'est-à-dire des anosmies. L'anosmie post-Covid est la plupart du temps temporaire, avec un retour à la normale au bout de quelques jours. Mais pour certains patients, l'olfaction reste perturbée durant des mois. C'est le cas chez environ 10% des patients, et ce pour une période de 6 mois ou plus. Pour comprendre comment ce phénomène a lieu, il faut savoir que notre cavité nasale est couverte de plusieurs éléments, chacun ayant un rôle pour nous permettre de détecter les odeurs. En surface se trouve un épithélium, un tissu cellulaire, qui est soit respiratoire, dans la majorité de sa surface, soit olfactif, dans une petite partie en haut de la cavité nasale. C'est au sein de l'épithélium olfactif qu'on trouve des neurones olfactifs, et c'est d'ailleurs le seul épithélium de notre organisme à contenir des neurones, et ceux-ci se renouvellent tout au long de notre vie. L'épithélium olfactif contient également des cellules de soutien, ainsi que des glandes de Bowman qui servent à produire du mucus. Les virus respiratoires, comme par exemple celui de la grippe ou de la bronchiolite, infectent principalement l'épithélium respiratoire. Cette infection de l'épithélium conduit à une hypersécrétion de mucus qui encombre les voies aériennes supérieures et empêche les odeurs d'atteindre l'épithélium olfactif. On a tous connu cette phase de nez bouché qui nous rend insensibles aux odeurs et au goût des aliments.
1: Mais du coup, l'anosmie caractéristique du Covid, elle n'est pas juste due au nez bouché par le mucus. Et qu'est-ce qui fait la différence avec les autres virus, comme la grippe par exemple ?
5: Eh bien en effet, des travaux qui ont été menés par une équipe de chercheurs de l'INRAE et de l'ENVA, qui est l'École Nationale Vétérinaire d'Alfort, ont montré que la muqueuse olfactive, affectée par le virus, était envahie par des cellules immunitaires, qui provoquaient une forte perturbation de son fonctionnement. Une revue de la littérature publiée par Nicolas Meunier, dans Médecine Science, détaille plusieurs théories qui peuvent expliquer l'anosmie particulière due au virus du Covid. Tout d'abord, le fait qu'il infecte principalement les cellules de soutien des neurones olfactifs, ainsi que les glandes de Bowman, conduisant à la déstructuration complète de l'épithélium olfactif, et ce de façon très rapide, 24 heures après l'infection. Il a également été montré que même dans les zones non infectées, de nombreux neurones perdent leur cils, indispensables à la détection de molécules odorantes. Et enfin, une autre particularité du Covid, c'est qu'il provoque une inflammation qui perdure même après que le Covid ait disparu, pendant plus d'un mois, ce qui altère la régénération de l'épithélium olfactif. Cette inflammation pourrait aussi perturber la reconnexion des neurones vers le bulbe olfactif et expliquerait en partie les cas de fantosmie et de parosmie. Par exemple, le neurone qui détecte le café peut mal se reconnecter et se lier à la zone correspondant à celle de la viande pourrie dans le bulbe olfactif.
1: Ok, donc si je comprends bien, le virus du Covid va détruire l'épithélium olfactif plutôt que l'épithélium respiratoire et entraîner une inflammation à long terme qui va perturber la reconstruction de l'épithélium et donc la régénération des neurones olfactifs, c'est ça ?
5: Tout à fait. Et l'équipe de Colin Zigrand a quantifié ce problème. Leur étude de 2022 à l'Université de Québec montre que 5 mois après l'infection, 10% des participants rapportent une parosmie ou bien une phantosmie. Et 11 mois après l'infection, la moitié des participants n'ont toujours pas retrouvé l'usage normal de leur odorat. Les conséquences d'une telle maladie peuvent donc être encore ressenties plusieurs années après l'infection. Notre recul est encore assez court. Heureusement, des solutions sont en cours d'évaluation aujourd'hui, avec notamment une étude conjointe de l'INRAE et toujours de l'ENVA, qui a montré que l'usage de corticoïdes, connus pour leurs propriétés anti-inflammatoires, permettrait d'aider la récupération de l'odorat pour ces patients.
1: Merci Solène pour ces nouvelles encourageantes. Il existe aussi des moyens de rééduquer son odorat. C'est notamment le travail de Thomas Hummel, chercheur à l'Université technique de Dresde en Allemagne. On le retrouve avec une de ses patientes dans un extrait du reportage Arte « Odorat à la recherche du sens perdu » diffusé en 2024 et disponible sur leur plateforme.
6: Vous avez ici quatre parfums. La rose, le citron, l'eucalyptus et le clou de girofle. Tenez, sentez la rose. Je vais vous demander, pendant 4 à 6 mois, de sentir chacun de ces parfums pendant 30 secondes, tous les matins et tous les soirs.
7: Ces 4 parfums ont été choisis car ils activent un nombre très élevé de familles de récepteurs olfactifs différentes. Cela améliore le processus naturel de régénération et stimule les cellules de soutien et les cellules olfactives pour qu'elles se rétablissent.
6: C'est une particularité des cellules olfactives. Ce sont des neurones, des cellules nerveuses à part entière, qui peuvent se régénérer. Mais c'est très long. Il ne suffit pas de les répliquer. Leurs ramifications doivent repousser jusqu'au cerveau et ils doivent rétablir des connexions avec les structures du système nerveux central. Et ça prend beaucoup de temps.
1: On enchaîne sur une petite pause musicale avec Black Flowers de Particles.

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1: Nous sommes en plateau avec Claire Demarque, chercheuse CNRS à l'Institut de chimie des substances naturelles, et Christian Cunigueriec, ingénieur d'études à Air Pays de la Loire, pour parler olfaction. Juste avant la pause musicale, on parlait de l'anosmie due au Covid qui a fortement impacté nos vies. Claire, j'avais envie de savoir si le Covid avait impacté vos recherches, que ce soit sur les sujets, la façon de les traiter ou sur les financements.
2: Alors oui, bien sûr que ça a impacté, ne serait-ce que pour la connaissance du public par rapport à ces pathologies et à l'odorat en général. Ça fait longtemps que je fais des interventions grand public et ma phrase un peu d'introduction normalement c'était alors est-ce que vous savez comment on nomme la perte de la vue ? Tout le monde le sait, de l'ouïe, tout le monde le sait, et de l'odorat, et là personne savait. Et je pouvais leur apprendre que c'était l'anosmie. Aujourd'hui je ne leur apprends rien du tout, tout le monde sait. Donc ça a changé beaucoup de choses et puis en fait ça a changé aussi quelque chose dans notre communauté parce que tout d'un coup tout le monde s'est retourné vers nous. Et on n'était pas forcément organisé en groupe, donc il y a eu des chercheuses, surtout des chercheuses d'ailleurs, qui ont vraiment essayé de regrouper toute notre communauté pour réfléchir ensemble à des solutions par rapport à ces pertes d'olfaction massives qu'on voyait pendant le Covid. Ouais. Donc pendant le Covid, ça a aussi augmenté, ça a montré beaucoup que la recherche sur l'odorat était peu financée, sous-financée, parce que cru comme étant seulement ayant un impact pour la parfumerie, l'agroalimentaire, etc. Et là, les gens se sont aperçus qu'en fait, la santé était aussi concernée. Donc tout ça a fait que, oui, malheureusement, le Covid, bien sûr, était dramatique, mais pour notre communauté de l'olfaction, ça a généré des financements et aussi beaucoup d'intérêt pour ces thématiques.
1: Ça n'aura pas eu que des impacts négatifs. On parlait de rééducation, mais l'odorat peut aussi s'éduquer tout court. Et pas besoin de faire une école de parfumerie pour expérimenter le métier de nez. Du coup, Christian, vous travaillez à Air Pays de la Loire, le service public qui analyse la qualité de l'air dans la région. Christian, comment fonctionnent les campagnes de mesure que vous menez au sein de Air Pays de la Loire ?
3: Alors, il faut savoir qu'on a une mission principale, c'est de mesurer la qualité de l'air sur tout le territoire des Pays de la Loire. Donc, pour ça, on utilise différents instruments de mesure pour mesurer les polluants atmosphériques, donc ceux que vous connaissez, les particules fines, l'ozone, etc. Mais il y a une autre pollution dont on parle peu, c'est la pollution olfactive. C'est-à-dire que dès l'instant où il y a une gêne olfactive, où on est gêné par une odeur très forte, très intense, eh bien c'est une pollution. Donc il faut la traiter comme telle. Or, on n'a pas d'instrument, en tout cas technique, mécanique, au sein de notre réseau de mesure, qui mesure les odeurs en continu. Donc pour ça, il y a un autre instrument qui fonctionne extrêmement bien, c'est le nez humain. On est des très très bons instruments pour mesurer les odeurs, qu'elles soient qualitatives, donc détecter la molécule odorante, ou quantitatives, donc détecter son intensité.
1: Vous avez notamment formé des bénévoles à devenir nez, mais ça veut dire quoi être nez ?
3: Alors être nez, ça veut dire apprendre un langage commun. C'est-à-dire qu'on a tous appris à l'école les couleurs. Donc si je vous dis que le ciel est bleu, vous êtes tous d'accord avec moi. Bon, parfois il est gris, mais c'est pareil. Si je vous dis la couleur rouge, vous avez tous la même couleur en tête. Par contre, si je vous dis acide butyrique, hexénol, je ne suis pas sûr que vous me compreniez. Sauf
1: non.
3: Claire, peut-être. Par contre, si je vous dis par exemple l'odeur de l'herbe coupée, là oui, ça vous parle. Donc on va sortir de ces évocations, de ces émotions de l'arbre coupé ou du jardin de ma grand-mère qui rappelle mon enfance, qui est très émotive, qui est très sensible. On va sortir de tout ça pour avoir un langage commun, pour avoir des noms de molécules odorantes et des intensités. Et comme ça, si quelqu'un autour de moi me dit « tiens, là je sens de l'hexénol intensité 3 », moi je sais très bien ce qu'il veut dire. Et le but c'est vraiment d'avoir ce langage commun entre nous. Donc c'est à ça que sert la formation au langage des nez, c'est apprendre un langage commun, objectif, et qui soit compris par tous.
1: Donc sortir de la subjectivité et de l'émotion dans la perception des odeurs. Comment est-ce que les nez ont été formés ? Ils ont été un peu à l'école ?
3: Oui, c'est ça, c'est une petite école effectivement. Alors ce qui était super beau à voir, c'est qu'ils étaient tous très motivés parce qu'en fait ça les rend vraiment acteurs de leur vie localement. Et donc ils ont suivi une formation de 32 heures au total pour apprendre 33 notes odorantes. Alors 33 notes odorantes sur les milliers et milliers qui existent, c'est peu, mais ça leur permet déjà de définir l'espace odorant dans lequel ils vivent. Et ça, c'est hyper important pour eux, pour déjà mieux comprendre où est-ce qu'ils vivent, comment ça fonctionne tout ça, et être acteurs de leur vie localement. Et puis c'est utile pour nous, pour voir vraiment la situation odorante de l'estuaire de la Loire, puisque les nez sont formés dans l'estuaire de la Loire. Donc voir la situation odorante dans cette zone et voir son évolution dans le temps.
1: Et d'ailleurs, vous savez s'il y a ce genre de mise en place dans d'autres régions en France ?
3: Absolument. En fait, il faut savoir que le langage des nez, c'est un outil très puissant qui a été mis en place par Atmo Normandie, donc c'est nos collègues en Normandie, et par le bureau d'études Haussmann qui est spécialisé dans l'analyse sensorielle. Donc Atmo Normandie l'utilise énormément, sachant qu'il y a des zones en Normandie qui sont très industrialisées, donc c'est important pour ces ASCA, ces associations de surveillance de qualité de l'air, d'avoir des mesures en permanence par des nez humains sur ces zones-là. Il y a aussi Nouvelle-Aquitaine qui fait beaucoup de mesures par des nez humains, des nez bénévoles. Donc ouais, c'est quelque chose qui marche très bien déjà chez nos collègues dans d'autres ASCA et qui continue à s'amplifier, ça prend de l'ampleur au niveau national.
1: Et alors ces bénévoles nés, est-ce qu'ils doivent respecter un protocole pour leurs observations ou est-ce que c'est un peu quand l'envie leur prend ?
3: Alors oui, il y a un protocole assez précis à respecter, effectivement. En fait, on leur demande de sentir quotidiennement les odeurs, le matin et éventuellement le soir, sur 3 mois dans l'année. Ensuite, il y a 3 mois de repos, on va dire, en tout cas de veille. Et ensuite, à nouveau 3 mois dans l'année, ils ressentent quotidiennement. Alors pourquoi on leur demande ce protocole assez intense quand même ? C'est pour vraiment avoir une photographie quotidienne de l'ensemble de la zone. Il faut savoir qu'il y a 4 villes qui sont investiguées, donc Donges, Montreur de Bretagne, Corset et Paimbœuf. Et donc on a besoin de ces olfactions quotidiennes pour avoir une photographie qui évolue dans le temps. Et donc avoir 6 mois au total dans l'année, ça permet vraiment déjà d'être représentatif de l'espace odorant de l'ensemble de cette zone-là. Et ensuite, on met des veilles de 3 mois entre chaque veille active, de manière à un peu relâcher les nez, parce qu'on sait que faire des olfactions quotidiennement, ça peut être lourd. Et puis des fois, ils sont en vacances, ils ont leur vie privée, ils ont le droit de partir. Donc il y a ces alternances de période active et période un peu plus passive, qui est un protocole à respecter pour que nous, on soit sûr que nos résultats soient robustes et objectifs.
1: Mais vous allez quand même les voir de temps en temps, vous me disiez ?
3: Oui, alors on essaie de les voir tous les mois, effectivement. D'une part, pour vraiment rééduquer le langage des nez, parce que le langage des nez, on l'apprend sur la formation initiale de 32 heures, c'est très bien, mais ça peut rapidement se perdre. Donc il faut vraiment très régulièrement faire des révisions. Donc on est là pour faire des révisions avec eux, les guider un peu, recueillir leur feedback, leur retour sur leur ressenti. Et puis aussi, parce que c'est important en fait, d'avoir une dynamique de groupe. Donc nous, on est hyper contents de les revoir parce qu'ils sont toujours hyper actifs, hyper motivés par la démarche. Et donc, ça permet vraiment d'avoir ce dialogue direct entre RP de la Loire et les nés bénévoles et voir un peu leur ressenti, qu'est-ce qu'ils aimeraient être améliorés, est-ce qu'ils ont senti des odeurs très fortes dans le mois qui vient de passer. Donc ouais, ce dialogue direct est très important pour eux comme pour nous.
1: Et est-ce qu'il y a des résultats de cette expérimentation ? Est-ce que ça va changer des choses ? Est-ce que ça a ou ça va changer des choses dans la région ?
3: Oui, tout à fait. Alors pour la première question, effectivement, il faut savoir que l'ensemble de nos études et nos rapports sont publics. Donc le rapport est publié sur les olfactions sur toute l'année 2024. Le rapport a déjà été publié. Et sur les olfactions de l'année 2025, il est en voie d'être publié. Il est actuellement en cours. Donc voilà, on fait vraiment des bilans annuels qu'on publie tous les ans et qui donnent la situation odorante de la zone sur l'année N-1 et qu'on compare aux années précédentes pour voir comment ça évolue, est-ce qu'il y a de l'amélioration ou pas. Donc pour ça, tout est public. Sur la deuxième question, est-ce que c'est utile ? Oui, c'est très utile, en fait, on s'en aperçoit. Alors, il faut savoir que dans le suivi olfactif de l'estuaire de la Loire, il y a 2 choses à prendre en compte. La première, c'est les olfactions régulières qui permettent d'avoir la situation odorante, objective. La deuxième, c'est qu'à tout moment, les nez peuvent nous faire remonter une intensité odorante très forte, qui est considérée comme une gêne olfactive et donc comme une pollution. Et donc, quand ils nous font remonter cette gêne olfactive, nous, ça met en place tout un système d'astreinte chez nous où on réagit de manière très réactive pour déceler l'origine de l'odeur, donc quel est le nez qui a fait remonter cette odeur, la direction du vent, et selon la nature de l'odeur, on peut détecter quelle est la source de cette odeur. Donc, une fois que la source est détectée, on contacte immédiatement l'industriel qu'on a pu identifier pour lui dire, attention, il y a une gêne olfactive à Donges, à Montreur de Bretagne, ou à Corset, ou à Paimbœuf, et ça semble provenir de chez vous. Est-ce que vous pouvez voir en interne s'il y a moyen de régler le problème à la source ? Et en fait, on s'est aperçu que ça marchait super bien. C'est-à-dire que l'industriel en face, il est très à l'écoute de ça, parce que lui, c'est dans son intérêt aussi de baisser la gêne olfactive. Et donc, ça lui permet de voir, en fait, il y a telle action qui est en cours. Donc, par exemple, il y a un remplissage de cuve à la raffinerie. Telle action est en cours et en fait ça pourrait expliquer la gêne olfactive. Donc ils vont directement sur place, ils baissent le débit et en fait la gêne olfactive diminue. Donc ça, pour régler vraiment les gênes olfactives de manière très ponctuelle mais intense, ça marche super bien.
1: Mais est-ce que une gêne olfactive, quand il y a une odeur très forte, est-ce que c'est forcément synonyme de pollution ou de danger ?
3: Et non, pas du tout. Là c'est hyper important de différencier les deux. C'est pas parce qu'on sent quelque chose qu'il y a un risque sanitaire. De la même manière, c'est pas parce qu'on ne sent rien qu'il n'y a aucun risque. Donc je reprends l'exemple en fil rouge de l'hexénol, qui est l'odeur de l'arbre coupé qu'on adore tous parce que ça nous rappelle notre enfance, logiquement. Et cet hexénol, on a beau le sentir, il n'y a aucun risque pour la santé. Sauf si tu me contredis. Donc il y a des odeurs qui n'ont aucun risque pour la santé. À l'inverse, ne rien sentir, ça peut vous tuer. Je prends l'exemple du monoxyde de carbone. Vous ne le sentirez pas et pourtant, il vous tue. Donc il faut vraiment différencier les deux. Partant de ce constat, ça n'enlève pas le fait qu'une gêne olfactive, c'est une pollution et qu'il faut la traiter.
1: Oui, donc même si ce n'est pas dangereux, ça reste gênant, donc il faut y faire quelque chose.
3: Pour la qualité de vie, exactement.
1: Et est-ce qu'il y a un rapport entre qualité de l'air et odeur, par exemple ? Enfin, est-ce que ça pue quand c'est pollué ?
3: Pas forcément, justement. Alors, comme je vous l'ai dit, on a des systèmes de mesure qui mesurent les polluants atmosphériques et on a les nez bénévoles. Or, on s'aperçoit que ce n'est pas forcément parce qu'ils ressentent une gêne olfactive que nous, sur les mesures, on observe par exemple un pic de dioxyde de soufre ou de benzène. Parce que les polluants atmosphériques sont des molécules très précises et les odeurs sont des molécules également très précises. Et parfois, les deux n'ont rien à voir. Donc, même si on détecte une odeur soufrée, par exemple le propylmercaptan, eh bien, nous, sur le dioxyde de soufre ou sur le benzène, on n'observe rien. Ça peut arriver très rarement qu'on ait une corrélation entre une gêne olfactive, donc un signalement odorant qui est relevé par un de nos nez bénévoles, et un pic de SO2. C'est arrivé une fois, mais le reste du temps, il n'y a aucune corrélation.
1: Dernière question, est-ce que vous avez prévu de former de nouveaux nez ?
3: Eh bien, il faut savoir que là, notre groupe de nez bénévoles, il tient en place jusqu'à fin 2027, si je ne me trompe pas. Fin 2027, et à partir de fin 2027, on va voir s'il y a moyen de renouveler ce groupe. Donc on a déjà demandé si des gens étaient motivés pour continuer. La plupart nous ont répondu oui, donc ça c'est plutôt positif. Mais on va voir si jamais il y en a qui veulent partir, parce qu'ils ont le droit aussi de partir. Hein. Ça peut être long, ça fait déjà 3 ans qu'ils font des odeurs quasiment quotidiennement. Donc s'il y en a qui partent, on va essayer de renouveler le groupe. L'idéal c'est toujours d'avoir un groupe de 10 à 15 nez bénévoles. Comme ça on reste représentatif et on reste statistiquement robuste. Et du coup, effectivement, donc, dans les terres de la Loire, on va chercher à renouveler ce groupe-là. Et puis, peut-être, il y a d'autres zones dans les pays de la Loire qui méritent d'avoir un jury de nez bénévole, parce qu'il n'y a pas que les terres de la Loire qui est concernée par des odeurs. Il y a d'autres zones dans les pays de la Loire. Et donc, ça peut être intéressant de développer d'autres réseaux de nez à d'autres endroits de la région.
1: Est-ce que vous voulez ajouter quelque chose ?
3: Oui, alors il y a un raccourci qu'on fait souvent, parce que là je parle beaucoup de l'estuaire de la Loire. Pourquoi l'estuaire de la Loire ? Parce que c'est une zone avec un fort tissu industriel. En fait, il faut savoir qu'il n'y a pas forcément un lien direct entre industrie et odeur. C'est-à-dire que ce qu'on s'aperçoit sur les résultats de l'année 2024, mais aussi sur de 2025, c'est la même chose, c'est qu'en fait, il y a beaucoup d'odeurs naturelles. Le fond odorant de la zone, c'est des odeurs naturelles. Donc l'hexénol, la PE, c'est la molécule qui sent les fleurs, qui est très caractéristique de la rose. L'acide butyrique, on le sent beaucoup, c'est l'odeur du fumier qui est très lié à l'agriculture. Donc on s'aperçoit qu'il y a un fond odorant qui n'a aucun lien avec le milieu industriel. Mais il y a quand même ces notes industrielles qui sont là et qui sont de plus en plus intenses, de plus en plus présentes au fur et à mesure où les odeurs sont de plus en plus fortes. Donc oui, les odeurs industrielles peuvent être gênantes, pour autant ce n'est pas les odeurs majoritaires. Donc il faut bien avoir en tête que selon le milieu, les odeurs ne sont pas liées que à l'activité industrielle, ça peut être lié à l'activité agricole aussi, ou au milieu naturel tout simplement.
1: Petite pause musicale maintenant ?

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1: C'était Orange Blossom de Black Box. Nous sommes de retour en plateau avec Claire Demarc, chercheuse CNRS, et Christian Cunigiriec, ingénieur d'études à Air Pays de la Loire, pour parler olfaction. Claire, je vois que vous avez avec vous des petites fioles. Qu'est-ce que vous nous avez ramené ?
2: Alors, je vous ai ramené des molécules odorantes parce que je trouvais ça un petit peu dommage de parler d'odeur sans rien sentir. Donc, je voulais vous confronter un petit peu à quelques odeurs. La première, c'est peut-être celle dont on parle depuis un peu le début. Je commence à...
1: Désolée, chères auditeurices, de ne pas pouvoir vous faire partager ce moment, mais on va essayer de vous le décrire. Alors, moi, là, je viens de sentir de la vanille. Peut-être ? Oui, ok.
3: Oui, ça fait très vanille.
1: Je suis vraiment pas très forte, je suis là, oui. Enfin, d'habitude, ce genre de test, à chaque fois, je suis là, je connais cette odeur. Un peu comme les quiz musicaux, et je suis incapable de dire. Donc là,
2: c'est le cas pour beaucoup de personnes, hein, étant donné que Christian l'a très bien dit, on n'a pas été éduqués sur la description des odeurs. Là, vous me dites vanille, mais vous pourriez peut-être m'en dire plus.
3: C'est très doux.
2: Doux,
3: c'est
2: oui.
3: Très
1: oui,
3: doux.
1: C'est pas acide, piquant.
3: Et c'est un peu l'odeur du goût. Parce que c'est ce que je me demande aussi avec les odeurs, c'est que des fois les odeurs n'ont pas le même goût. Enfin, c'est un peu bizarre dit comme
1: goût,
3: ça.
1: Mais, le goût de l'odeur.
3: Le goût de l'odeur. Oui. Et là, la vanille a l'odeur du goût.
4: Moi, très spécifiquement, je sens le sucre vanille. Donc je sens le côté sucré et pas juste de la vanille, la gousse de vanille.
1: Oui.
2: Alors vous dites plein de choses intéressantes et j'aimerais bien en faire profiter pour faire une petite parenthèse physiologie parce que depuis le début on parle d'odeur, mais c'est vrai que souvent l'odeur et le goût qui sont deux modalités, deux sens complètement différents, sentis par deux parties de votre corps différentes, sont confondus. Donc on va faire un tout petit point. Donc on parle d'odeur, tout ce qu'on ressent dans le nez. D'accord. Et ce qu'on ressent dans le nez peut arriver par le nez, donc quand on respire, c'est ce qu'on vient de faire. Ou quand on mange aussi, c'est-à-dire que quand on mastique un aliment, l'air va passer derrière votre langue et revenir dans votre nez pour vous faire sentir les odeurs. Et ça, on le voit très bien, vous pouvez faire le test et mettre votre doigt sous votre nez et déglutir. Il y a un petit flux d'air qui passe, c'est l'air de votre bouche qui va arriver dans votre nez. Et c'est pour ça que quand vous êtes malade, vous ne sentez rien, c'est-à-dire que vous respirez quelque chose, ça ne sent pas, mais aussi quand vous mangez, ça n'a plus aussi l'odeur, parce que ce flux est bloqué et ne peut plus arriver. Le goût, c'est sur la langue, et c'est uniquement les saveurs, donc c'est sucré, salé, acide, amer et umami. Umami, on n'est pas trop habitué en tant qu'occidentaux, mais c'est le goût du monoglutamate de sodium, et on le retrouve souvent dans, par exemple, la soupe miso, la cuisine asiatique en général.
1: La sauce soja.
2: Exactement, voilà. Et pour aider un petit peu pour ceux qui n'ont jamais été confrontés, mais nous on dit que c'est un goût de bouillon, voilà, oui. On peut l'appeler comme ça. Mais c'est vraiment un goût, c'est-à-dire que si on se bouche le nez et qu'on le met dans la bouche, on le ressent, voilà. Donc la vanille, on dit souvent que c'est sucré parce qu'effectivement ça fait penser au sucre vanillé, et effectivement dans le sucre vanillé, ils mettent de la vanilline, ou voire même de l'éthylvanilline qui est le composé synthétique de la vanilline qui sent 10 fois plus fort et qui n'existe pas dans la nature, et voilà. Donc oui, la vanille, c'est facile. Et on peut dire que ça fait penser à quelque chose de sucré, mais il faut mieux trouver la source, parce qu'en vrai, ça ne peut pas sentir sucré, vu que le sucre n'a pas d'odeur. Voilà. Il y avait une autre molécule, en général, que je fais sentir après la vanilline.
5: Alors, ça me fait rire, parce que j'ai vu le nom, donc je sais déjà quelle va être l'évocation.
2: Tu peux la sauter, si tu veux.
1: Oh là, j'ai peur. Je ne veux pas que ça sente très fort. Et je trouve pas que ça soit désagréable.
3: Ouais, je saurais pas définir, j'arrive pas. Julie qui prend un shoot.
1: On voit Julie qui se bouche une narine.
2: Alors, celle-ci, est-ce que vous pouvez. Alors, déjà, le truc très intéressant, c'est que j'ai entendu, c'est pas très plaisant. Enfin, c'est vrai que les odeurs, on a une relation aux odeurs qui est tout de suite j'aime ou j'aime pas. Ce qui est un peu bizarre, parce que quand on montre une image à quelqu'un, le premier réflexe, ça va pas forcément être tout de suite « ah, j'aime pas ». Alors que les odeurs, si, c'est tout de suite affectif, et c'est la chose la plus facile à dire, en fait, hein, sur les odeurs. Ensuite, au niveau de description.
4: Pour moi, ça sent le vieux, enfin, dans le sens des vêtements mis au placard. Pas les personnes âgées, je m'entends, hein. vraiment les vêtements qui ont passé trop de temps dans le placard. Ça sent genre la poussière ou les acariens. Ou... Enfin, pour moi, ça sent ça.
2: La poussière, c'est un bon descriptif. Je vous le redonne parce qu'en général, ouais. Après, on se dit... Ah.
1: Mais c'était mais bien, oui, sûr.
2: Bien sûr. Voilà. Alors, c'est vrai que ça sent la poussière, le gras.
3: Ah oui, ok. En fait, c'est odeur de vieux.
1: Ah oui, ok. Oui.
2: Ça sent, il y a une odeur en plus de poussière un peu grasse, mais pas grasse fraîche, grasse rance. Voilà, un peu animal aussi. Donc effectivement, en fait, c'est pour vous montrer à quel point c'est dur. Donc il y a des odeurs où c'est très difficile de mettre des mots, encore une fois, parce qu'on n'est pas éduqué. Ce que j'aime bien avec ce petit groupe-là, c'est que vous avez utilisé tous les mots qui vous venaient par la tête, et je vous en remercie, parce qu'effectivement, dans le langage français, nous n'avons pas de mots spécifiques pour décrire les odeurs. Donc on peut aller vraiment chercher partout, on peut dire qu'une odeur est douce, on peut aller se référer à un souvenir, on peut même utiliser des mots de géométrie, on peut dire qu'une odeur est ronde, on peut utiliser les couleurs, dire qu'une odeur est verte. Donc voilà, on ne se limite pas, on peut tout utiliser. Il y a aussi quelque chose qui est vrai sur la perception des odeurs, c'est que votre perception, quoi que vous me disiez, est vraie. Voilà. Parce que ça dépend de votre culture. Et ça dépend aussi de vos gènes, en fait, des fois. Donc, effectivement, vous pouvez sentir des odeurs d'une certaine manière parce que vos gènes vous font sentir cette odeur de cette manière. On peut peut-être passer à, justement, cette odeur...
3: Alors, celui-là, il est doublement emballé.
1: Ah oui. Et alors, moi, ça me fait des réminiscences de laboratoire de recherche avec donc, la fiole est enfermée dans un bubble wrap rose. Et oui.
2: Cette fiole-là, en plus, elle coûte très cher, cette molécule. Donc, je la protège. Et en plus, en fait, cette molécule, je l'ai utilisée pour mes expériences et j'ai gardé le flacon pour faire sentir aux gens. Donc là, tout le monde est en train de sentir. Ce qui est très important, c'est de faire poker face et de n'influencer personne.
1: Et alors, maintenant que oui, tout le monde a senti... Moi, j'avoue que j'ai eu un peu ce ressenti sucré encore.
5: Mm-hmm. D'accord, oui. Sucré, fruité un peu. Très agréable.
2: Ok.
3: Je vais peut-être aller à contre-courant, mais j'ai vraiment senti l'urine.
2: L'urine, ouais.
1: Waouh.
2: En fait, sucré, c'est parce que malheureusement, je la transporte avec ma vanilline. Voilà, donc peut-être que vous n'avez pas senti.
4: Si, si, ça sentait... Enfin, pour moi, ça sentait aussi le pipi.
2: Pour moi aussi, ça sent le pipi et l'urine. Et en fait, cette odeur-là, elle est ressentie par un seul récepteur olfactif. C'est-à-dire que son code combinatoire, ce n'est pas plusieurs récepteurs, c'est un seul. Et on a des variations génétiques entre individus sur ce récepteur olfactif. Et en fonction de la version du récepteur olfactif que vous avez, vous allez soit rien sentir, soit une odeur intermédiaire pas trop forte, donc ça peut aller le caoutchouc, des odeurs comme ça, soit très très très fort, urine, transpiration, vraiment pas du tout agréable et très répulsif. C'est aussi donc pour ça que moi je la mets dans le petit sac bien fermé.
1: Mais j'adore du coup qu'on ait, enfin on n'est que 5 autour de la table et on a quand même la diversité interindividuelle génétique.
3: Et donc, si je comprends bien, l'urine c'est extrêmement précieux et cher.
2: Alors en cette molécule-là, cette molécule-là en particulier, oui, parce que en fait cette molécule s'appelle l'androsténone. Je ne suis pas sûre qu'elle soit dans l'urine, mais elle peut être dans la sueur des personnes. Et c'est aussi la phéromone du porc. Donc c'est aussi une molécule qu'on peut retrouver dans la viande de porc quand on ne castre pas le porcelet avant d'en consommer la viande. Et c'est pour ça qu'en France, on est pas mal de gens à sentir cette odeur comme étant repoussante. Et on a la tradition ancestrale de castrer les porcelets avant d'en consommer la viande. Il y a certains autres pays où cette tradition est moins présente parce qu'ils ont moins de super smellers de cette molécule. Et on pourrait, par exemple, nous, se faire avoir et ne pas pouvoir manger un plat parce qu'il sentirait l'urine. Donc sachez que c'est pas forcément parce que le plat a été contaminé par quelque chose, c'est juste que le porcelet que vous êtes en train de discuter n'a pas été castré à la naissance. Voilà.
1: Changeons de sujet. Il est maintenant établi que les troubles de l'olfaction sont parmi les premiers symptômes des maladies d'Alzheimer et de Parkinson. Mais ces maladies neurodégénératives, avec le cancer, font aussi partie des maladies durant lesquelles notre odeur corporelle change. Vous avez peut-être entendu parler des chiens capables de détecter le cancer. Mais il existe une femme qui a su détecter les problèmes de santé de son mari bien avant les médecins. On écoute un extrait du documentaire Arte, Odorat à la recherche du sens perdu.
6: En 2017, une Britannique, Joy Milne, a fait la une grâce à un don particulier. J'ai rencontré Les à l'âge de 16 ans. Et il avait une odeur musquée très virile que j'adorais. Puis quand il a eu 31 ou 32 ans, cette odeur a changé. Ce changement d'odeur apparaît en même temps qu'une série de mystérieux symptômes. Au fil des années, Les devient de plus en plus malade. Il perd même son emploi. Mais ce n'est qu'au bout de 12 ans qu'un diagnostic est enfin posé. Les souffre de la maladie de Parkinson. Quand on est allé à notre première réunion, j'ai constaté à ma grande surprise que les autres participants, également atteints de la maladie de Parkinson, avaient la même odeur que Les. Je lui ai dit, tu sais l'odeur dont je t'ai parlé? Eh bien, elles ont la même, en plus ou moins fort. Et à partir de ce moment-là, il est presque redevenu lui-même. Il s'est mis à faire des recherches. Il voulait comprendre d'où venait cette odeur. Et sur son lit de mort, il m'a fait promettre de poursuivre ses travaux. Son nez hors du commun a permis à Joy Milne de détecter la maladie bien avant les médecins. Aujourd'hui, elle a tenu sa promesse et aide les chercheurs à mettre au point un test de dépistage basé sur la signature odorante chimique de la maladie de Parkinson.
1: L'odeur corporelle n'est pas la seule sécrétion dont l'analyse pourrait nous aider. Savez-vous par exemple que les larmes auraient une odeur? Mieux, elles pourraient modifier le comportement des gens qui nous entourent. C'est quoi cette odeur, Claire de Marc?
2: Alors en fait, c'est une odeur inconsciente. On s'était demandé si les larmes pouvaient avoir un effet avec l'odeur sur la réaction des gens autour de nous. On sait que c'est vrai sur les souris. Donc les souris pleurent. Je ne savais pas avant de faire cette étude que les souris étaient capables de pleurer. Et ces larmes ont tendance à diminuer l'agressivité d'autres souris autour d'elles. Et on voulait savoir si c'était possible chez l'être humain. Donc on a fait ce test-là, déjà de récolter des larmes émotionnelles. Donc c'est une étude qu'on a fait avec Noam Sobel et Shahin Agran de Wiseman Institute. Et ils ont collecté des larmes émotionnelles de femmes pendant plusieurs mois. Donc ces femmes étaient en train de regarder des films qui les faisaient pleurer. Et Shani collectait les larmes. Ces larmes émotionnelles, déjà on s'est demandé si elles sentaient. Parce qu'on sait qu'elles goûtent, hein, les larmes c'est salé. Et on se demandait si on était capable de faire la différence entre un verre d'eau et des larmes. Et on a fait le test et en fait nous n'en sommes pas capables. Voilà. Donc rien qu'à l'odeur, nous ne pouvons pas. Par contre, on s'est demandé si elles avaient quand même un effet sur l'agressivité. Ils ont fait participer des personnes à un jeu qui était un jeu d'argent. Voilà. La personne avait trois boutons. Un bouton qu'elle pouvait taper pour collecter de l'argent, un bouton pour protéger sa cagnotte et un bouton pour punir quelqu'un sans gain. Donc voilà, juste punir un adversaire. Et donc la personne, bien sûr, au début, presse le bouton pour gagner de l'argent. Et à un moment, quelqu'un attaque le participant. Et on regardait la réaction de cette personne. Donc soit c'est qu'un jeu et la vie est trop courte, donc on continue collecter de l'argent. Soit on protège sa cagnotte pour être sûr que ça n'arrive pas encore. Soit on va aller se venger et punir des participants en pressant l'autre bouton. Et donc c'est comme ça qu'on mesurait l'agressivité. Et on a mesuré cette agressivité en faisant sentir des larmes et en faisant sentir

0: peut-être les odeurs ne sont pas toutes conscientes, c'est-à-dire que nos récepteurs olfactifs peuvent s'activer et ne pas forcément générer une odeur consciente. C'est des recherches qui sont en cours, hein, c'est-à-dire que il faut en faire plus pour être sûr, mais aujourd'hui c'est ce qu'on a l'air de montrer, oui.
1: Un des rares lieux publics dans lesquels il est courant de verser une larme, c'est le cinéma. Pierre, tu nous expliques ça ?
2: Eh oui, si les cinq sens nous accompagnent et nous aident à percevoir le monde dans notre vie, on ne peut pas dire qu'ils soient tous représentés à égalité dans les médias que l'on consomme. On va voir un film, écouter de la musique, ressentir les vibrations dans une manette, mais on va rarement sentir un tableau ou goûter une BD, à moins des messages « je juge pas ». Qu'en est-il de l'odeur au cinéma ? Ce serait pas incroyable de sentir la sueur de James Bond ou l'odeur de la pluie dans Blade Runner ? Moteur, ça tourne, olfaction. Remontons dans le temps. Dans les années 50, le cinéma dit « moderne » existe depuis déjà 3 décennies. Durant cette période qui suit la Seconde Guerre mondiale, les innovations techniques se multiplient, y compris dans le 7e art. Comme rapporté par Charles Spence, qui publie un article dans la revue Eye Perception en 2020 sur l'odorat au cinéma, il y avait déjà à l'époque une baisse des fréquentations dans les salles obscures, obligeant les gérants de cinéma à redoubler d'efforts pour attirer le chaland. Couleurs, lunettes 3D, sièges vibrants, films avec des odeurs. Surtout que les cinémas, autrefois activités d'extérieur, se sédentarisent, ce qui amène un nouveau défaut, la puanteur. En effet, promiscuité et temps passé à l'intérieur, comme dans ce studio par exemple, dans cette journée où il fait 31 degrés, font s'accumuler les odeurs nauséabondes du public. Vous imaginez voir la trilogie du Seigneur des Anneaux, version longue, sans pause, sans ventilation, sans douche ? Moi non plus. Des pauses de quelques minutes pour aérer sont mises en place, mais pas seulement. Certains lieux de projection étaient par exemple aspergés de parfums et on dispersait parfois du déodorant directement sur la tête des clients. C'est allé si loin que dans les années 20 à Berlin, un dirigeable télécommandé était utilisé pour déverser de l'eau de Cologne sur les spectateurs pendant les interludes. Wow.
1: Si je comprends bien, à cette époque, l'amélioration des conditions de visionnage au ciné, c'était plutôt le fait de masquer les odeurs avec plus ou moins de succès. Alors, comment en est-on arrivé à se dire qu'il fallait en ajouter ?
2: Comme je le disais plus tôt, la baisse de fréquentation a mené les propriétaires de cinéma à expérimenté. En 1959, le premier film documentaire en aromarama, Beyond the Great Wall, est sorti. Différents parfums sont diffusés par les voies d'aération de la salle pour traduire ce qui se passe pendant le film. D'autres films suivront avec d'autres technologies, comme la Smell-O-Vision, qui repose sur le même principe en envoyant les odeurs par des tuyaux directement dans les sièges. Mais toutes les expériences à base de diffusion n'ont pas fonctionné. Mauvais timing dans le film, odeurs qui se mélangent, certaines personnes sont même incommodées et deviennent nauséeuses pendant la séance. Surtout que l'odeur reste, même une fois la scène passée. Charles Spence prend d'ailleurs un malin plaisir à citer certaines critiques qui ont écrit par exemple « Cet endroit sentait comme un bordel bondé en pleine canicule ». Je vous laisse juge de cette formulation, moi ça ne me donne pas envie. Plus tard, et sans doute pour essayer de pallier ce problème, l'odorama a été proposé. Il s'agit d'une carte avec des cases numérotées à gratter au bon moment pour dévoiler les odeurs du film. Solution beaucoup moins chère et résolvant un certain nombre de soucis, mais pas assez pour que la technique ne perdure.
1: Ça paraît effectivement assez compliqué niveau mise en œuvre. Et de nos jours, est-ce qu'on pratique encore le cinéma odorant ?
2: Même si la mode est passée, les responsables marketing des films n'ont pas arrêté de tenter le coup. Pour réduire l'aspect parfumerie et rendre l'expérience un peu plus supportable, le plus souvent, une seule odeur est diffusée à un moment clé. C'est le cas dans le film Charlie et la chocolaterie avec une délicieuse odeur de chocolat, ou celle de l'herbe coupée pour une fille pour Grégory. Ou plutôt, je devrais dire de l'hexénol, comme nous a expliqué Christian tout à l'heure pour parler en langage commun. Curieusement, on pouvait s'attendre à une séance olfactive pour le film Le Parfum. Mais les spectateurs ont semblé avoir plus apprécié le film dans une version sans odeur. Il faut dire que la version avec consistait à respirer une fiole contenant une odeur d'urine et de cheveux gras. Les responsables de cette horreur n'ont pas eu le nez creux, on peut dire.
1: On est donc plutôt sur un artifice qui, en plus d'être accessoire, est parfois désagréable ou carrément immonde. C'est pas une grande réussite, voire même un sacré loupé, non ?
2: Eh bien, pas tant que ça. Entre les expériences type parfumerie des années 50 et la fiole d'urine, un constat commun peut être fait. Les odeurs désagréables font beaucoup réagir. Des recherches

0: En réalité virtuelle récente ont d'ailleurs montré que l'expérience dans les mondes virtuels pouvait être décuplée, d'autant plus par les mauvaises odeurs que par les fragrances dites neutres ou plaisantes. Il semblerait que le cerveau humain réponde différemment et plus rapidement aux mauvaises odeurs. Il y a peut-être là quelque chose à creuser. En tout cas, de nos jours, le cinéma odorant n'a pas trouvé son public. Ce n'est pas pour autant que les expériences s'arrêtent là. Dans le jeu vidéo et la réalité virtuelle, plusieurs entreprises proposent des dispositifs permettant de ressentir les odeurs, comme Essence, une sorte de collier connecté à l'ordinateur qui émet des odeurs en fonction de l'action dans le casque. Certains jeux de plateau également sont aussi développés dans ce sens. Je peux citer Voyage olfactif, une sorte de Dixit où les joueurs et joueuses doivent se mettre d'accord sur une image en fonction des odeurs qu'elle inspire. Ou Guilty Fontainebleau qui propose de chercher la trace d'un criminel en suivant des indices odorants. Quand la technologie n'est pas là, l'odeur peut être aussi le but du jeu. Je ne peux pas m'empêcher de parler en cette fin de chronique d'Adorable Adventures, un jeu vidéo montpelliérain où on contrôle un petit marcassin qui doit retrouver ses frères et sœurs en flairant leurs traces. Mais attention à ne pas se laisser distraire par les fleurs sur le chemin. Je crois qu'on n'a pas fini de se faire mener par le bout du nez.
1: Trop mignon. Merci Pierre pour cette chronique. Tu parles d'ailleurs de fioles de pipi pour le film Le Parfum et ça me fait penser à une chronique que j'ai écrite pour l'émission Science Absurde du 1er avril dernier sur la perception de l'odeur du pipi après avoir mangé des asperges. N'hésitez pas à aller écouter cette émission qui est disponible sur toutes les plateformes de podcast. Claire, Christan, est-ce que vous avez déjà vu des films avec un système de diffusion des odeurs ?
2: J'ai pas eu cette chance.
3: Alors moi j'ai eu la chance d'en voir un, c'était la version où on devait gratter la carte, c'était pour Halloween et voilà, on devait gratter la carte au fur et à mesure du film, mais c'est vrai que c'est un petit peu perturbant parce qu'on voilà, on doit faire une action alors qu'on est en train de regarder.
1: Ça sort un peu de
3: l'expérience.

C'est déjà la fin de cette émission. Merci à Solène et Pierre pour leur chronique et merci à nos invités, Claire Demarc et Christian Cuny-Guériec, pour leurs éclairages passionnants. 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Retrouvez-nous sur labodessavoirs.fr ou nos réseaux sociaux et on vous dit à très vite pour une nouvelle émission.

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1: 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Bonsoir, ou peut-être bonjour, tout dépend de l'endroit du monde d'où vous nous écoutez. Ici à Paris, il est pile 19h.
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1: Bienvenue dans la grande session d'information du soir avec des faits, des commentaires, des reportages et des analyses. Dans 10 minutes, après le journal, ce sera « Pourquoi RFI dit ça ?» avec des réponses à plusieurs questions. Comment RFI vous fait vivre la Coupe du Monde de football et pourquoi mettre l'accent sur le Mexique ? Dans une demi-heure, ce sera les dessous de l'Infox. Les foudroyants progrès des IA sont-ils une chance ou une fatalité pour l'homme, sachant que les grands modèles de langage surpassent désormais la capacité des humains à influencer d'autres humains ? Des éléments de réponse avec un ingénieur en intelligence artificielle, spécialiste de l'apprentissage machine. Et puis la cellule InfoVérif de RFI intéressera la Coupe du Monde de foot avec la désinformation qui surfe sur les polémiques. Afrique Soir s'intéressera entre autres au rassemblement contre le pouvoir et un projet de changement de la constitution à Kinshasa, lors duquel plusieurs opposants ont été blessés. Dans 2 heures, sur RFI Le Grand Entretien, je recevrai Guillaume Gomez, chef cuisinier qui a régalé 4 présidents de la République et de nombreux chefs d'État. Il publie À la table du destin, d'un rêve d'enfant au palais de l'Élysée. À 21h40, ce sera Ici l'Europe qui accueillera Edi Rama, premier ministre socialiste d'Albanie, qui doit faire avec l'opposition à un complexe hôtelier de luxe porté par Ivanka Trump près d'un lagon protégé. C'est la révolution des flamants roses. 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Tout de suite, l'essentiel de l'actualité avec un journal. C'est avec vous, Sophie Bouzrat. Et bien évidemment, la guerre en Iran. À la une.
3: Oui, est-on proche d'un accord entre Washington et Téhéran ? On peut se poser la question. Les États-Unis ont annoncé avoir conclu un accord, mais le problème, c'est que Téhéran a apparemment une autre version de cet accord, version différente. Carrie Newton, vous êtes en direct à New York pour RFI. Il y a donc deux salles, deux ambiances en quelque sorte.
4: Oui, les médias iraniens ont fait fuiter un plan en 14 points qui prévoit que l'Iran garde le contrôle du détroit d'Ormuz, l'arrêt immédiat des hostilités sur tous les fronts, y compris au Liban, ce qui est un point crucial pour l'Iran, mais qui implique qu'Israël cesse sa guerre au Liban Sud. Et cela, après cela, s'ouvrirait une période de 2 mois de négociations pour parvenir à un accord sur les questions nucléaires. Une agence iranienne ajoute même que Téhéran veut conserver son droit à enrichir l'uranium et conserver ses stocks existants. Ce n'est pas du tout ce qui transpire du côté de Washington. Là, on parle de destruction et d'élimination des matières nucléaires iraniennes, ainsi que du démantèlement du programme nucléaire. Un allègement des sanctions est même prévu si l'accord est conclu. Deux projets quasiment opposés donc. Et pourtant, on a un Donald Trump assez confiant pour envisager d'envoyer son vice-président J.D. Vance dès ce week-end pour le signer en Europe, et un chef de la diplomatie iranienne droit dans ses bottes qui critique les médias pour leur fuite, mais lui aussi estime qu'un accord n'a jamais été aussi concrétisable. CNN souligne pour sa part qu'il s'agit du 39e plan de paix de Donald Trump.
3: Carrie Newton en direct à New York pour RFI. Et dans ce contexte de guerre au Proche et au Moyen-Orient, la France organisait ce vendredi pour la 2e année consécutive une conférence de soutien à la solution à 2 États. Paris tente ainsi de relancer une perspective politique pour parvenir à la paix entre Israéliens et Palestiniens. Une conférence qui réunissait à l'Institut du Monde Arabe à Paris des représentants d'une 15aine de pays occidentaux et arabes, ainsi que des militants palestiniens et israéliens pour la paix. Guilhem Delte, vous avez suivi cette conférence pour RFI. L'utilité de cette initiative, alors que sur le terrain, la violence gagne du terrain, a été interrogée. Quel en a été le bilan ?
5: L'appel de Paris formulé ce vendredi n'est pas un plan concret, mais là n'était pas l'ambition du gouvernement français. Cette conférence visait à relancer cette idée à laquelle nous sommes si indéfectiblement attachés, a dit le ministre des Affaires étrangères, car la solution à 2 États demeure le seul chemin viable, a abondé Kaya Kallas, la chef de la diplomatie de l'Union européenne. Pour les organisateurs de la conférence, l'appel de Paris a la vertu de replacer la solution à 2 États dans le débat sur la résolution du conflit israélo-palestinien. Il vise à maintenir une perspective politique Alors que la force et la violence s'imposent sur le terrain, il est important de reparler de droit international, estime un ancien diplomate dans la région. Pour les militants israéliens et palestiniens présents, la conférence représentait aussi une opportunité de s'adresser aux décideurs politiques, réclamer une action plus ferme, plus concrète à quelques jours d'un sommet du G7, groupe réunissant 7 puissances, que la France accueillera la semaine prochaine, essayer de faire pression aussi pour obtenir une action plus décisive pour imposer un cessez-le-feu et protéger les civils.
3: Les précisions de Guilhem Deltey. Après la cérémonie d'ouverture à Mexico et le premier match de la Coupe du Monde de football hier, ce vendredi, c'est au tour des États-Unis de faire leur entrée sur le terrain avec un premier match à Los Angeles. Ça sera contre le Paraguay. Et à cette occasion, l'équipe nationale présentera au monde une diversité, en fait, la diversité réelle du pays, bien loin de l'image de l'Amérique véhiculée par le président Donald Trump et son mouvement MAGA. C'est ce qu'explique Arim Lipold.
6: On pourrait la qualifier d'équipe black-blanc-latino, cette sélection américaine. Sur les 26 joueurs retenus par le sélectionneur Mauricio Pochettino, lui-même argentin, 12 sont afro-américains et 3 ont des origines hispaniques. Certains joueurs d'origine latino-américaine ont d'ailleurs reconnu avoir souffert du racisme lorsqu'ils étaient plus jeunes. La question raciale a également marqué plusieurs joueurs afro-américains comme West McKinney, qui avait participé il y a 5 ans au mouvement Black Lives Matter contre les violences policières. On le comprend, cette diversité de l'équipe est aux antipodes d'une Amérique blanche vantée par le mouvement MAGA. Elle contraste également avec le climat politique actuel aux États-Unis, où la police fédérale de l'immigration, l'ICE, cible justement les migrants en provenance d'Amérique latine. Le SoFi Stadium, où se déroule la rencontre de ce soir et qui est considéré comme le stade le plus cher du monde, emploie d'ailleurs de nombreux travailleurs latino-américains. Leur syndicat vient d'obtenir le droit de déclencher une grève si des agents de l'ICE venaient à intervenir sur le site pour mener des opérations d'arrestation.
3: Arim Lipold. Et toujours aux États-Unis, le décollage de SpaceX à Wall Street, l'entreprise d'Elon Musk spécialisée dans les vols spatiaux et dans l'aérospatiale, vise une entrée en bourse historique. Elle veut lever 75 millions de dollars dès son entrée, soit le triple de l'actuel record mondial. Et conséquence de cette introduction en bourse, la fortune d'Elon Musk a franchi pour la première fois la barre des 1000 milliards de dollars. En RDC à présent, plusieurs opposants ont été blessés ce vendredi à Kinshasa alors qu'ils manifestaient dans la capitale. Des heurts ont eu lieu alors qu'ils se rassemblaient pour protester contre un projet de changement de la constitution du pays, un projet qui, selon l'opposition, ouvrirait la voie à un troisième mandat pour le président actuel, Félix Tshisekedi, au pouvoir depuis 2019. Des événements qui ont lieu alors qu'en parallèle, l'épidémie du virus Ebola continue de s'étendre dans le pays. C'est ce que déclare l'OMS, qui avertit d'une hausse du nombre de cas et d'une étendue à des nouvelles zone géographique de cette épidémie qui sévit pour l'instant dans l'est de la RDC. Si je vous dis qu'il fait 15 degrés pour un mois de juin, ce serait une température normale dans l'hémisphère nord, mais ça l'est beaucoup moins en Antarctique, alors que le continent blanc s'apprête à entrer dans l'hiver. Et pourtant, c'est bien le record qui a été recensé par l'agence argentine de météorologie. Record pulvérisé, alors que les normales de saison sont plus de l'ordre de moins 6 degrés. Alors évidemment, ces températures anormales ont de lourdes conséquences pour cette région, normalement censée être la plus froide de la planète, Simon Rosé.
7: Une série de 21 jours consécutifs où les maximales ne sont pas descendues en dessous de 0 degré, un pic à 15,4 degrés. Le début de cet hiver antarctique est anormalement chaud et c'est un euphémisme, on est plus de 20 degrés au-dessus des normales de saison. Cette intense vague de chaleur a logiquement d'importantes conséquences sur les paysages de la péninsule antarctique. Au blanc, c'est substitué le brun et le gris des sols. À la neige, la pluie, là aussi, cela inquiète les scientifiques. Cette période marque le début de la recharge des glaciers. Sans couverture neigeuse pour les protéger, ils sont exposés à des températures qui accélèrent leur fonte. Cet événement, bien qu'inédit par son intensité, s'inscrit cependant dans une tendance plus large. Les vagues de chaleur sont de plus en plus fréquentes sur cette région de l'Antarctique depuis une quarantaine d'années, en lien avec le réchauffement climatique. Les conséquences sont lourdes pour les grands glaciers du continent, leur fonte accélérant la hausse du niveau des mers à l'échelle de la planète entière.
3: Les explications de Simon Rosé. Toujours sur le plan environnemental, c'est le Venezuela qui sonne l'alarme vis-à-vis d'une nouvelle marée noire en provenance de Trinité et Tobago. Selon Caracas, cette marée a atteint les côtes du Venezuela. Le gouvernement évoque un risque pour les écosystèmes marins, mais aussi pour les activités de pêche et pour les habitants des côtes. Et le gouvernement dit aussi avoir pris des mesures pour surveiller et protéger son littoral. Et enfin, il était le peintre vivant le plus coté du monde de l'art, celui dont les toiles se vendaient au meilleur prix. David Hockney est mort, il avait 88 ans, il était l'un des artistes britanniques les plus influents du XXe siècle. Il est surtout devenu célèbre pour ses peintures très colorées. On connaît notamment les peintures de piscine, mais aussi de nature et de multiples paysages. C'est la fin de cette édition. Merci à vous de l'avoir suivie. 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Il est 19h et presque 10 minutes à Paris, 17h10 en temps universel.
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10: Seconde partie donc de ce débat et de cette interview autour du sujet du matrimoine avec au studio Scarlett Wilson Courvoisier pour son ouvrage Le matrimoine. Nous avons aussi Karine Melzer, chargée de mission au sein de la FRAP, Connie Baker et Gudrun Mattes, membre du collectif Matrimoine en Diwa. Une question par rapport à votre ouvrage, Scarlett. Pourquoi arrêter ou situer cette date de 1830 à 1999 ?
11: Alors, je fais un chapitre préliminaire où j'essaie d'expliquer comment la société française est patriarcale et a toujours beaucoup de retard. Parce que pour les progrès qui vont être faits, ce sont souvent des femmes qui prennent exemple sur des femmes, notamment pour les avortements, des femmes allemandes, des docteurs allemands, ou anglais, ou américains. Donc, c'est bien, mais il y a toujours un peu de retard. On est quand même l'un des quatre derniers pays à avoir accordé le droit de vote aux femmes. Mmh. La première étant le premier pays adoptant le droit de vote pour les femmes, 1893, la Nouvelle-Zélande.
12: Oui.
11: Donc, on a toujours du retard. Le patriarcat. Il y a l'Église catholique, je m'excuse pour celles et ceux qui sont cathos autour de moi. Je ne dis pas du mal, je dis que ça a imprégné la culture française pendant très très longtemps. Et une partie...
12: Une boys band très puissante quand même, oui.
11: Oui, très, très liée. La France était la fille aînée de l'Église. Donc, pouvoir financier, pouvoir diplomatique, pouvoir politique. Voilà. Et quand on regarde l'histoire de l'avortement, de la mise en place de la contraception et de l'IVG, on voit bien que très souvent, ce sont les catho-intégristes qui ont bloqué. Si vous voulez, il y a tout ça à mettre en œuvre. Et moi, j'ai listé tout ce qu'elles ont apporté, vous le verrez dans le livre. Tout à l'heure, je pourrais en donner quelques exemples. Mais je crois qu'il faut conscientiser et il faudrait presque accompagner les gens à cette réflexion. Et je pense que, comme autrefois, où l'éducation populaire, la spécialiste, est à ma gauche, l'éducation populaire est à refortifier par rapport à la responsabilité des citoyens au niveau du local, mais au niveau territorial, région, département, machin, et au niveau national. parce qu'il y avait plein de réseaux. Comme pour l'avortement, il y avait le mouvement Jeune Femme créé par les protestantes, mais il y avait aussi, quelles que soient les femmes, moi je montre des femmes laïques ou de toute conviction politique et religieuse, issues de milieux sociaux très très différents, avec des histoires de vie comme celles qu'on a, et je dis qu'elles sont pionnières parce qu'elles ont eu dès 1848... mais même avant 1789, des comportements et des idées qui sont toujours importantes et très, très actuelles. Le droit au divorce, le droit à la justice, on ne parlait pas encore du droit à l'avortement, mais on parlait du droit, comme toutes les femmes de 1848, pour l'émancipation des femmes qui passaient par la lutte, le combat contre l'ignorance des filles. Et l'ignorance des filles, elle a été créée par une société patriarcale et par Napoléon. Son code civil de 1804, c'est le même type affreux, qui, en 1802, a rétabli l'esclavage. C'est pas un hasard. Ce n'est pas un hasard. Bon, je m'arrête.
10: Alors, je me tourne vers Gudrun, justement, cette conscientisation locale, hein, peut-être, de la femme, s'était-elle opérée lors de ces événements du matrimoine andivois? Est-ce que des hommes venaient voir ces rencontres, ces moments?
12: Oui, mais bon, ça me laisse pas un souvenir inoubliable. Donc, évidemment, oui. Forcément, et un peu évidemment aussi, les hommes se posent des questions comment ça se fait que tel ou tel personnage est complètement disparu de la mémoire collective, évidemment, hein. Mais je pense complètement comme Scarlett, il faut que les femmes elles-mêmes soient actives et redemandent et exigent, donc pas seulement demandent, voilà, mais exigent que les choses changent, sinon ça va pas se faire. Et on constate d'ailleurs que ce sont toujours des situations révolutionnaires qui ont fait avancer la cause des femmes. Et notamment, par exemple, le droit à l'avortement, c'était la première fois après la Révolution russe, donc avec la première ministre, femme ministre, Alexandra Kollontai, hein, qui a introduit donc le droit à l'avortement. Ensuite, aussi dans l'Espagne révolutionnaire, en 36, donc avec la grande Frederica Montseny, donc femme anarchiste, qui a en Catalogne introduit le droit à l'avortement. Et chaque fois quand ce mouvement révolutionnaire retombe, pouf, c'est fini aussi.
11: Après la répression.
12: Après la répression. Et le droit de femme, donc ça regresse en même temps.
10: Connie, vous vouliez rajouter ?
9: Oui, c'était par rapport à cette nécessité d'intégrer les hommes dans ces luttes, parce que on a constaté, et avec matrimoine andivois, mais aussi moi avec des autres groupes féministes. Qu'il y a souvent quand même des hommes qui regardent peut-être l'email ou l'invitation, mais ils se sont pas, voilà, adressés. Mais ils sont adressés, mais ils se sont pas. Il y a peut-être des fois un peu de jalousie aussi, mais aussi, ils pensent que c'est peut-être un entre eux, mais voilà, c'est pas ça. Et ça, je trouve que, en fait, c'est beaucoup de groupes féministes, ils ont ce problème-là, et il faut absolument entendre d'hommes qui écoutent. Venez à les réunions pas sur les thèmes féministes. C'est important de partager ça. Et en fait, je connais quand même pas mal d'hommes qui disent que ce sont des féministes. Et voilà, donc heureusement, mais il y a quand même toujours une lacune là.
10: Gudrun, justement, je reviens vers vous par rapport à cette déperdition de matrimoine andiwa. Malgré tout, est-ce que cela a laissé une marque dans les mentalités, et notamment celle des femmes, sur le territoire? Est-ce que ça a amené sa graine?
12: Je pense, là, on n'est pas en tant que collectif actif en ce moment, mais ça va revenir à un certain moment. Et nous deux, donc chacun dans notre domaine, on y travaille. Hein, donc, moi, je vais sortir un livre plus grand sur Yvonne Audon, par exemple. Et donc, Connie aussi continue à travailler avec les artistes. Le problème qu'on a, le problème qu'on avait aussi, je pense, c'était très difficile de renouveler l'équipe, voilà. On était devenus assez spécialistes et assez rodés dans l'expression de notre cause, je pense, mais peut-être un peu trop, parce que les femmes ont toujours ce problème de se poser des questions. Est-ce que je suis vraiment compétente? Est-ce que je suis vraiment légitime de faire ceci ou cela? Ce que les hommes se posent très rarement, ces questions-là.
11: Les hommes sont toujours légitimes.
12: En soi, oui.
11: D'après eux.
12: Donc, et là, je dis, là, il y a aussi encore... on cherche le truc aussi, hein, comment faire? Comment faire pour ne pas s'épuiser, justement, hein, commencer, mais ne pas s'épuiser, ne pas faire trop, entre guillemets, parce qu'a priori, on ne peut pas faire trop. Hein, c'est, y a toujours donc, un espace énorme à remplir. Mais comment faire que cette dynamique ne s'estompe pas?
13: Oui, mais je crois que en fait je vis ça que le matrimoine andiwa a laissé des traces, parce que il y a régulièrement des gens qui me demandent ça fait partie de ces collectifs, je dis oui. Qui voilà, on pose au arrêt même, mais que ça n'empêche pas qu'on dit à des gens qui sont intéressés toujours que de faire elles. Donc, c'est des femmes, ouais. La même chose, en fait, pas la même chose, mais de trouver une groupe autre que la nôtre qui n'est plus actif. Mais il y a encore des gens qui en parlent avec nous, qui nous parlent. Même, il y a quelques emails qui arrivent.
12: Qui achètent des petits livrets, quoi.
13: Comme, c'est pour voilà. Ça qu'on est ici aussi. Mm-hmm. Bah oui, parce qu'il y a, ce mémoire. Et on a encore des panneaux en ville. On espère que... bientôt, ils vont être faits en vrai, en dur, pour que ça reste pour toujours, tout ce qu'on a fait autour de ces femmes.
10: Karine, justement, par rapport à cette mission que vous opérez au sein de la FRAP, est-ce qu'il y a cette considération de la prise de conscience de la place de la femme? Et pour cela, est-ce que vous avez des propositions ou des propositions de réflexion, peut-être, et voire peut-être aussi d'action?
14: En tout cas, à la FRAP, un de nos points d'entrée, c'est de travailler l'esprit critique. Et l'esprit critique, ça passe bien par ça, prendre conscience, savoir déplier la complexité qui nous entoure et bien identifier où sont les problématiques. Donc évidemment, la question de la place des femmes dans le monde, ça fait partie des questions qu'on doit se poser et pour enrichir son mode de pensée. Donc on travaille en tout cas sur toutes les méthodes qui peuvent permettre aux personnes justement de prendre conscience des choses et de pouvoir s'exprimer aussi, parce que il y a prendre conscience, puis après voilà, le collectif Matrimoine andiwa, elle voit bien, c'est on peut se dire oui, il faut faire des choses, mais après il faut passer à l'action, et donc il faut être capable aussi de prendre la parole, de s'exprimer sur des sujets. Donc on essaye de travailler sur toutes ces dimensions. Et après, moi, petit témoignage quand même sur le matrimoine. On dit, moi, j'en ai entendu parler, ce que je travaille a dit, et que j'en avais entendu parler. Mais je trouve que déjà, il y a eu un glissement de cet endroit qui était très informel, ce collectif qui s'est engagé dans des choses. Et aujourd'hui, à la médiathèque, la mairie de Die font des choses qui mettent en avant les femmes. Et je pense qu'avant votre initiative du matrimoine, on dit, ouais, ça n'existait pas, ou pas autant. Et donc, le fait d'avoir fait exister vos expositions, vos ouvrages, tout ça, en fait, ça a aussi donné envie, quelque part, à des endroits plus institutionnels de s'emparer de la question. Et à chaque fois, c'est des petits pas qui se rajoutent, etc. Mais ça chemine quand même. Et après, je rejoins aussi la prise de conscience à la... Elle est vraiment à faire des deux côtés. Les hommes, ils doivent continuer à prendre conscience que oui, ils ont une place dans la société qui est pas normale et qu'ils doivent retrouver une place plus équilibrée. Mais les femmes, elles doivent aussi prendre conscience qu'elles ont toute leur place dans la société et arrêter de rester à l'endroit où on les a mises. Et c'est aussi ce qu'on avait travaillé dans le collectif Femmes ESS. C'était certes redonner la parole et de la place aux femmes, mais aussi chacune d'entre nous en tant que femmes, comment on travaille sur nous-mêmes pour oser prendre la parole quand il y a des conférences à la fin, poser des questions, comment on ose prendre des responsabilités dans une association, devenir présidente d'une association et pas juste rester la secrétaire ou la trésorière. Et donc, cette prise de conscience, elle est à faire aussi encore au sein de nous-mêmes parce qu'on est effectivement écrasé par la société patriarcale et que nous-mêmes, ça nous demande un gros effort d'en sortir.
11: Je voudrais répondre à la même question que vous avez posée à Gudrun. Alors, donc, le niveau national, déjà, c'est toujours plus compliqué. C'est la même problématique, mais c'est plus compliqué. Alors, moi, je suis partie d'une idée personnelle. Voilà. On avait travaillé différentes réflexions. Moi, je suis partie sur l'idée d'un livre. Bon. Alors, après, je me suis dit, vu les premiers obstacles que j'ai rencontrés, d'abord pour trouver des archives, pour savoir qui était qui, c'était dispersé, quand il y avait des archives, c'était dispersé partout, donc il y a eu un travail de regroupement, de reconstitution pour faire ce matrimoine, et à ce moment-là, je me suis dit, bon, je vais aller proposer à l'institution ESS France, qui est l'association fêtière de toute l'économie sociale et solidaire, un partenariat. Fallait avoir du culot pour qu'un individu, qui plus est une femme, aille proposer à une grande institution de participer à la confection du bouquin. Donc, j'ai eu un petit financement pour me rémunérer de mon travail. Tarif universitaire, moins. Bon, peu importe. Et donc, là, je termine. Je leur ai demandé de faire des opérations de presse. C'est un travail qu'ils ont fait, qu'ils ont bien voulu faire. Donc, merci ESS France. En même temps, c'est toujours à minima. Et je sens qu'on arrive à la fin. Donc, il faut que j'invente autre chose. Pendant que je suis encore un peu énergétique, il faut que j'invente autre chose pour aller au-delà. Et pour percuter d'autres gens. Donc, des rencontres comme celle que vous avez organisées, c'est formidable. Parce que c'est une autre échelle, mais on a les mêmes problèmes. Parce que moi, quand je fais des réunions, depuis novembre 2025, je fais ce que j'appelle la tournée des popotes pour aller présenter mon bouquin. Très peu d'hommes. Branchés sur Internet, aucune question. 6 ou 7 hommes, pas plus par... Donc, il faut faire venir les hommes. Comment fait-on venir les hommes ?
10: Avec la cuisine.
11: Merci Yves pour la proposition.
10: Et je reviens un peu sur cette notion du matrimoine, de cette ESS. Est-ce qu'il est en partie lié aussi avec la prospérité d'un pays? Est-ce que l'ESS se développe avec un pays en croissance économique, en stabilité?
11: Non, parce que le gouvernement actuel, n'ayons pas peur de le dire, le gouvernement actuel a baissé toutes les subventions en ce qui concerne les structures de l'économie sociale, et pas seulement que les structures, des dispositifs extrêmement importants pour que le monde associatif, le monde des assurances mutuelles, soit finalement pénalisé. Les mutuelles vont augmenter, elles commencent à être impactées, le monde associatif et les entreprises coopératives sont impactées par la diminution des subventions, et surtout, au point de vue conceptuel, notre grand président et notre grand gouvernement actuel n'aiment pas les corps intermédiaires. Nous sommes un corps intermédiaire, nous sommes la société civile organisée, plus ou moins, mais quand même, on apporte... Eh ben non. L'économie sociale a un problème actuellement.
10: Elle est liée aussi avec l'économie d'un pays. Quand l'économie va mal, l'ESS faiblit. C'est ça que je constate un peu.
14: Non, pas nécessairement, parce qu'au contraire, il y a eu des périodes historiques où l'économie sociale s'est beaucoup développée dans des périodes de crise. Et sur les périodes de guerre, d'après-guerre, où il y avait justement des grosses problématiques d'organisation de l'économie, puis après d'apport de soins, d'aide sociale, que ça soit aux orphelins de guerre, aux femmes, etc. Et là, l'économie sociale et solidaire, dans ces périodes de crise, a au contraire repris beaucoup d'importance, parce que c'était la seule à pouvoir le faire. C'est pas les entreprises privées qui sont performantes dans ces moments. Là, c'est pas l'État qui est occupé à faire la guerre ou à reconstruire le pays, c'est bien la société civile organisée à travers les assos, les coopératives, les mutuelles qui savent répondre. Donc, quelque part, c'est presque un balancier inverse. Après, c'est clair qu'on est dans un monde qui n'encourage plus du tout le collectif. Le principe de base de l'économie sociale, c'est de faire des choses ensemble, et que ça soit le monde associatif, c'est le sport, c'est la culture, c'est l'action sociale, etc. Mais c'est le faire ensemble. Une coopérative, c'est se mettre ensemble entre travailleurs pour avoir notre usine, ou entre agriculteurs pour mettre en commun un certain nombre de choses, et qu'on a plutôt une société qui nous pousse à l'individualisme, plutôt qu'au collectif, et donc on a une économie sociale qui a tendance à ne plus être montrée, à ne plus être visible, là où il y a peut-être 30 ans, il y avait quand même un élan pour aussi ces formes de coopération. Donc ça c'est un vrai enjeu qui reste une vraie bataille à poursuivre.
11: Alors, pour compléter ce que dit Karine, en fait, ce contexte par rapport à la prise de position contre les corps intermédiaires et la société civile organisée, c'est très grave, parce que moi, combien de fois j'entends les gens me dire « mais ça sert à quoi les associations ?» On en est là. À quoi ça sert les associations? À quoi ça sert les mutuelles? Donc, dénigrement, mais qui? Toujours plus. Rupture des contrats, rupture des subventions, mais aussi dénigrement par rapport à ce que font les associations et leur utilité économique et sociale. Donc, c'est grave.
10: Justement, Connie, par rapport à l'art contemporain, la place de la femme est dénoncée souvent comme amoindrie. Est-ce que c'est aussi cette motivation de fonder Die Residenz, qui est en fait un écho de ce qui existe à Berlin?
13: L'art contemporain, comme tous les arts, c'est aussi un moyen d'en parler, en fait, de tous ces thèmes, et de parler aussi des thèmes de femmes, parce que justement, il n'y a pas assez de voix de femmes dans la société. C'est pour ça que je promote des femmes dans les arts plastiques le plus que je peux, avec mon petit programme, mais justement pour donner des voix à des femmes. On met Toporama, le collectif Toporama, qui, elles, deux femmes, ont travaillé justement sur le thème, en fait, le rôle de la mère dans la société. Et justement, c'est négligé. En fait, c'est une sorte de fête, comme on dit, comme disait Silvia Federici. They call it love, we call it unwitched work. So, ça veut dire que les autres ils disent que c'est l'amour, mais nous on dit que c'est du travail non rémunéré.
11: Bien
13: et
11: sûr.
13: Justement, c'est ce problème-là que ces deux artistes ils revendiquent aussi par rapport au dans être mère, parce qu'avant c'était plutôt dans le contexte femmes ménagères, mais d'être mère, c'est pas honoré, comme on a dit avant. Pour les retraites, plus tard, ça va être difficile pour les femmes. Et donc, les deux artistes, ils parlent de ça dans leur travail. Et après, c'est un prétexte d'en parler après avec les spectateurs, spectatrices. Et du coup, je trouve ça, il faut donner des voix à des femmes. Dans tous les domaines, et je fais ce que je peux dans l'art contemporain ici.
11: Alors, dans cette direction, là, notre gouvernement vient d'inventer la procréation financièrement assistée. C'est-à-dire qu'ils ont inventé une circulaire pour donner de l'argent aux femmes pour faire des enfants. Je suis désolée, ça me rappelle Vichy et d'autres périodes pas très heureuses de l'histoire de notre pays. Alors, soi-disant, un pays qui a beaucoup, beaucoup, beaucoup de problèmes financiers et qui invente qui monte un système, qui imagine un système pour payer les femmes pour faire des enfants, alors que la période est quand même un petit peu angoissante pour une mère de mettre au monde un enfant à l'heure actuelle.
10: Pour ce qui est de la future génération, les jeunes d'aujourd'hui, est-ce que vous sentez aussi un intérêt de celle-ci pour les conditions de la femme, je peux poser la question à vous toutes.
12: Ben, la question est posée évidemment pour les jeunes encore beaucoup plus, parce que toute la vie devant.
10: Mais est-ce que vous sentez Je suis désolé de couper, mais est-ce que vous sentez un intérêt de cette jeunesse pour leurs conditions?
14: Des jeunes femmes, tu veux dire?
10: Oui, notamment.
14: Moi, je pense que c'est très présent, oui. En tout cas, moi, j'ai une fille de 16 ans. Je vois bien la différence entre ma génération. Moi, à 16 ans, à 20 ans, je me posais pas la question. On n'avait pas conscience qu'il y avait des différences entre les hommes et les femmes. Et en fait, on les vit, mais on les voit pas. Aujourd'hui, ils en sont clairement conscients. Après, ils vivent quand même aussi une période hyper complexe parce que c'est beaucoup plus présent. Ils discutent beaucoup plus des questions de genre, des questions de sexisme, etc. Mais ils vivent aussi un contrebalancier avec des gens qui se renferment dans un certain comportement très sexiste, très masculiniste. Et donc, c'est assez ambivalent comme génération, parce que en même temps, c'est là, c'est présent, c'est un vrai sujet. Et en même temps, je sais pas s'ils savent beaucoup mieux bricoler que nous avec tout ça.
10: Gudrun, tu voulais ajouter?
12: Oui, là, je crois que la question s'est déplacée aussi un petit peu. Donc moi aussi, j'ai deux filles, mais qui sont adultes, qui vivent dans un environnement, qui ont toutes les deux ont eu un bébé. Donc là, parfois, il y a des discussions, il y a des questions, des problématiques beaucoup plus brutaux aussi, qui... tout ce spectre de la violence faite aux femmes. Il y a, par exemple, ma fille qui m'appelle en disant, ah là, je discute avec une copine, elle est harcelée par son mari qui ne veut pas lui laisser son fils et lui fait rend la vie absolument impossible. Donc, comment faire? Et bon, on a discuté. Elle me disait, maman, c'est en contexte de violence, très clairement. Mmh. Et j'ai dit, donc, les... cette génération, la jeune génération, je crois, donc, a beaucoup plus besoin aussi de mettre les mots sur, oui. sur les faits.
11: Hein, oui.
12: Pour dire clairement, c'est un contexte de violence, c'est un contexte d'oppression, etc.
11: Et c'est pour ça que connaître, passer par l'histoire et le passé n'est pas chose dérisoire. Parce qu'il y a des fils qu'il faut tirer, des liens. Moi, je crois que les jeunes générations, ça s'est quand même beaucoup amélioré, mais ils ont besoin, effectivement, de mettre des mots pour les conscientiser et que les femmes soient beaucoup plus vigilantes. On n'est plus... Enfin, moi, j'ai connu la période, peut-être avec ta génération, où on était explicative. On essayait de mettre des mots sur les actions, les choses. Aujourd'hui, je ne le sens pas, mais je ne connais pas beaucoup de très jeunes. Mmh. Voilà. Et n'ayant pas fait d'enfants, si, quand même, on m'a trimoie.
10: Est-ce que il y a encore beaucoup de travail au niveau de la prise de conscience locale des conditions de la femme et est-ce que ce n'est pas aussi un moteur pour vous de pouvoir vous relancer et quelles seraient les pistes à chercher ou à trouver pour réunir de nouveau des personnes pour ces idées?
13: Pour le matrimoine, en fait, voilà, comme on a dit, bon, on est honoré. Et notre but de ce qu'on a fait, c'était aussi de plus être nécessaire comme plein de groupes féministes. Donc tout le monde s'appropriait nos idées. Et comme Karine a dit, voilà, elle pense aussi que on a sémé et ça grandit la petite plante par-ci par-là. Et il faut les arroser, c'est sûr. Il faudrait donner des petits coups, voilà, des terreaux nouveaux quand on peut et on va le faire. Mais ça va pas forcément être ce collectif-là. Oui, j'engage tout le monde qui écoute, qui a envie de faire, de le faire, de chercher un petit groupe, de parler entre elles, mais peut-être aussi nous contacter, mais pour que on puisse peut-être diriger à Coudron qui est encore très actif là et qui aimerait bien continuer de faire un collectif.
12: Bah, je pense tout est à faire. Hein. Donc on est un petit territoire, mais on a tous les problèmes des grands. Hein. Donc c'est bien connu que donc les problèmes des femmes, par exemple au niveau violence, c'est beaucoup plus virulent dans un espace rural que ailleurs.
11: Hein, exactement.
12: Hein, parce que justement parce que problème de proximité des hommes, voilà, parce que problème de communication, il faut voir que nos associations féministes font le travail que l'État devrait faire. Ils font un travail incroyable, mais je veux dire, il y a un manque énorme. Il y a un manque énorme de... Et c'est lié à la situation générale. C'est tout simplement qu'on n'a pas de maternité dans le Diwa. Hein. C'est invraisemblable. Hein. Donc, tout ça, ce qui est imposé aux femmes. Le travail de rendre plus consciente aussi, je vais dire, tout reste à faire. Ce qu'on a décrit, ce sont des germes, hein, ce sont des débuts. C'est quelque chose qui reste, des traces, d'accord, hein, c'est bien. Mais tout est à refaire encore.
13: Mais ce n'est pas le matrimoine, hein, ça, c'est ça. Tu voulais parler de matrimoine en divorce,
10: de ce que ça, oui, du travail à faire ou à opérer pour relancer un peu cet aspect du matrimoine.
13: En fait,
10: à l'exemple donc, de Conny par rapport à cette plante ou à cette végétation à la cultiver. Il y a aussi cette besoin de lumière. Est-ce qu'il y a aussi cette mise en lumière à opérer dans ces conditions pour faire prendre conscience?
11: Alors, oui. Alors, ce que je voulais dire, c'est que la difficulté de traiter les problèmes de violence, c'est que très, très souvent, le plus souvent, ces problèmes de violence sont internes à la famille. Quand un enfant est maltraité, quand une femme est maltraitée, eh bien, ça se passe en milieu familial, restreint, fermé. Donc, la femme est doublement prisonnière, c'est la double peine, pour aller expliquer son cas, porter plainte, trouver des solutions, l'enfant également. Comme c'est des problèmes très, très, très intrafamiliaux, c'est difficile d'intervenir. Donc, là encore, il faut que les femmes soient plus fortes, si possible, pour essayer, mais en milieu rural, en plus, il y a le regard du village, le regard de la société, le regard de l'entreprise, et tout ça. Donc, il y a la société s'est fabriquée sur le silence. On tait, on ne veut pas nuire, et donc la femme, elle est dans une société qui est en train de grandir en matière de violence. Je crains qu'elle n'augmente encore, puisque les gouvernements passent à l'autoritarisme le plus grand et renforcent les comportements virilistes.
10: Juste par rapport à ça, récemment, cette semaine, il y avait dans Les Pieds sur Terre une émission qui s'intitulait « Agathe et le corbeau ». Et où un homme harcelait une femme par des mots graveleux. Et dans un moment, il y a le fils qui parle aussi du tabou. Le mot tabou est très fort encore impliqué dans les campagnes. C'est ce manque d'éclairage qui a amené, je crois.
11: Le tabou est partout.
14: Oui, oui. Je crois que le chemin, il reste énorme, évidemment. On l'a vu, hein, c'est la première fois où sur les élections municipales, il doit y avoir des listes paritaires. Et en fait, ça fait râler. Dire, oh, mais quand même, c'est compliqué de trouver des femmes, etc. Donc, même là où ça fait longtemps que c'est posé, et c'est une loi, et en fait, même ça, ça continue à véhiculer des discours. Oh, en fait, c'est chiant, hein. C'est chiant d'intégrer des femmes, c'est chiant de faire... Alors que ça devrait paraître complètement logique. Donc, le boulot, il reste énorme à plein d'endroits. Et je pense que c'est quand même justement ce type d'initiative très concrète, ce qu'a fait le collectif Matrimoine Andiwa, ce que fait Scarlett en sortant cet ouvrage-là, et qui va toucher en premier lieu le monde de l'économie sociale, c'est leur mettre entre les mains, devant les yeux, dans les oreilles, des choses qu'ils n'iraient pas chercher eux-mêmes, mais nous, on leur met. Et après, ils ne peuvent plus complètement faire comme si tout ça n'existait pas. Et je pense que du coup, multiplier ces actions et ces formes d'actions très concrètes, c'est aussi ça qui va obliger les gens à avoir ces questions-là en tête.
12: Très bien.
11: Oui, Pourquoi ? Parce que derrière tout ça, on n'a pas encore dit le mot, mais il s'agit de partager le pouvoir. Et le collectif Femmes, on avait monté dans des années, 2017, je crois, un espèce d'atelier sur la question du pouvoir dans l'économie sociale. Et c'est très important. Les hommes ne veulent pas partager le pouvoir. Le pouvoir, c'est eux. Alors, c'est le pouvoir sur le corps de la femme, c'est le pouvoir sur l'esprit de la femme, c'est le harcèlement. Après, ça devient harcèlement, et etc. Et la maltraitance générale. Alors, évidemment, la difficulté, c'est que ça se passe en milieu clos. Comment faire? Et même si un jour il y a une loi, eh bien, elle sera difficile à appliquer.
10: Je reviendrai bien aussi sur la notion des médias, leur influence aussi sur les mentalités. On a cet exemple qui vient des États-Unis où tout est poussé à l'extrême, hein, dans la vulgarité, dans le sexisme. Est-ce que il y a aussi quel est ce sentiment que vous ressentez face à cette actualité, je parle à vous toutes, et est-ce que c'est un moyen aussi de réfléchir et de peut-être trouver créer un certain antagonisme?
12: Bah, c'est la même question, hein. C'est comme vous disiez, donc c'est la question du pouvoir, hein. Donc les médias, donc ça appartient à quelqu'un qui décide, est-ce que je peux publier quelque chose, est-ce que je peux pas le publier. Donc là c'est pareil, bah il trouve, ça fait partie de l'espace public, et donc les problématiques des femmes ou autres apparaissent ou n'apparaissent pas. Et quelqu'un qui décide de cela, bah, évidemment.
11: Donc, ça remet en question, et ça ne devrait pas, pour l'économie sociale et solidaire, la question de le pouvoir, par qui, pour qui, pourquoi, comment. Et l'économie sociale a des réponses, déjà toutes prêtes, qu'elle ne met pas réellement en place. Elle oublie la moitié des choses.
12: Oui, donc elle n'a pas véritablement des réponses. Donc
11: il y a toujours 50% de la population, la population féminine, qui, comme par hasard, donc ça, on est réduite, si je puis dire, au combat.
10: Justement, le terme décision, décideuse, vous en êtes un peu attribué. Est-ce que c'est aussi cette fonction ou ce rôle que les femmes n'ont pas, celle de prendre des décisions?
11: Alors, elles commencent. Oui, alors, je termine le tome 2 par des interviews de 7 femmes qui ont créé ou qui ont participé à la création de SCOP, et puis d'autres femmes dans d'autres secteurs de l'économie sociale et solidaire,

0: Il y a beaucoup de femmes aujourd'hui qui décident. Donc, c'est... Voilà. Ça ouvre le champ et l'horizon.
1: Si je peux me permettre, mais ça ne suffit pas.
0: Non, bien sûr.
1: Ça ne suffit pas. Et je veux dire, il ne suffit pas aussi d'être femme pour avoir raison. Moi, par exemple, je ne voudrais pas une Margaret Thatcher. Donc, c'est... voilà.
2: Alice Weigel.
1: Donc, là aussi, le contexte, le contrôle, etc., le collectif, tout ça, c'est, ça s'implique aussi dans cette question comment fonctionner pour être solidaire.
0: Oui.
3: L'émission pourrait durer éternellement, je pense, hein,
1: oui.
3: Vu l'entrain. Nous arrivons quand même au terme du temps imparti. Je voudrais indiquer donc l'ouvrage qui est peut-être accessible à la librairie Mosaïque, j'imagine, Le Matrimoine.
0: Oui, oui, on peut passer par l'Armatan pour le commander.
2: Et il y en a un exemplaire à la librairie Mosaïque, ils peuvent en commander plein d'autres. Et je vais rajouter que Scarlett va revenir dans le Diwa pour faire une conférence avec l'Université populaire du Diwa le 22 octobre. On vient de caler ça avec eux tout à l'heure, avec l'idée d'inviter aussi le collectif du matrimoine en Diwa sur cette soirée pour aller un peu plus loin sur les questions de matrimoine.
3: Karine Melver, pareil, est-ce qu'une actualité avec la frappe ou une main tendue vers le public?
2: Eh ben, l'actualité de la frappe sur le territoire, c'est qu'on continue à travailler pour qu'il y ait du logement pour les jeunes et des espaces où ils puissent tester, expérimenter, trouver leur voie, leurs envies. Et donc, on espère bien que ce projet aboutisse bientôt à Die. Et donc, pour travailler l'esprit critique, la place des jeunes, parce que la place des femmes, c'est important, mais la place des jeunes aussi.
3: Gudrun et Connie, pour ce qui est de l'actualité du matrimoine en Diwa, quelle est-elle?
1: Donc, qui concerne moi, donc il y aura bientôt une publication, très bientôt, hein, une publication donc sur la grande Yvonne Audon. Beaucoup plus détaillé que le petit livre qu'on a déjà créé dans le cadre de matrimoine. Donc là, c'est pas dans le cadre de matrimoine, mais c'est donc l'édition très locale, la Baume Rousse, qui édite ce livre.
3: Connie, et pareil, hein, oui. Il y a en quelque sorte d'e-residence aussi, qui est un porte-voix.
4: Toute son actualité, oui, j'ai une résidente à Michaela Zimmer chez moi, et on va avoir le vernissage le 30, et on va être chez toi bientôt aussi.
3: Scarlett Wilson, Courvoisier, Karine Melzer, Gudrun Mattes et Connie Baker, je vous remercie toutes quatre d'être venues sur Air Diwa pour débattre sur la notion du matrimoine. Et je vous remercie.
0: Merci.
1: Merci.
0: Merci. Merci. Oh.

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1: Il est 20h.
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0: aurait pu être agriculteur, travailler en usine, mais il est devenu instituteur. Une émission ne suffirait pas, elle seule, à résumer la pensée et l'histoire de Bernard Collot, défenseur de la classe unique, dans sa classe multi-âge, pas de cours, pas de cahier, pas de devoirs. Loin des logiques de performance et de concurrence, l'apprentissage y devient une conséquence du besoin de faire ensemble. Son approche, bien vivante encore aujourd'hui, une action simple mais engagée de résistance dans un milieu rural que l'on veut normaliser de toute force vers le progrès. Cette semaine, nous vous invitons dans le voyage intérieur à interroger notre rapport à l'école, mais aussi à l'autorité, à la liberté et au savoir, à la vie en somme.
1: Bernard, d'être avec nous ce matin sur le plateau des maternelles. Alors, je le disais tout à l'heure, vous êtes instituteur à la retraite et vous avez notamment enseigné pendant 20 ans dans une classe unique, dans un petit village, une classe que vous avez transformée en école du troisième type, selon vos propres termes. Une expérience qui vous a marqué et dont vous avez fait un livre, celui-ci, Chronique d'une école du troisième type. Alors, la première question que je voulais vous poser, moi je l'ai lu le bouquin, mais pour tous ceux qui ne l'ont pas encore lu, c'est quoi une école du troisième type ? C'est quoi la méthode ?
2: Je vais vous poser une question. Vous avez tous ou des enfants, ou des nièces, ou des neveux. Et je pense que vous savez tous comment et pourquoi ils ont appris à parler.
1: Concrètement, pour les gens qui nous écoutent, ça se passe comment à l'école, Bernard ? Qu'est-ce que vous leur avez fait faire à ces gamins ? Est-ce qu'il y avait des devoirs, par exemple ?
2: Non, il n'y avait pas de devoir.
1: Il
2: n'y
1: avait pas de devoir.
2: J'ai jamais donné de devoir.
1: Il y avait des notes
2: Non, ni notes, ni devoir, ni leçon.
1: Qu'est-ce qu'ils faisaient avec vous dans la classe alors ? Racontez-nous.
2: Bon, on vivait, j'allais dire tout simplement, on vivait.
3: Je me souvenais, moi, d'une chanson que je chantais souvent. Quand je finissais l'école, je chantais « Adieu, monsieur le professeur, on ne vous oubliera jamais ». Tu te souviens de l'auteur de cette chanson ?
2: L'auteur, non. Non, je ne m'en souviens pas.
3: Mais tu te souviens de la chanson ?
2: Ah bah oui, parce qu'elle a été rabâchée tous les départs de retraite. Mais par contre, ça a été utilisé pour ça. Bon, sauf. Alors là, c'était le jour de la retraite. Donc, le jour de ma retraite, alors ils m'avaient acheté, les parents, parce qu'ils savaient que j'avais pas la télé, j'avais pas les moyens d'avoir la télé à l'époque, ils m'avaient acheté la télé. Ils m'avaient acheté la télévision. Parce qu'elle était dans l'école, mais moi, j'avais pas la télévision. Alors là, il fallait que je fasse, dise un mot, quoi, bien sûr, quoi. Alors bon, j'ai commencé, quoi, puis d'un seul coup, monter, mais je suis éclaté en sanglots, quoi. Et je pouvais plus m'arrêter, toi. C'est comme le fou rire, toi. Quand tu prends le fou rire, tu peux plus t'arrêter, quoi, après. Et là, c'était exactement la même chose, quoi.
3: Tu pourrais me parler de ce que tu faisais, justement, dans l'école ?
2: Alors bon, c'est pas du tout une école que j'ai créée. Ah non, absolument pas. C'était une classe unique. Voilà, public, classe unique, où je m'étais retrouvé parce que j'avais demandé. Mais voilà, c'est la particularité qu'elle avait, c'est d'ailleurs pour ça que les classes uniques, elles n'étaient pas demandées. C'est-à-dire que quand il y en avait une qui était libre, celui qui demandait, il était sûr de l'avoir. Hein, parce qu'il n'y a personne qui demandait une classe unique.
3: Pourquoi on ne demandait pas une classe unique ?
2: Il faut bien comprendre que l'école, c'est une chaîne tayloriste. Hein, c'est... Bon, tu couperas. Hein. Ouais, c'est une chaîne tayloriste où tout est découpé. On découpe les âges, on découpe les matières, etc. quoi. Et toute la vie d'un enfant, à partir de 3 ans, tu te rends compte, 3 ans aujourd'hui, elle va être découpée jusqu'à ce qu'il devienne un adulte, quoi. Bon, une classe unique, tu as tous les enfants. Tu as les enfants, moi je les avais de 4 à 10, 11 ans. Tu les as tous. Donc dans une classe unique, je veux dire, hein, que, si tu veux faire 5 ou 6 cours de suite, je ne sais pas si tu te rends compte, entre, il faut les préparer, etc. Puis pendant que tu fais un cours à un, pour que les autres ils te foutent la paix, qu'ils fassent quelque chose. Enfin bref, bon, les instituts, ils voulaient pas de ça, quoi.
3: Combien d'élèves tu avais dans une classe unique?
2: Ah ben ça, alors ça a débuté à 9. Et puis on en a eu, des périodes, il y en a eu une trentaine. C'était la période où il y avait les petits gitans. Parce que l'emplacement des gitans était à côté de l'emplacement officiel des gitans, hein, là où ils avaient le droit de venir s'installer 3 jours, quoi. Était à 50 mètres de l'école, quoi. L'hiver, il y avait toute une famille, une série de familles qui trouvaient toujours un prétexte pour passer tout l'hiver au même endroit, quoi. Chaque année, l'hiver, j'avais toujours, ça variait, 7, 8, 9, 10 mômes de plus, quoi. Bon, sinon, ça tournait autour de la vingtaine, quoi. Auparavant, quand même, j'avais passé 15 ans dans le Beaujolais, dans une classe où j'avais des enfants de 7 à 14 ans. Et quand je me suis retrouvé pour la première fois dans cette classe du Beaujolais avec des enfants de 7 à 14 ans, alors j'avais demandé cette école, là j'étais en couple, et j'avais demandé cette école parce qu'il y avait le logement gratuit au-dessus de l'école, magnifique d'ailleurs, enfin, avec une vue sur tous les monts du Beaujolais, et avec le chauffage central, gratos. Donc tu vois un peu, ça a un attrait, quoi. Bon, c'était bizarre parce qu'aucun institut le demandait, j'ai compris après pourquoi. Donc à cause de cette hétérogénéité des âges, quoi.
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0: Et donc là, pour me tirer d'affaire, bon, il y avait tout un cas d'un concours de circonstances, un institut qui était passé me voir dans ma classe. Comme c'était une petite estrade, parce que à l'époque, le maître, il fallait, son statut, c'était qu'il se perche sur l'estrade, fait qu'il soit au-dessus de tout le monde, puis qu'il puisse aussi voir tout le monde, quoi. Mais chaque fois que je reculais ma chaise, je me cassais la figure, quoi. Bon, alors, moi, je dis bonjour l'autorité, toi, surtout quand tu débutes, quoi. Moi, j'étais un petit débutant, là. Bon, l'estrade, je l'avais enlevé. Et un institut qui passe quelques jours après la rentrée, passe voir, parce qu'il allait voir les collègues, il rentre dans la classe, il voit que j'avais pas d'estrade, il me dit, oh, tu fais la pédagogie Freinet? Moi, le petit Freinet, j'en ai entendu parler, quoi. Enfin, bon, ben, viens voir, enfin, voilà. Et voilà. Et je dis, mais pour moi, c'était merveilleux. La pédagogie Freinet, c'était ma solution, quoi. C'était la solution pour vraiment me tirer d'affaire au mieux, quoi.
1: Oui, parce que c'était reconnu.
0: Non,
1: sinon, non, la pédagogie Freinet était reconnue, puisqu'a priori c'était référencé, donc c'était plus facile pour toi de faire un enseignement à la Freinet, même si tu savais que Freinet c'était pas celui qui t'a inspiré. Mais le fait d'être couvert par déjà une institution plus ou moins reconnue, ça te permet d'être déjà dans l'improvisation ou dans la liberté.
0: Non, c'est pas tout à fait ça. Hein. C'est parce que dans la pédagogie Freinet, c'est ce qu'on appelle, fait partie des pédagogies actives. À ce moment-là, tu peux faire beaucoup plus facilement éclater les groupes, éclater plus ou moins les emplois du temps, etc. quoi. Donc ça te donne une liberté d'action beaucoup plus grande et aussi une liberté des enfants aussi beaucoup plus grande, quoi. Voilà, bien qu'elle ait un côté assez rigoureux quand même, hein. C'est pour ça qu'elle est acceptée par l'éducation nationale. Toléré, je dirais même, ça va pas plus loin, quoi. Ça va pas plus loin.
2: J'ai découvert la pédagogie Freinet, ça m'a permis de me tirer d'affaire, mais de tirer de quelle affaire? Quel était le problème?
0: Attends, bon, je me voyais, je débarque là-dedans. Bon, il faut que je fasse un cours pour les 7 ans, un cours pour les 8 ans, les 9 ans. Je disais, mais attends, même en y passant mes nuits. Je ne vais pas m'en sortir. Donc, pour moi, dire ça, je ne peux pas tenir le coup là-dedans, quoi. Voilà. Pendant 15 ans, j'ai participé au mouvement Freinet. Au lieu de parler de pédagogie Freinet, moi, je parle toujours du mouvement Freinet. Et c'est une chose assez extraordinaire, le mouvement Freinet, quoi. En lui-même, quoi. Parce que j'ai demandé Moussac, dans la Vienne, j'avais quand même... je savais ce que je voulais y faire, quoi, déjà. Le fait que cette école, personne pensait que ça allait durer plus d'un an, quoi, ça m'a permis de réunir les parents avant et de leur expliquer qu'effectivement, avec une classe unique, je ne pouvais pas faire ce que faisaient les collègues du cantons, quoi. Mais qu'on pouvait essayer de faire autrement. Et puis que, oh ben, on verra bien. Bon, si à la fin de l'année, vous pensez que non, ça vaut rien, bon, il n'y a pas de problème, hein. Cette fois, vous irez au collège, puis moi, vous irez à l'école du chef-lieu de canton, et puis bon, j'irai ailleurs, quoi. Donc ça me posait, non, pas de problème. Alors c'est important aussi, parce que ça m'évitait une pression des parents. Ça m'évitait complètement une pression des parents. Mais je vais ajouter une chose, on se réunira au moins une fois par mois pour que chacun puisse faire état de ce qu'il constate, de ce qu'il ne comprend pas, de ce qu'il critique, etc. pour qu'on puisse en discuter ensemble de façon à orienter ensuite cette stratégie que je vous propose, l'orienter différemment, ou voir pourquoi pas la prolonger, enfin, etc. Et c'est ce qu'on a fait. Mais pareil, pour que les parents puissent discuter de ce qu'ils constataient, bah, il faut qu'ils puissent le voir. Parce que c'est bien beau croire la parole de l'institut, si c'est moi qui leur raconte ce qui se passe dans la classe, bon, je peux leur raconter ce que je veux, hein, et je vois pas pourquoi ils feraient confiance, quoi. étrangers, il faut que vous puissiez venir quand vous voulez. Vous puissiez venir à l'école quand vous voulez, pour n'importe quel prétexte ou pas de prétexte, peu importe. L'école, vous êtes ouverte pendant le temps scolaire. Et, comme ça, après, on pourra discuter sur ce que vous avez vu, quoi. J'aurais dit une chose, je vous demande, enfin, surtout au début, chaque fois que vous venez, il n'y a rien à faire. Il faut que, à la sortie, vous ayez une critique à faire. Au moins une critique à faire. Donc c'est moi qui ai exigé qu'ils fassent des critiques sur ce qu'ils voyaient, quoi. Et ensuite, je leur dis, on en discute ensuite dans la réunion qu'on fait tous les mois, quoi. Au début, c'était difficile parce qu'ils ne sont pas habitués, les gens, à critiquer en public. Hein, quand on critique en public, on dénigre une personne, quoi. Au début, c'était rigolo, d'ailleurs, parce que c'était moi qui étais obligé de leur dire, hein, Madame Jupère, pourtant, vous m'aviez dit, là, quand vous êtes venu voir, c'était vachement intéressant, là. Il faut qu'on en parle, quoi. Je vais répéter ce que vous m'avez dit, hein, et on en discute. Et voilà, et petit à petit, ça y est, après, ils ont pris l'habitude, etc. Voilà.
1: Parce que c'est courant que les parents viennent voir un enseignant pour lui faire des remarques, parce que l'enfant se plaint.
2: C'est pas qu'il s'est forcément plaint.
1: Mais tu as un doute sur ce...
2: J'ai un doute, ou que je me dis qu'il y a peut-être un problème avec l'école, mais je suis pas sûre que ce soit si courant que ça, que les parents rencontrent les enseignants. Et en tout cas, que les parents rentrent dans la classe, c'est de plus en plus rare. Moi, je ne peux pas rentrer dans l'école de mon gamin comme je veux. Et je n'y rentre jamais. Et l'instit, je ne la vois jamais d'ailleurs. Je communique avec elle par l'interface de numérique, je sais pas quoi là, avec un code que je rentre sur internet. Je lui envoie un message et là, je peux avoir accès à un rendez-vous. Mais sinon, je ne peux pas communiquer avec elle, je la vois pas. Et elle n'est pas là quand j'emmène mon gamin.
3: Allez, les kids, c'est l'heure.
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0: Les parents avaient, pouvaient rentrer dans la classe et suivre le cours.
1: Il n'y avait pas de cours. Ah, c'est ça, oui, oui. C'est assez difficile de raconter un peu, parce que ça n'avait plus rien à voir avec une école, quoi. J'allais presque dire, c'est ça, quoi. Non, il y avait des enfants en activité. Voilà, qui faisaient des tas de choses.
0: Alors, comment se passait une journée type dans ta classe?
1: Oui, je continue.
0: C'est la première fois que je pose la question.
1: Oui, d'accord, mais je continue quand même sur les parents, parce que... avant, quand même, il y avait une chose, quand même, avant, il a fallu qu'on apprenne, que je leur apprenne, moi, comment se comporter dans un lieu qui n'était pas chez eux. C'est-à-dire que eux, en tant que parents, ils ne pouvaient pas avoir la même relation avec leurs enfants qu'ils l'avaient dans la maison. Et en somme, ils n'étaient plus chez eux, ils étaient dans la maison des enfants. Donc, il nous a fallu un certain temps pour que, petit à petit, ils comprennent ça. Pour qu'ils aient un autre comportement, quoi. Alors tiens, je vais te donner un petit détail. J'en disais, par exemple, vous ne mettez pas, je disais, c'est surtout maman d'ailleurs, vous ne mettez pas votre nez dans les casiers des enfants. Sur le bureau. Vous ne mettez pas vos nez. J'ai dit, moi, je n'y mets pas mon nez non plus. C'est leur endroit, c'est à eux. Donc, voilà, par exemple, donc ça, vous n'avez pas le droit d'y aller. Moi, je n'ai pas le droit et vous n'avez pas le droit d'aller dans le casier des enfants où ils y mettent ce qu'ils veulent. Ce qu'ils veulent, c'est leur endroit. Ils n'ont pas grand-chose comme endroit, c'est leur endroit et c'est sacré. Enfin, voilà, tu vois, ce genre de choses comme ça, quoi.
2: Est-ce qu'ils avaient le droit de poser des questions aux enfants?
1: Ah bah oui.
2: À leurs enfants.
1: Ah bah, alors non seulement ils avaient le droit, bien sûr, mais en plus ils pouvaient participer. Des parents proposaient, tiens, je peux leur faire voir un truc comme ça. Aucun problème. Soit on s'organisait, bon, est-ce qu'on fait un atelier quelque part, voilà. Alors il y en avait un, c'était étonnant, là. Jean-Paul il s'appelait. Il était, c'était un mécano, mais surtout un casseur. Il avait une casse de bagnole, tu vois, un bricoleur, un peu truand, un peu tout ça. Quoi. Et moi j'avais une vieille mobulette qui ne marchait plus. Je l'avais descendue à l'école. Et lui, il avait fait un atelier, démontage de la mobulette, puis remontage de la mobulette. Et ensuite, on l'a fait péter dans la cour, puis après on allait faire péter sur l'ancienne voie de chemin de fer, péter la mobilette que les enfants avaient avec Jean-Paul, complètement... il faut la démonter d'abord, parce qu'autrement ils ne seront pas, c'est bon, il faut démonter complètement, il avait complètement démonté.
0: Il faut bien préciser, péter c'est pas casser, hein. Péter c'est parce qu'il y a les pots d'échappement pétés.
1: Oui, voilà.
0: C'est, ça, ouais, c'est ça qui fait claquer...
1: Oui, on fait péter la moto, quoi. Enfin voilà quoi. Et alors, il avait des problèmes pour leur expliquer le fonctionnement d'un carburateur, du cylindre quoi. Alors il avait passé un temps fou pour récupérer un moteur de mobilette dans sa casse. Il l'avait scié en deux. Étonnant quoi. Et ensuite, hop, on voyait le piston, tac, tac, mais c'était pas sur un dessin, c'était pas sur un croquis, c'était en vrai, quoi. C'était en vrai. Ben voilà, toi, donc, les parents, c'était ça, quoi.
0: Et comment t'as pu suivre à la fois le programme de l'éducation nationale en ayant toute cette liberté? Comment tu gérais les obligations et les libertés?
1: Non, mais il n'y a plus de programme. Mais non, mais... Faut comprendre ce que c'est. Le programme de l'éducation nationale, c'est pour injecter dans sa chaîne industrielle. Il faut qu'il y ait un programme, il faut que les opérateurs sachent. Les opérateurs, c'est quoi? C'est les enseignants. Hein. C'est des OS, les enseignants. Ce sont des OS d'une chaîne industrielle. Il faut qu'ils sachent ce qu'il faut qu'ils fassent à tel moment. À tel endroit, enfin, etc. Quoi. Voilà, le programme, c'est ça, hein, qui te découpe. Finalement, il découpe quoi? Ben, il découpe comment tu vas arriver à avoir le bac. C'est fou, quoi. T'enlèves le bac, le système éducatif, il ne sait plus quoi faire. S'il n'y a plus de bac au bout, s'il n'y a pas un diplôme à obtenir au bout, il ne sait pas quoi faire. Quoi. Donc il découpe tout ce qu'il faut savoir, etc. pour, si tout est bien ingurgité, au bout, bah, tu dois avoir le bac. Grosso, maintenant, c'est ça.
0: Mais justement, comment tu t'en es senti, toi, en tant qu'enseignant ? Ah oui, ok, mes questions d'accord. ne sont pas précises.
1: Alors, mais oui, c'est pas grave. Ah oui, mais ça, bon, alors, parce que ta question, je savais bien que les parents, ils la posent. Hein, bien sûr qu'ils la posent, et puis c'est normal qu'ils la posent. Oui, ça a été comme ça toute leur vie. Alors, voilà. Alors, je leur avais dit que le critère, c'est qu'à la fin de l'année, les enfants qui avaient l'âge d'aller au collège, ils aillent au collège et qu'ils suivent tous au collège. Le critère, c'est ça, que les enfants suivent tous au collège. Et d'ailleurs, ça me servait beaucoup aussi, parce que, en cas d'inspection, les inspecteurs, ils s'arrachaient les cheveux, quoi. Moi, j'avais les bulletins des enfants du collège. Ben, j'ai dit, oui, ils suivent. Regardez, là, ils suivent. Il n'y a pas de problème. Ben, voilà. Donc, ce que nous, on s'était donné comme critère, c'était ça. Que tous les enfants, ensuite, suivent au moins aussi bien que les autres au collège. Dès la première année, hop, ceux qui se retrouvent au collège, ils suivent dos dans le nez au collège. Alors, tout de suite, ça s'est su. Hein. Tout de suite, les parents ont tourné, quoi. Et tout le monde est revenu, et d'autres sont venus d'ailleurs, et d'autres après. Après ça arrive.
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0: inspecteur, ouais, c'est un brave homme. Hein. C'est vraiment un brave homme. Alors, dès la première année, parce que, bon, il avait quand même entendu parler avec un moussa qui avait une espèce de luberlu. Bon, alors, il arrive dans la classe et. Bon, il dit rien, quoi. Et bon, il regarde partout. Bon, je voyais bien qu'il interrogeait les mômes, qu'est-ce que tu fais, toi, là. C'est ça. Et il vient me voir et dit. Écoutez, monsieur Collot, en 30 ans de carrière, j'ai jamais bu ça. Je ne sais pas quoi mettre dans votre rapport. Écoutez, je reviendrai l'an prochain pour voir où en sont les enfants. Dans ma tête, je pensais aussi, oui, tu penses que l'an prochain, j'aurais été viré, quoi. Il est revenu l'année suivante. Il avait pris toutes les notes, il reprendrait toutes ses notes, quoi. Et puis, dit, bon, bah écoutez, oui, je vois que tous les enfants ont évolué. Ils ont tous... écoutez, continuez. Alors du coup, dans ce rapport qui m'a fait donc l'année suivante, quoi, il fallait qu'il mette à la fin quand même quelque chose, parce que chaque fois, enfin, si, au lieu de rajouter quelque chose, lui, hop, il mettait un trait pour faire voir qu'il avait vu, quoi. En rouge, quoi, vu dans le, voilà. Et à la fin, elle a dit il fallait qu'il mette une critique quand même. Il faudrait quand même que M. Collot voit, parce que sous la porte du couloir, il y a quand même un jour, il y a des courants d'air. Moi, je n'ai jamais gardé ce rapport parce que je pense que.
1: Moi, j'avais une remarque sur mon bulletin chauffe une place.
0: Ah non, mais c'est.
2: Il y a
0: pas grandeur. Ah ouais, non, mais.
1: Ouais, ouais. C'est la remarque qui m'a suivi toute ma vie.
0: Non, mais.
1: Alors, si je comprends même bien, maintenant tu ne faisais pas de cours, ça c'est sûr, pas de leçons, pas de notes, mais alors comment les enfants apprenaient-ils à lire?
0: Et comme les. Ben, je prends toujours cet exemple parce que je pense qu'il devrait parler à tout le monde exactement comme.
1: À écrire ou à compter aussi.
0: Oui, mais tout ça. Mais comme les enfants, ils apprennent à parler. Pareil. Les enfants, ils apprennent à parler. Pourquoi? Parce que lorsqu'ils naissent, dans le ventre de la maman, ils entendent, il y a des bruits, il y a des gens qui parlent, il y a des gens qui lui parlent, il y a des gens qui parlent entre eux, quoi. Et voilà. Et à un moment, il va se mettre à. D'abord, il joue avec ses cordes vocales. D'abord, hein. Il découvre que la puissance qu'il peut faire des harodes, etc. Quoi. Il découvre des tas de choses. Le môme aussi, il découvre que quand il pleure, on accourt. Hein, la maman accourt. Voilà. Même à la fin, la maman, elle sait que suivant le pleur, elle sait que c'est parce qu'il a faim ou parce qu'il a mal au ventre. C'est ça la communication. Les langages, c'est ça les langages, quoi. Bon, et puis petit à petit, dans la famille, si avec la maman dans la famille, eux, ils auraient un langage que personne d'autre ne comprendrait. Bon, mais il y a le papa, il y a les frères, il y a les sœurs, il y a tout ce monde, etc. Donc petit à petit, lui, ben, il adapte. Je sais pas, au lieu de pleurer pour appeler la maman, ben, il va faire maman. Alors parce que c'est le plus facile avec les lèvres, puis ça va être maman, puis à la fin, à la force de dire maman, la maman, tout le monde répète maman, non maman, non maman, puis un jour c'est maman, quoi. Et puis quand il dit maman cette fois, ça veut dire qu'il appelle sa mère, quoi. Et donc sous le mot, il y a la représentation de la maman, par exemple, qui n'est pas là. Non, c'est la création des représentations. Ça. Par exemple, comment Chantal avait appris à parler, par exemple. Je veux pas te le refaire là. Quoi.
1: Ben si, parce que ma question, c'était donne-moi un exemple concret d'enfants en difficulté qui ont réussi à se transformer. Ah,
3: mais pas en difficulté.
1: Ah, mince, j'ai encore loupé la question. Personne n'est en difficulté.
0: Non. Ah non, personne n'est en difficulté.
2: Ils étaient comme ils étaient.
0: Bah oui, toi, mais c'est... Mais on vit avec des trucs comme ça, hein. On vit avec ça, les enfants en difficulté...
1: Alors on est tous égaux.
0: Et à la naissance, je te signale qu'à la naissance, on a tous le même nombre de milliards de neurones. Ah, un poil près, on a tous le même nombre, quoi. C'est ensuite on va percevoir ce que l'on perçoit de l'environnement, ce que nos sens perçoivent de l'environnement. Tous nos sens, hein, les yeux, les oreilles, la peau, la langue, le goût, enfin, absolument tous nos sens perçoivent. Voilà, ces sens, hein, il faut que le cerveau, il les interprète. Qui en fasse quelque chose, en somme, pour que nous, on puisse faire quelque chose avec tout ce, l'environnement dans lequel on vit, quoi. Et si on veut y vivre. Voilà. Et c'est à ce moment-là que se créent des réseaux neuronaux. Donc, ce qui va faire les différences entre les uns et les autres, c'est suivant toutes les informations, pour moi, ce sont des informations, toutes les informations que l'on perçoit, qu'on interprète, on ne les interprète pas tous seulement, mais on en interprète quelques-unes parce qu'on a besoin de les interpréter, c'est vital, voilà. À ce moment-là, se créent des réseaux neuronaux qui, eux, vont ensuite soit rester, se complexifier au fur et à mesure, ou s'inhiber. Et c'est ce qui nous fait, nous, notre fameuse intelligence, c'est ça. La même chose pour tous les animaux, d'ailleurs. C'est la même chose absolument pour tous les animaux. C'est simple, quoi.
2: Alors, moi, j'ai une question. C'était quoi ton rôle, toi, dans cette école, finalement ?
0: Permettre. Rendre possible. Alors, je veux dire que ça, hein, ça, c'est le gros boulot. Hein. Permettre, rendre possible... Donc toi, on crée vraiment quelque chose où pratiquement les enfants, pour pratiquement n'importe quelle activité, ils vont être obligés d'utiliser et avoir besoin d'utiliser un des langages écrits, oral, mathématiques, scientifiques, parce que, etc. Pour moi, c'est pas des matières, c'est des langages. Alors j'ai fait toute une théorie sur les langages aussi, enfin ma théorie personnelle des langages, quoi. Ben, c'est des outils neurocognitifs, hein, c'est là-dedans que ça se passe pour interpréter justement ce que perçoivent les sens et pour produire aussi, pour interpréter les informations, hein, qui nous sont transmises par l'environnement et pour ensuite en produire aussi. Pour moi, c'est ça, les langages.
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0: tu l'as appris ça, cette observation? La télé, il n'y en avait pas.
1: Sur les langages, je l'ai appris. Au début, parce que tout au début, bon, au début, c'est vrai qu'il y a la pédagogie Freinet. Il y a le mouvement Freinet. Bon, voilà, bon. Et puis tous les copains avec qui on n'arrête pas de discuter. Hein. Quand on parle de la pédagogie Freinet, ça aussi, ben, je veux le dire là, parce que ça, il faut qu'on le sache quand même. C'est pas Freinet hein, qui a inventé la pédagogie Freinet. Hein. Freinet, il était au départ de quelque chose. Et ensuite, c'était celui qui a synergé, je sais pas si c'est le mot.
2: Qui a impulsé,
1: diffusé, enfin, etc. Mais la pédagogie Freinet, elle s'est constituée, elle a été élaborée par des dizaines et des dizaines d'enseignants, voire des centaines d'enseignants. Qui échangeait, on échangeait sans arrêt, on se rencontrait, et ça pendant des dizaines d'années. La pédagogie de Freinet, au départ, elle n'avait rien à voir avec ce que moi et des collègues on a fait. Ça n'avait plus rien à voir. Quoi. Mais c'était dans la suite, dans le prolongement de tout ça. Quoi. Voilà. Bon, Montessori, on met un petit peu à part. Il y a tout un. C'est difficile de parler comme ça parce qu'il y a tellement de choses à dire qui expliquent. De dire en amont, quoi. Bon, Montessori, c'était la pédagogie du jeu et Freinet, c'était la pédagogie du travail. Hein, si tu veux. Pour les résumer, quoi. En plus, Montessori, c'était la bourgeoisie. Et Freinet, c'était l'anarcho-syndicalisme au départ. Hein. Voilà, il y a tout ça. Quoi. C'est pour ça que la pédagogie de Montessori, au début, c'était les petits, hein, ça marchait. C'était vraiment accepté pour les petits, parce que la pédagogie du jeu, quoi, c'est pour les petits. Toi, voilà. Bon, quant à la pédagogie du travail, alors. Pour Freinet, oui, c'était bien la pédagogie du travail, mais le travail dans son sens social, dans son sens où il est utile pour les autres, où il est, tu vois, pas le travail pour rien. En somme, quand on croit qu'un enfant joue, ben, s'il joue à, je sais pas, il joue à faire la cuisine, tant qu'à faire, il aime autant jouer à faire la cuisine pour de bon. Et à ce moment-là, s'il fait la cuisine pour de bon, on va dire qu'il travaille. Bon, un enfant, il est en train de... Il y a une fourmilière, et il grabote dans la fourmilière pour voir ce que qui se passe, que font les fourmis, etc. Bon, il joue, hein. On dit qu'il joue. Voilà. Un scientifique dans son laboratoire, ben, qu'est-ce qu'il fait? Ben, il joue aussi. Sauf qu'il est payé pour ça. C'est tout, quoi. Donc, comment tu vas distinguer entre le jeu... Après, le jeu aussi, c'est devenu péjoratif. Hein, c'est le loisir. Hein, vous avez bossé là, vous avez 3 semaines de congés payés. Vous avez le droit de loisir, quoi. Voilà, le jeu, c'est le loisir. Le loisir, ça ne fout rien, quoi.

0: Tu étais donc un enseignant, c'est bon, le titre est bon, enseignant ?
1: Oui, c'est la fonction. Là.
0: Ah, et donc, tu étais un observateur, un facilitateur, un médiateur. Comment tu te comportais en tant qu'enseignant ? Tu es quand même un chef, l'autorité, tu présentes l'autorité. Quel était ton rapport avec les...
1: Ouais, alors, l'autorité, tu refais un podcast sur l'autorité, quoi. Non, mais c'est vrai que... Donc, j'étais un adulte. J'étais dans un lieu qui était occupé par des enfants. On obligeait les enfants à l'occuper, d'ailleurs. Il faut que ce lieu, d'ailleurs, il faut qu'à un moment, les enfants soient plus obligés de l'occuper. Il faut qu'ils y viennent parce que... Il y a quelque chose à vivre dedans, quoi. Le mot vie il revient sans arrêt, quoi. Des choses à vivre. Je sais plus quelle était ta question.
0: L'éducation. Moi j'entends éducation nationale, éducation. Il y a le mot éducateur. Éducateur, ce sont les parents, les éducateurs, c'est pas, c'est pas l'État.
1: Éducateur, mais bien sûr.
0: C'était pédagogue. Pédagogie, pédagogie.
1: Ouais. Mais Guizot. C'est Guizot hein, qui a inventé, qui a créé l'école publique, hein, donc sous Louis-Philippe. Bon, et lui, c'était ouvertement pour enlever les mômes de l'influence néfaste des familles populaires, des familles du peuple, quoi, pour en faire de bons catholiques et de bons sujets de Sa Majesté. Mais c'était pas dissimulé, hein. C'était absolument pas dissimulé, quoi. C'était ça, quoi. Et l'école, elle était basée sur le fonctionnement de l'école catholique qui existait avant, de celle des frères de l'école chrétienne. Exactement basée là-dessus. Hein, quand Jules Ferry, lui, il a repris la même structure que celle des frères de l'école chrétienne. Voilà. Bon, sauf que là, c'était plus pour faire des bons catholiques, des bons sujets de Sa Majesté, c'était pour contrecarrer l'influence de l'Église, hein, et en faire, par contre, de bons républicains. Voilà. Ensuite, c'était pour en faire de bons poilus pour la guerre de 14. Ça on ne sait pas non plus, hein, mais c'est vraiment vrai, ça c'est mon grand-père moi qui m'a raconté, hein. Il m'a raconté comment ils ont été dressés, 3-4 ans avant que se déclenche la guerre de 14, pour devenir des héros, des patriotes, sens du sacrifice, de la hiérarchie, obéissance, etc., marche au pas, etc., quoi. Et reprendre l'Alsace-Lorraine, voilà, quoi.
2: Mais on parlait des plumes sergent-major, non, il y avait pas...
1: Mais c'était la même chose de l'autre côté du Rhin. Hein. De l'autre côté du Rhin, c'était exactement la même chose. Voilà, mais l'école, c'est ça. Bon, et maintenant, on sait très bien, l'école, c'est... En plus, c'est dit aussi dans les travaux de... C'est dans l'OCDE, là. J'ai perdu les références et tout, mais là, où il faut que l'école, maintenant, prépare les travailleurs dont la société a besoin, qu'ils puissent se mobiliser, être mobiles dans le travail, changer de travail facilement, enfin, voilà, quoi. C'est écrit noir sur blanc.
0: Pour finir, parce qu'on arrive sur la fin, mais alors, est-ce que tu aimerais dire quelque chose ? On est toujours fiers de voir un enfant réussir, enfin de briller des yeux parce qu'il a compris.
1: Non, je me sentais vivre, quoi. Ouais, je me sentais vivant, quoi. Vivant et servant à quelque chose. Ah ouais, c'est tout. Oui, mais vraiment, c'est tout.
0: C'est fini ?
1: Mais non, parce que mais chaque fois, c'est pour ça, toi. Bon, c'était surtout pour voir ce bonhomme, toi.
0: Et ça va, tu es content d'avoir vu le bonhomme ?
1: Ah oui, absolument. Et il y a bonne femme maintenant, du coup. Oui. Non, mais parce que le sujet, il est trop vaste, quoi. Il est trop vaste. Chaque fois, chaque question que tu vas poser, il faut que je raconte 2 heures avant. Pendant 2 heures avant, quoi. Pour arriver à saisir. Pour ça, je me suis lancé dans... j'en ai fait plus de 100 en 2 ans. Une série de podcasts, quoi.
0: Je vais te raccompagner, on va le raccompagner.
2: Oui, tu dois partir absolument.
1: Ah oui, faut que je t'arrête. Ah oui, faut que je rentre parce que.

si je devais refaire quelque chose dans ma vie, ce serait l'école. Le regret qu'exprime cette phrase, je le ressens, mais je l'ai aussi souvent entendu autour de moi. L'école participe de notre rapport au monde, mais il est rare de penser que l'école et les apprentissages peuvent être façonnés par les enfants eux-mêmes. À travers cette expérimentation vivante et en perpétuelle évolution, Bernard Collot invite chacune et chacun, enseignants, parents, enfants, à s'interroger de façon autonome et collective sur son rapport au monde pour inventer son propre chemin. Son école du troisième type n'est pas un modèle figé ou duplicable à l'identique, mais il est un formidable outil de réflexion pour apprendre à rester curieux et inventif. Comme les humains que nous sommes. Le blog de Bernard Collot est bourré d'idées. Allez-y faire un tour. Pour ma part, je vous retrouve la prochaine fois sur un autre chemin du voyage intérieur. Portez-vous bien. Bye.

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2: Bonjour à toutes et à tous, enchanté de partager avec vous cette habituelle playlist consacrée à l'actualité musicale en tout genre, sur ce corde sensible numéro 104. Everything But The Girl, d'abord pour Missing, ce titre de 1994, remasterisé une première fois en 2013 et à nouveau maintenant en 2026. L'occasion d'en vérifier que cela ne vieillit pas. Puis on tombe dans la musique en fusion du saxophoniste ténor d'origine turque, İlhan Erçay'ın, dans le superbe quintet Istanbul Session et ce titre Tersan, qui donnera envie d'écouter l'album entier, Mahal. On retrouvera ensuite le grand bassiste Fléa, qui s'est longuement entraîné à la trompette. De l'album Honora, voici Willow Weep For Me, Sol Pleure Pour Moi. Une nouvelle voix du R&B, quoique déjà son troisième album, poste vacant sur ce Mobbing in DC. Il y a du Eric Abadou et cette trompette magique et sensuelle qui nous fait littéralement fondre. Quel plaisir aussi de retrouver Kate Bush sur ce Best of the Other Sides avec des inédits et des titres issus des faces B. Là aussi, un album à découvrir en entier, aujourd'hui Under the Ivy. On trouvera des analogies avec l'américaine Courtney Mary Andrews et ce Keeper, Me présenterais-tu à ta mère ? La soul de Sam Henshaw nous enchante aussi. À la recherche de l'amour au mauvais endroit, peut-on remonter le temps ? Un album à écouter en boucle. On rejoint ensuite les Imaginary Mountains du pianiste Aki Rissanen, 1905. Un dialogue musical de toute beauté pour ce parfum d'azur entre le pianiste Jean-Pierre Como et le saxophoniste argentin Javier Girotto. Et une autre merveille avec la voix de Tiwayo en duo avec Kendra Morris, Unchained Lovers. L'esprit de Django survole Judith Owen pour ce beau texte « Te chercher » adapté de sa version « To Your Door ». Il m'avait manqué le flegmatique magnifique, un nouveau titre « Cambio de Perspectiva », changement de perspective mais toujours aussi original, composé la tête dans la contrebasse d'Olivier Potratz. David Chalmin, compositeur, producteur, musicien, a composé cette valse noire for M et c'est sa compagne Katia Labeck qui l'interprète. Inspiré avec imagination par l'univers d'Eric Satie, le trio Reverso, Ryan Keberle, Frank Wost et Vincent Courtois, c'est magistral comme ce café des fantômes mélancoliques. Proud to be me, tout à fait d'accord avec le duo GJ pour Gina Jane et Jacob Lobo. Et on retrouve Jimmy Somerville en live, Dare to Love, to Live, not Dare to Love. Et pour terminer, Marie Sarah, Can Feel It. Et pour démarrer cette playlist particulièrement réussie, Everything But the Girl, Missing.

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0: Et salut, bonsoir, amis humains, bienvenue dans ce Global Metal Warming. On arrive un peu en fin de saison. Eh oui, le Global Metal Warming fait une pause durant les mois de juillet et d'août. Mais ce n'est bien sûr que pour mieux se ressourcer et s'imprégner de musique qui vont probablement l'entourer pendant l'été. Ce soir, je vous propose, comme promis, comme annoncé les semaines précédentes, d'embarquer avec le groupe Lug, que le Zoom, légendaire du Global Metal Warming, avait pu rencontrer lors du Dark Medieval Fest à la Mur-sur-Azergue près de Lyon en mai dernier. Si je n'avais pu assister au concert parce qu'il y avait un petit peu de route et un peu de manque de temps pour arriver jusqu'à eux, ce fut un bon moment et une belle rencontre. L'occasion ce soir de plonger dans leur dernier album intitulé « Légende », alors qu'il ne sera pas ce soir dans l'ordre exhaustif de l'album, puisque chaque chanson va venir un peu illustrer du mieux que possible les propos des musiciens avec qui nous étions ce soir-là. Alors je vous laisse embarquer avec les Lug, que malencontreusement, en début d'interview, je m'acharne à nommer Lug, à la française. Je peux plaider pour cela, bien sûr, la fatigue de la route des 3-4 heures qui m'ont mené jusqu'à eux. Et là, quand on s'est rencontrés, j'arrivais à peu près à peine. Tout comme avec les Dark and Old, interview que vous pouvez retrouver aussi, bien sûr, en podcast, émission sur Radio Saint-Fée et côté interview, format un peu plus court, dans les interviews du Global Metal Warming sur Spotify. Tout comme avec les Dark and Old, donc, nous étions installés près de la rivière, dans l'herbe. C'était champêtre, c'était bien. Et je n'en dis pas plus, car ils vont eux-mêmes vous dépeindre leur univers, parler de ce dernier album, Légende, dont on écoutera une belle partie, et avec lequel on va commencer sans attendre davantage, par le titre qui lui-même ouvre l'album, c'est-à-dire Nuit d'hiver. Ça nous mettra un petit peu de fraîcheur dans nos étés capricieux. Avant de vous laisser, précisons donc si vous voulez retrouver les titres que vous entendrez ce soir, qu'il y aura après Nuit d'hiver, Les Braises, puis la chanson Folle Itro, Le Chagrin et l'Oubli, Parmi la Meute, le titre Hérétique, et enfin pour terminer, titre qui clôture également leur album, Le Murmure d'un Passeur. Très belle soirée à vous avec les Lug, et bon voyage au cœur de ces légendes.

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0: On est donc au Dark Medieval Fest avec les Lugues, ici même. Comment allez-vous ?
1: Très bien !
2: Très bien, très bien. On sort de scène, ça s'est très bien passé.
0: Oui, vous avez. Alors là, vous êtes 4 sur 5 du groupe, c'est ça ?
2: Ouais.
0: Je vous laisse peut-être vous présenter rapidement.
2: Bah, les dames d'abord.
3: Alors, Sophie, donc moi, ça fait 3 ans que j'ai intégré Lug. J'ai remplacé la bassiste qui était là de base. Et du coup, rencontre inopinée avec Lug. Il cherchait une nouvelle bassiste. On s'est rencontrés comme ça au cours d'un concert et ça l'a fait. J'ai beaucoup bossé pour apprendre les morceaux de Lug et du coup, intégré depuis 3 ans. Ouais, ça va faire 3 ans là.
0: Ça roule.
3: Ouais, super. Je suis trop contente.
0: Ouais, chouette. Ouais. L'élément féminin de Lug.
3: J'ai tout de suite aimé la musique, j'ai tout de suite aimé l'ambiance et puis les affinités.
0: C'était déjà
3: avec,
0: un peu ton
3: univers. Oui, un peu mon univers déjà.
0: Ouais.
3: Donc voilà, ça l'a tout de suite fait, donc nickel.
0: Eh ben, nickel.
3: Parfait.
0: Et nous avons ensuite le batteur.
4: Oui, Damien, donc je suis batteur dans Lug. Pareil, ça fait. On est arrivé à peu près en même temps avec Sophie.
3: 2 mois d'écart. Ouais.
4: Et que dire, je connaissais Lug avant, j'aimais bien. Et puis on a partagé des plateaux avec un autre groupe à moi et on s'est eu au téléphone avec Lambert à un moment. Et puis voilà, je suis rentré dans Lug finalement. Bref, ça se passe très bien.
0: Ok. Et donc Lambert ?
2: Lambert, ouais, chanteur et dernier membre des fondateurs du groupe encore en place. On s'est fondé en 2010. Voilà, donc chanteur, pas mal compositeur aussi. Et puis voilà, j'aime beaucoup ce qu'on fait. Alors, moi je suis né en.
0: On va s'arrêter là. Tu peux dire quand tu es né, pas de problème.
5: Moi Guillaume, du coup, je fais partie des plus anciens maintenant. J'ai rejoint Lug en 2014. J'étais même pas majeur encore à l'époque. J'avais à peine
2: 17 ans.
5: 16-17 ans.
0: C'est un de tes premiers groupes
5: C'est mon premier groupe et mon seul. J'ai pas trop eu d'intérêt à trouver d'autres groupes depuis. Je les ai rejoints, ça faisait 2 ans que je faisais de la guitare, j'étais encore un tout bébé.
0: Ouais.
5: Et j'ai beaucoup appris avec, c'est vraiment cool. C'est une belle expérience en tout cas, c'est cool.
0: Ok, bon merci. Et Lambert, tu es un peu le créateur, on va dire, c'est un grand mot, c'est ça ?
2: Oui, en fait à la base c'était notre batteur de l'époque qui avait lancé le projet. Puis voilà, moi je m'étais greffé dessus. Moi j'étais plutôt bassiste, mais je faisais aussi du théâtre. Ça m'intéressait, j'avais travaillé un petit peu ma voix sur au conservatoire de théâtre, sur des ateliers un peu de voix. Et je me suis dit, pourquoi pas m'essayer aussi à chanter du métal. C'était un univers qui me plaisait énormément. Et puis bon, je me suis rendu compte que c'était difficile. Mais ça m'a énormément plu.
0: Ouais.
2: Et voilà, donc...
0: C'est toi qu'on entend parler, qui narre les histoires, vu que tu dis que tu fais du théâtre.
2: Ouais, c'est ça. En fait, c'est ça. Moi, il y a un côté très narratif chez Lug qu'on a développé de plus en plus au fil des années. On s'est rendu compte que déjà, moi, j'étais beaucoup plus à l'aise avec le français qu'avec l'anglais. C'est une langue avec laquelle j'ai appris à travailler depuis des années. C'est un peu mon outil de travail en tant que comédien. Et du coup, au fur et à mesure, on avait des retours du public qui disaient c'est que ce côté théâtral que tu apportes, conteur, c'est vachement intéressant. Et du coup, on a décidé de pousser le curseur là-dessus. Et là, on vient de sortir un nouvel album, justement, inspiré de vieux contes, de vieilles légendes de France.
0: Oui, c'est
2: Ils s'appellent Légendes, tout simplement. Ouais.

0: dans cet album sorti quand, en 2025, il n'y a pas très longtemps.
1: Ouais, fin 2025. Toute fin 2025. Mmh. Ouais.
0: Chaque chanson est un peu une histoire ou c'est tout l'album qui est une histoire?
1: Alors l'album est en deux parties. On a une première partie qu'on a composée avec l'arrivée de Sophie et Damien, le retour de Guillaume, qui est inspirée par un conte des Pyrénées qu'on a remodulé en 5 chapitres. Donc on a les 5 premiers morceaux qui forment une première histoire. Et puis après, on a les 5 autres morceaux de l'album qu'on avait travaillé déjà il y a plusieurs années avec l'ancien line-up, qui sont eux plus inspirés des contes et légendes de Bretagne. Et donc voilà, c'était. En fait, il y avait à la base deux projets d'EP qui ont fini par fusionner en un seul album, sous le nom de Légende.
0: Oui, il y a pas mal de titres quand même, et il est essentiellement en français.
1: Il est tout en français celui-ci.
2: Il y en a 10. C'est ça, il y a 10 morceaux.
1: Ouais, 10 morceaux, et il y en a qui tâtonnent les 6 minutes, 6 minutes 30, donc ça fait. C'est un bel album.
0: C'est un beau voyage, j'avais lu quelques descriptions de votre style, mais peut-être vous le décrirez vous mieux d'ailleurs. Il y a un petit côté black metal, mais il y a aussi un côté fantastique, j'avais même lu des comparaisons, et j'avais pensé un peu moi-même à Ange,
1: oui. Le
0: musicien. C'est quand même assez phénoménal d'arriver à relier tout ça. C'est un univers dans lequel tu es, vous êtes depuis toujours.
1: J'ai composé beaucoup pour l'œil, mais on est déjà à la base plusieurs à composer pour le groupe. Donc déjà, il y a plusieurs influences différentes. Et puis on a toujours été dans l'envie de jamais composer deux fois le même morceau, d'avoir que chaque composition apporte quelque chose d'un peu de frais, d'un peu de nouveau. Et donc on s'est jamais dit, on va faire, par exemple, on va faire du black metal et on va faire un album que de black metal. Là, c'est pas du tout dans l'esprit du groupe, au contraire, on va se dire, on n'a encore jamais fait un morceau un peu swing, ça peut être marrant de faire ça. Et donc on a trouvé un conte qui parle un peu à la Sweeney Todd d'un boucher qui s'allie avec un démon pour mettre des gens à bouffer dans son pain.
0: C'est le titre, je me rappelle.
1: C'est Phallitro, celui-là.
0: Ouais.
1: Oui, le titre n'est pas facile à retenir.
0: J'ai
1: on a fait un clip très drôle avec de la pâte à sel.
0: Ah, c'est du breton, voilà.
1: Voilà. Donc,
0: j'ai vu le clip aussi, oui.
1: Voilà.
0: Il y a plus celui-ci, il sort un peu aussi du reste, peut-être. Il a un côté humoristique, un peu. Léger.
1: Ouais, ouais, finalement. Bon,
0: décalé peut-être.
1: Plus décalé. Finalement, on a gardé des contes qui sont quand même bien sombres. On a toujours cette patte un peu sombre qu'on veut garder, qui colle un peu à l'image du groupe.
2: C'est un peu noir, quand même.
1: Oui, voilà. Ouais, c'est un peu grand guignol.
2: Les histoires se finissent pas forcément très bien.
0: Oui.
2: En général, elles se finissent pas bien. Mais c'est ça qui est sympa aussi. Il y a un petit côté humour noir, carrément. Donc
0: oui, le ton peut être léger ou avoir l'air léger, mais ça finit pas pour autant.
2: Exactement.
0: Ouais. Bien.

y avait autrefois, dans la ville de Landerneau, un gros ivrogne de meunier qu'on appelait Falitro. Sa farine était très mauvaise et ses affaires allaient plus mal. Mais par une nuit d'orage, il fit la rencontre d'un mystérieux individu appelé Fistine. Grâce à lui, il découvrit une nouvelle recette que tout le monde trouva

0: Oui, donc, c'est ce titre-là et c'est pas le plus représentatif de l'album d'ailleurs.
1: Non, mais en fait, c'est difficile de trouver un titre représentatif parce qu'en effet, on s'amuse vraiment à faire le grand écart. On a une berceuse, on a un titre black metal, on a un titre death metal un peu indus, on a des influences heavy, des morceaux plus prog, des morceaux plus gothique, doom. Enfin, voilà, on s'est. Quitte à perdre peut-être un peu l'auditeur, mais nous, c'est. Enfin, on n'a pas envie d'avoir un album où on s'ennuie. Au bout d'un moment, on se dit bon, bah d'accord, j'ai l'impression d'entendre 6 fois la même chanson.
0: Oui, parce qu'on est un univers. Quoi.
2: Bah, c'est vrai que même pour nous, au final, moi, quand on me demande de définir Lug, je suis pas capable de dire c'est tel style de métal.
0: Oui.
2: C'est. On a du prog, on a du death, comme disait Lambert, on a beaucoup d'influences, même en dehors de la scène métal à proprement parler. Donc c'est très très difficile de mettre une étiquette arrêtée sur la musique qu'on fait. Et je pense que ça fait partie des trucs qui marchent bien aussi, c'est que les gens sont contents d'avoir plusieurs univers, au risque de perdre quelquefois des puristes un petit peu comme tu disais, mais tant pis quoi.
3: Je crois quelqu'un qui se retrouve dans un morceau plus qu'un autre, les morceaux sont tous très différents les uns des autres quand même.
4: Et je trouve que la musique sert le texte, enfin ça suit vraiment l'histoire, que ça évolue avec le texte.
1: Oui, la cohérence, elle est apportée au niveau thématique, en fait. On a un premier album qui était entièrement tourné sur le thème de la folie, l'éloge de la folie. Donc on s'est dit, voilà, on a plein de compos qui sont très différentes. Pour trouver une cohérence, il va falloir plutôt chercher peut-être sur le thème qu'on met au fond. Donc du coup, on s'est dit, bah voilà, la folie, c'est un thème qui nous inspire. On va faire un album sur la folie. Et puis après, bah, on va passer à autre chose. On va faire un album sur les contes. Et là-dedans, on s'amuse. Voilà, si c'est un conte super sombre, on part sur du gros black metal. Si c'est quelque chose d'un peu lugubre, on va passer sur du doom. Si c'est le moment où l'enfant s'endort parmi les loups, et ben là, on part sur une berceuse. Voilà, on se fait vraiment plaisir. Et on s'amuse quoi comme ça.
2: Au final, ça donne beaucoup beaucoup de liberté sur ce qu'on peut faire et sur comment on veut interpréter les histoires qu'on a. Et ça appuie aussi le côté théâtral dont parlait Lambert tout à l'heure, parce que effectivement, on est plus basé sur comment on veut faire ressortir l'ambiance de cette histoire-là, avec quel thème et avec quelle manière de composer on peut faire ça.
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0: Et c'est assez poétique, en tout cas le dernier album. C'est un peu tout le monde qui compose, tu as dit.
1: Sur ce dernier album, c'est beaucoup Amaury et moi qui avons composé.
0: Ouais.
1: Guillaume a mis un peu sa patte aussi.
0: Okay.
1: C'est vrai que Sophie et Damien venaient d'arriver, donc il y avait un... Ça faisait un moment qu'on avait un projet de sortir l'album, donc là ils n'ont pas, pas eu trop le temps de poser leurs pattes sur celui-là, même si les arrangements se font toujours en répétition, il n'y a jamais rien d'arrêté, il y a toujours n'importe qui peut mettre son idée.
0: Sa patte, oui,
1: ouais,
0: sa
1: voilà.
0: Touche.
1: Ouais, moi, je n'écris pas chaque roulement de caisse claire de Damien.
2: Damien ne les suivrait pas de toute manière si tu les écrivais.
1: Voilà, après, chacun est libre d'apporter sa patte, de mettre...
0: De son univers, parce que bon, vous n'avez pas forcément tous les mêmes goûts à l'origine non plus, on imagine.
2: Tout, oui.
1: Non, pas du tout.
0: Ouais. Et ça doit ressortir.
1: D'ailleurs,
0: aussi.
1: On se déteste entre nous.
0: On sent une haine planer.
3: C'est justement ce qui fait qu'on s'entend bien, je pense.
0: Oui.
3: Et qu'on discute bien.
0: Oui, parce que est-ce qu'on s'entendrait avec des clones? Enfin, les mêmes que nous, je veux dire, peut-être pas.
3: C'est pas intéressant déjà. Moi, je m'emmerderais le premier. Et non. Non, il y a une entente globale de tous.
0: Qui fait que vous venez.
1: On fait les méchants, mais on est tous des gentils.
4: On aime les mêmes sons quand même, en gros.
2: Il y a quand même des influences qui sont très différentes.
4: On aime les mêmes sons, après les couleurs sont différentes et oui, on n'a pas les mêmes références de musique aussi les uns et les autres, mais
0: il y a quand même une,
4: mais il y a quand même
0: commun,
4: on a quand même un petit truc quand même on aime bien quand ça tape un peu et que ce soit quand même mélodique.
3: Enfin,
4: c'est quand même c'est du métal, mais c'est quand même très mélodique.
0: Oui.
4: Donc moi, c'est ce que j'aime et je pense que vous êtes d'accord avec ça aussi.
1: Enfin, oui, en effet,
4: je pense que voilà, c'est pas du pur métal, c'est pas de la chanson plane. C'est vraiment le mélange un peu des deux, entre le mélodique, le poétique et le dur un peu qui rentre dans le dur.
0: Voilà. Oui, vous savez y aller quand
4: quand
0: il faut.
4: Cette cohérence et ce point commun quand même un peu entre nous quand même.
0: Mm. Ça fait une belle unité.
4: Exactement.
3: Non, puis on a testé des week-ends ensemble, ça se passe bien.
0: Oui, vous répétez parce que vous êtes de Lyon. Enfin, en résumé, à peu près tous d'ici.
1: Ouais, ouais. Le groupe est né à Lyon.
2: Non, c'est notre.
0: Parce que là, on est à Lamur sur Azergues, ce n'est pas tout à fait Lyon.
3: Non.
0: Je découvre Lamur sur Azergues. Un troll passe.
3: Et non, il y a une très bonne unité dans ce groupe. Enfin, en tout cas, personnellement, je suis très content d'être là.
0: Ah ouais.
3: Et c'est bien d'être bien.
0: C'est vachement mieux, on peut le dire.

0: Vous avez ouvert le festival, ça s'est bien passé. Je n'ai malheureusement pas pu arriver à temps pour vous voir, mais Lambert m'a expliqué qu'il y avait le public qui était directement bien présent, apparemment.
1: Oui, étonnamment.
2: Il y a pas mal de monde,
1: 15h30. Ouais. 15h30, c'est tôt.
0: Oui, et ouvrir un festival, c'est pas toujours simple.
3: Il y avait quand même pas mal de monde.
0: Ouais.
3: C'était super.
1: Une très bonne surprise.
0: C'est bien passé.
3: Qui ont bien adhéré, qui étaient présents.
4: On a eu des super retours, que ce soit des autres groupes avec qui on a partagé le plateau, que ce soit du public. Ça a vraiment plu et c'est cool.
0: Ouais.
4: Ça fait plaisir d'avoir ce genre d'énergie, alors qu'effectivement, on avait un petit peu peur qu'en ouverture de festival à 15h30,
0: ce soit timide.
4: Il y a 2-3 personnes qui commencent à arriver un petit peu en plein milieu. Là,
1: Les gens ont bien joué le jeu.
0: Ouais.
1: Très bien.
4: C'était très chouette. Ouais.
0: Vous allez jouer où dans quelques temps? Est-ce que vous avez déjà des dates en tête? Moi, par exemple, je vous ai raté. J'aimerais bien vous voir, vous entendre. Je vous vois, mais c'est pas pareil.
5: Alors, c'est pas mal moi qui gère le booking.
0: Ouais.
5: Malheureusement, là, j'ai eu une vie un peu. Malheureusement, oui. Enfin.
0: La vie est mouvementée, parfois.
5: Voilà, la vie est mouvementée. Donc,
0: c'est
5: je suis tout jeune papa d'un petit bout qui est arrivé, qui a pointé son nez à peu près au même moment que l'album. Donc,
0: je
5: me suis retrouvé un petit peu.
1: Le cul entre deux chaises.
5: tout à fait. Donc, voilà, il a fallu soutenir la maman, s'occuper du bébé.
0: Oui, oui,
5: donc, un peu moins du groupe.
0: Ouais.
5: Donc là, on espère vraiment que cette petite mise en lumière au Dark Medieval Fest, elle va nous faire du bien et qu'elle va pouvoir relancer un petit peu la machine. On a d'ores et déjà un concert qui est annoncé le 10 juillet au Rock and Roll à Lyon, avec nos très bons amis de Sunset Dodge. Et après, voilà.
0: C'est un endroit d'ailleurs, Rock and It.
4: C'est un plaisir à chaque fois de jouer là-bas.
3: Ouais.
5: C'est la maison, quoi. C'est un kiff total.
0: Super ambiance. Je suis pas lyonnaise, mais j'avais Magoyon, vous connaissez le groupe Magoyon?
5: Ouais, oui.
0: Il peut y avoir quelques affinités dans le style aussi. C'est pas la même chose que vous,
4: Oui.
0: J'étais allée pour Magoyon, donc ce sera un plaisir de vous y voir aussi.

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1: Je voulais quand même vous demander, avant de vous laisser vaquer dans le festival, qui c'est qui fait l'artwork ? Qui c'est qui fait ces jolis dessins ?
2: Alors ça dépend des albums. Le premier, je me souviens plus du nom.
3: Le premier, c'était, on est passé par le Chromatorium pour les deux premiers CD qu'on a fait.
1: Ouais.
3: Flo, qu'on avait contacté par internet parce qu'il faisait du super bon boulot. On avait vu son travail et ouais. Ça avait très bien accroché. Il nous a fait aussi le premier t-shirt. Puis là, pour ce nouvel album, on est passé par une connaissance.
2: Qui s'appelle Clémentine, qui est illustratrice sur Lyon, qui n'en vit pas forcément de manière principale, mais du coup, elle était très intéressée par faire ce projet-là avec nous, et au final, ça a bien marché.
3: Ouais.
1: Ça colle bien.
3: On est très, très... l'illustration est magnifique. Donc on est très très content. L'intérieur du livret est très beau aussi. Elle nous a
4: les illustrations sont très belles aussi. Hein.
1: Ouais. Oui, c'est bien.
4: Beau dessin.
1: Important de le dire, ça. Oui, il faut feuilleter le livret.
4: Oui, parce que
5: raison d'acheter.
1: Voilà.
4: Le livret, ce sont les histoires à l'intérieur. Ouais. Donc c'est quand même bien de pouvoir suivre les histoires, et ça vient tout de légendes qui existent, en plus de contes qui existent. Quand même du 19e siècle, et il y a les références à chaque fois qu'on peut aller, voir l'original de l'histoire.
1: On peut fouiller jusqu'à l'origine, s'imprégner totalement de chaque légende.
3: Pour moi, c'est vraiment super important qu'aujourd'hui, il n'y a plus beaucoup de gens qui achètent le CD. Et quelqu'un qui achète un CD, il faut qu'il ait un beau livret avec du contenu dedans et qu'il s'y retrouve.
2: Le but, c'est qu'il y ait de la valeur ajoutée plutôt que d'avoir juste les musiques qu'on peut retrouver sur les plateformes. Après, c'est cool quand même de pouvoir partager de manière dématérialisée. Mais donc autant mettre un peu des efforts dans le livret, l'objet physique du CD pour avoir un truc joli plutôt que d'avoir juste un support sur lequel écouter de la musique qu'on peut déjà écouter ailleurs.
1: Ouais, tout à fait, puis ça colle bien aussi avec votre univers, ça fait un peu le petit manuscrit qui accompagne la musique. Ouais, je trouve ça aussi très important. Donc quand c'est soigné, autant le souligner. Ok, je pense que je vais vous remercier. On a un peu explosé le temps officiel, mais c'est pas grave.
4: Merci beaucoup.
3: Merci à toi.
1: Et puis, vous passerez dans le Global Metal Warming et on se revoit tout bientôt, j'espère, peut-être en juillet.
3: Avec un peu de chance, on passera de ton côté.
1: C'est un week-end. Ah oui, peut-être, il y a un festival.
3: C'est un vendredi. C'est quoi le festival, tu m'as dit ?
1: Festival Bridge to Hell à Cré, c'est dans la Drôme.
3: Ah oui. Ok.
1: Ouais.
3: Ça te parle, toi ?
4: À Cré, je connais Cré.
1: C'est assez récent. On parlera de vous par là-bas.
3: D'accord.
2: Avec grand plaisir.
1: Voilà. Merci beaucoup.
4: Merci
1: pour votre temps et à tout de suite.
4: À très vite.
1: À bientôt.
4: Merci. Au revoir.

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0: Il est minuit.
1: 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Il est minuit.

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